accompagner évidemment, et surtout c'est le top départ de et votre émission quotidienne Le Spot, chers amis, comme chaque jour du lundi au vendredi et de 15h à 16h évidemment. C'est avec moi-même Sofiane au micro, et aujourd'hui on a la joie d'avoir Hichem à la technique qui nous accompagne à la réalisation. Chers amis, on est ensemble donc pour à peu près une heure de bon son, une heure de good vibes. Évidemment, on va aussi parcourir toute l'actualité qu'on peut avoir, notamment sur les réseaux sociaux. On a du beau monde sur cette playlist, chers amis. Will.i.am, Burna Boy, Shaggy, SZA et Ozuna également, qui vont pouvoir vous accompagner en cet après-midi tout simplement. Et on va commencer avec Love Nwantiti. Et bien c'est une cover signée Axel. Le morceau, c'est évidemment CK qui l'a interprété originalement. Allez, c'est parti pour notre émission Le Spot sur Média.

Toujours Média qui vous accompagne, chers amis, en cet après-midi. Et oui, on est ensemble, surtout avec du bon son et des good vibes dans votre émission quotidienne. Le spot, évidemment, c'est un son qui nous vient d'Amérique latine, J-Wagon, signé Ozuna. D'ici quelques instants, on fera notre chronique actualité, notamment avec ce classement qui est sorti à peine ce matin, un classement qui concerne l'éducation, une enquête, l'enquête PISA, voilà, ça s'appelle ça comme ça. C'est un classement qui classe les pays selon leur manière d'éduquer et surtout la performance éducative que vit le pays. Donc on a un classement qui est plus ou moins relatif. Dans tous les cas, on va en parler d'ici quelques instants, avec notamment le classement du Maroc, de la France et des premiers, notamment du top 3 de ce classement PISA qui est à peine sorti ce matin. C'est tout frais, ça sera d'ici quelques minutes. Le temps pour nous de s'écouter Lose Yourself de SZA, qui reprend le classique de Eminem. C'est tout de suite et maintenant dans le spot sur Média.

entre deux géants de la musique, Shaggy et Akon, toujours médian qui vous accompagne en musique avec Le Spot, évidemment votre émission quotidienne de 15h à 16h du lundi au vendredi. Chers amis, il y a quelques minutes, je vais vous parler notamment du classement PISA. Alors je vous explique déjà ce que c'est ce classement PISA. Donc ce matin notamment, c'est l'actualité qui est tombée, c'est l'OCDE qui publie les résultats d'une enquête qui s'appelle donc PISA, et c'est le thermomètre mondial de l'éducation. Tous les 3 ans, plus de 80 pays testent leurs élèves de 15 ans en mathématiques, en sciences et en lecture. Et pour le Maroc, le diagnostic est tombé du coup, et c'est sans filtre les chiffres. D'abord, on va parler de ça. Le Maroc obtient 355 points en mathématiques, 358 en sciences et 321 en lecture. La moyenne de l'OCDE, c'est autour des 460-480 selon les matières. Donc l'écart, n'est pas un détail, c'est un monde entier de différence, l'équivalent de plusieurs années de scolarité. Donc en sciences, le Maroc se classe 48e sur 48 participants. Eh bien, c'est tout simplement la dernière place. Et puis la tendance globale, elle est plutôt mauvaise, on va dire, puisque le chiffre qui doit faire réagir, c'est surtout 73,2% des élèves marocains n'atteignent pas le niveau minimal de compétences dans les trois matières évaluées, contre 19,7% en moyenne dans l'OCDE. 3 élèves sur 4, en clair, sortent du système sans maîtriser les bases. Donc voilà pour le classement qui est pas très jovial, en tout cas pour le Maroc, sur le thermomètre éducatif. Ça reste seulement un thermomètre, c'est une signification particulière, pas forcément un audit complet de tous les élèves marocains. Mais en tout cas, ça donne une certaine tendance. Et puis la tendance, notamment en haut de ce classement, on va retrouver, un top 3 scellé surtout.

à l'est du globe et notamment en Asie, avec en première position la Chine, première place de ce classement. Deuxième position, eh bien, Singapour, qui est très proche de la Chine en termes de résultats. Et puis, eh bien, en troisième position, on a Taïwan. Et puis, suivent notamment juste après ce top 3, Macao et le Japon pour compléter, eh bien, le top 5. Voilà pour ce détail concernant ce classement PISA qui arrive, eh bien, tous les 3 ans, qui note 80 pays sur, eh bien, des matières comme les mathématiques, les sciences et la lecture. On continue et on revient à la musique, chers amis. Il nous reste encore, eh bien, 10 petites minutes à passer sur cette première partie d'émission. On va continuer avec une autre très belle collaboration, Burna Boy Stormzy, sur le morceau Real Life qu'on va s'écouter tout de suite et maintenant dans le spot sur le média. 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

Jordan, le sample de Maria Maria de Carlos Santana. Toujours Medellin qui vous accompagne, chers amis, toujours. Eh bien, le spot avec, eh bien, on va clôturer cette première partie d'émission. D'ici quelques minutes, on va pouvoir s'écouter Nobody de Ariana Grande, accompagnée de Chaka Khan. Et puis, on se retrouve en seconde partie d'émission, toujours avec autant de musique et surtout autant de good vibes sur Medellin.

Média, toujours pour vous accompagner, évidemment. Et puis le spot, cette seconde partie d'émission, avec toujours autant de musique et de good vibes, et notamment d'actualité sportive. D'ici quelques instants, chers amis, on vous parle de notamment la Ligue des Champions qui démarre et qui redémarre, on va dire, puisqu'il y a eu les matchs de qualification il y a quelques semaines. On vous en parlait notamment sur cette antenne. Et puis ce soir, on a des matchs, et c'est pour ça que j'aime particulièrement le mardi, le mercredi. Et puis sur cette nouvelle édition, on aura des matchs le mardi, le mercredi et le jeudi. Ça fera la joie de tous les fans de football. On en parle d'ici quelques instants avec les meilleures affiches qu'on va pouvoir regarder à partir de ce soir et notamment demain et après-demain forcément. Mais avant ça, on continue en musique avec Spotlight de Jesse Ware qu'on va écouter tout de suite et maintenant dans le spot signé Média.

de Sama et Sofia, Enzo, toujours Médien qui vous accompagne, toujours le spot évidemment. Et on s'arrête, on met le spot notamment sur eh bien, cette Ligue des Champions qui redémarre eh bien, dès ce soir, notamment avec des matchs qui sont, eh bien, qui seront super intéressants à aller regarder, notamment avec ce soir à partir de 20h heure marocaine, eh bien, deux gros matchs, même trois gros matchs, on peut les appeler ainsi. Eh bien, Real de Madrid qui accueille eh bien, l'Inter de Milan, ça va être les retrouvailles entre José Mourinho, l'actuel eh bien, entraîneur du Real de Madrid, face à son ancienne équipe, l'Inter de Milan, avec qui il avait gagné la Ligue des Champions notamment. Donc ça va être un match eh bien, hyper intéressant entre deux équipes, eh bien, l'une de mes meilleures équipes pardon, de européennes. Autre match notamment à la même heure, eh bien, ça sera le FC Porto face à Manchester City. Et enfin,

le Borussia Dortmund qui accueillera eh bien, l'équipe espagnole de Villarreal, toujours à 20h. Donc comment vous allez pouvoir faire votre choix? Eh bien, je ne sais pas si vous avez la possibilité sur votre écran, sur votre télé, de faire une vision mosaïque de ces différents matchs, ou peut-être mettre votre téléphone, votre ordinateur et la télé pour pouvoir suivre tout en même temps. C'est un peu, on va dire, la petite contrainte de la Ligue des Champions, avec plusieurs matchs qui se jouent à la même heure, et notamment un autre match qui va s'ajouter pour eh bien, les amateurs de la Ligue 1, le football français, le championnat français, avec Lille qui affronte le Real Betis ce soir aussi à 20h. Il y aura aussi d'autres matchs à 17h45 d'une moindre mesure, puisque ça sera l'AEK Uten contre le LASK, le club de Bruges contre Aston Villa. Comme je vous l'ai dit tout à l'heure, maintenant, dorénavant, sur cette nouvelle édition de la Ligue des Champions, eh bien, nous aurons trois journées consécutives de matchs. Ça sera donc aujourd'hui mardi, mercredi, et ensuite le jeudi, pour tous les amateurs de football, ça sera trois soirées de football dédiées en plein milieu de la semaine, et ça, on aime. Et puis il faudra juste attendre quelques heures pour redémarrer les matchs de championnat à partir du vendredi soir, samedi et dimanche. Donc ça, c'est la pleine période, la meilleure période pour toutes celles et ceux qui aiment beaucoup regarder le football, tout simplement, et à contrario, les personnes qui aiment un peu moins, ça sera moins fun, on va dire ça comme ça. On continue en musique avec le morceau de Bruno Mars, I Just Might, qu'on va s'écouter tout de suite et maintenant. Encore eh bien, une petite quinzaine de minutes à passer ensemble, toujours en musique, toujours en good vibes, évidemment, sur Média.

for Girls de Sean Kingston, avec une version tout autre et même revisitée par l'intelligence artificielle pour avoir eh bien, une sonorité eh bien soul des années 1950. Ça a été fait par l'intelligence artificielle, et comme ces sons pullulent notamment sur internet et sur YouTube, que vous pouvez eh bien aller regarder tout simplement, retrouver des morceaux, c'est assez sympa aussi à réécouter et à écouter, même à découvrir des notions et des sonorités totalement différentes sur certains morceaux, comme le morceau qu'on va s'écouter d'ici quelques secondes. C'est le morceau Check, signé du rappeur américain Young Thug, mais avec une version des années 1968, version Motown, qu'on va s'écouter tout de suite et maintenant dans le spot sur Métier.

Pour être exact avec, eh bien, ces 5 minutes, je vous propose d'écouter un tout dernier morceau dans cette émission, Turning It Up For The Sunshine, signé The Tribe Of Goat, d'ici quelques secondes. Le temps pour moi de vous dire, eh bien, au revoir et surtout, à demain, chers amis, puisque le spot, ça revient, eh bien, dès demain, de 15h à 16h, comme tous les jours de la semaine, du lundi au vendredi. Un grand merci à Hicham pour, eh bien, son professionnalisme, toujours au volant de la réalisation de cette émission. Évidemment, passez une agréable soirée à l'écoute de Média. Bye bye.

0: tous, si vous venez de nous rejoindre sur les ondes médias pour ce nouveau numéro de Culture Connect.
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0: Et restez à nos côtés, surtout dans quelques minutes, le sommaire du jour. Mais avant ça, on va commencer en musique avec ce classique de Alan Parsons Project, Eye in the Sky. Très bonne écoute. Et on se retrouve dans quelques minutes avec notre sommaire du jour.

C'était Alan Parsons Project avec leur titre Eye in the Sky. Et tout de suite, on commence tout de suite ce numéro de Culture Connect avec notre sommaire du jour. On va vous parler dans notre story d'un documentaire qui fait beaucoup parler, You Can See Everything. Vous allez voir, c'est un documentaire assez original et c'est un euphémisme. Nous vous parlerons également pour notre

autre coup de cœur du jour d'une série qui fait beaucoup parler également, c'est Furious, qui est diffusée sur la plateforme Disney+. Et enfin, en deuxième partie d'émission, nous laisserons place à notre agenda du jour qui nous emmènera notamment aujourd'hui à Tanger ou encore à Rabat. Voilà donc pour le sommaire de ce numéro de Culture Connect. Dans quelques instants, notre story. Mais avant ça, Alanis Morissette, Ironic.

C'était Alanis Morissette avec son titre Ironic. Et tout de suite, il est temps pour nous, dans ce numéro de Culture Connect, de passer à notre story du jour, qui est consacrée à un documentaire assez original qui a débuté ce week-end au Festival Telluride aux États-Unis. Il s'appelle You Can See Everything. Réalisé par le comédien canadien Nathan Fielder et le réalisateur américain Lance Oppenheim, il suit Elizabeth Holmes, la fondatrice de la société de technologie médicale Theranos, aujourd'hui dissoute, qui a invité une équipe de tournage à la documenter dans les semaines précédant son incarcération dans une prison fédérale pour fraude envers les investisseurs. Un documentaire qui fait beaucoup parler pour son synopsis, notamment. En effet, il est décrit comme un documentaire présentant Elizabeth Holmes, qui invite Fielder et Oppenheimer, et deux réalisateurs, à documenter sa vie dans les jours précédant son incarcération. Et les cinéastes continuent à la suivre pendant 3 ans. Le documentaire, je cite, comprend également de longs passages avec Amanda Seyfried, qui a incarné Rome dans la série The Dropout, qui en fait rejoue des scènes de la vie de Elizabeth Holmes. Un documentaire, donc, vous l'aurez compris, assez original et qui fait beaucoup parler, notamment sur les réseaux sociaux, suite à la diffusion d'un extrait d'une petite bande-annonce. Un documentaire qui va continuer d'ailleurs à faire parler durant les prochains mois avant sa sortie. Voilà donc pour notre story du jour consacrée à You Can See Everything, un documentaire événement qui a été diffusé ce week-end au Festival Telluride dans le Colorado. Et restez à nos côtés dans quelques instants. On va laisser place à notre coup de cœur du jour qui sera sur Furious, une série actuellement diffusée sur la plateforme Disney+. Ce sera juste après Corneille, Parce qu'on vient de loin, suivi par Nick Kershaw, The Riddle.

C'était Nick Kershaw avec son tube des années 80 de Riddle. Et tout de suite, pour notre coup de cœur du jour, on va vous parler d'une série qui fait également beaucoup parler, qui a été notamment très appréciée par la critique aux États-Unis. C'est Furious. Une série qui est diffusée sur la plateforme Disney+ et qui raconte l'histoire d'une agente du FBI, Alice Black, dans son enquête sur une tueuse en série, je cite, calculatrice qui cible des hommes puissants liés à des réseaux d'abus. Alice et Catherine suivent chacune leur propre chemin vers la justice et à mesure que leur vie s'entremêle, la frontière entre le bien et le mal devient floue. Furious, une série donc diffusée sur Disney+, avec au casting l'actrice américaine Amy Rossum ou encore l'actrice irlandaise Lola Pettigrew. Une série qui a connu beaucoup de succès de la part du public, mais aussi de la part de la critique, ce qui a fait que, évidemment, beaucoup de gens ont parlé de cette série, qui a d'ailleurs été renouvelée pour une deuxième saison. Et restez à nos côtés, surtout dans quelques instants, notre deuxième partie d'émission, la deuxième partie de Culture Connect. Nous allons laisser place notamment à notre agenda culturel de la semaine. Mais avant ça, on va écouter Huey Lewis and the News, The Power of Love.

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1: Culture Connect continue toujours sur les ondes de Médias et dans quelques instants notre agenda culturel. Mais avant ça, on va laisser place aux Arctic Monkeys, Snap Out of It.

0: Musique Banquise avec leur titre Snap Out of It. Et tout de suite, pour la suite de Culture Connect, on passe à notre agenda de la semaine. Et on commence par la capitale marocaine Rabat qui reçoit Jazz à Rabat pour sa 28e édition qui aura lieu du 24 au 26 septembre. Une édition pour 3 soirées de concerts, de rencontres artistiques et de fusion inédite entre jazz européen et musique marocaine, créée et portée par l'Union européenne au Maroc depuis 28 éditions et désormais solidement ancrée dans le paysage culturel du royaume. Et pour cette édition, Jazz à Rabat réunira 6 formations européennes et 6 artistes marocains autour d'un format qui fait l'identité du festival, des concerts suivis de créations exclusives conçues spécialement pour Rabat, où les univers musicaux se rencontrent sur une scène dans un esprit d'échange et d'improvisation. Ainsi, chaque soirée sera ponctuée de rencontres inédites entre artistes européens et marocains, conçues comme de véritables laboratoires de création. Ces fusions visent à faire émerger des performances uniques, imaginées et présentées exclusivement dans le cadre du festival. Jazz à Rabat qui aura lieu donc à Rabat au parc Hassan II du 24 au 26 septembre. Un autre événement dont on va vous parler tout de suite, c'est une pièce qui aura lieu le 14 septembre à Tanger. Ça s'appelle La Rumeur. Philippe Lorrain est président de la Fondation Philippe Lorrain qui organise, qui met en scène cette pièce. Il nous en parle.
1: Eh bien, écoutez, tout d'abord, nous avons une espèce d'enquête, sous forme de lecture-spectacle, une enquête sur une rumeur. La rumeur, une rumeur qui touche évidemment tous les élèves, les lycéens, etc. C'est une rumeur qui dit que Molière n'a pas écrit ses pièces, que c'est Corneille qui a écrit ses pièces de Molière. Voilà. Alors, autour de cette rumeur, nous travaillons à 3 personnages, un médiateur, quelqu'un qui est pour, qui dit que c'est vrai, quelqu'un qui dit que c'est pas vrai, et qui sort des arguments, qui explique par exemple que Molière est allé à Rouen, c'est 143, pour voir Corneille. Bon, vous voyez, c'est un sujet qui intéresse tout le monde, c'est une espèce d'enquête policière, en fait. Savoir, Molière, qui est si célèbre pour ses pièces, tout d'un coup, il n'aurait pas écrit ses pièces lui-même. Ah, mais alors, voilà. Donc ça, c'est un premier spectacle qui aura lieu le 14 septembre.
0: Donc voilà, un spectacle qui aura lieu à la Comédie de Tanger le 14 septembre, La Rumeur. Et restez avec nous surtout dans quelques instants, la suite et fin de notre agenda culturel sera juste après Tina Turner qui reprend Disco Inferno des Tramps.

C'était donc Tina Turner qui reprend Disco Inferno des Tramp. Et tout de suite, on continue cet agenda culturel en vous parlant de la Biennale de Dakar. En effet, les candidatures pour le programme off de la 16e Biennale de Dakar sont ouvertes. Artistes, commissaires d'exposition, galeries, espaces d'art et organismes culturels peuvent dès à présent, et ce jusqu'au 13 septembre, il vous reste donc que quelques jours, s'inscrire pour leur projet indépendant au programme off de la 16e Biennale Dakar d'art contemporain africain. Le programme OFF, qui est devenu l'une des plateformes les plus dynamiques de la Biennale, rassemblant expositions, performances, conférences et initiatives artistiques à Dakar et au-delà. Ainsi, pour les jeunes artistes, pour les jeunes commissaires d'exposition, eh bien, il vous reste jusqu'au 13 septembre pour candidater, pour faire partie du OFF de la Biennale de Dakar qui aura lieu cet automne à Dakar, bien sûr. Et restez avec nous, surtout sur les ondes de médias. Après cet agenda culturel, nous allons continuer avec notre programmation musicale en compagnie de Mariah Carey, My All, suivie par les Bee Gees, Stayin' Alive.

C'était les Bee Gees avec leur titre Staying Alive et nous arrivons sur ce presque à la fin de ce numéro de Culture Connect. Merci encore de nous avoir suivis sur les ondes de Média. Merci à notre réalisateur Youssef, bien sûr, et restez à nos côtés surtout dans quelques instants. Notre prochain flash d'information, notre prochain rendez-vous avec l'actualité, c'est dans quelques minutes. Ce sera suivi par le spot en compagnie de Soufiane sur nos antennes Afrique et Maghreb. De notre côté, nous allons vous quitter avec des airs, encore une fois, du disco avec une des figures du genre, Diana Ross. Diana Ross qui s'est fait connaître avec de la pop dans les années 60 avec son groupe Les Supremes avant de se lancer en solo. Et notamment en s'inspirant plutôt en choisissant le disco comme son genre de prédilection. On va écouter Upside Down, ce sera suivi par Casey and the Sunshine. Et on conclura donc avec du disco aussi, Get Down Tonight. Très bonne écoute, en vous souhaitant une très bonne suite des programmes sur les ondes de Média.

Remontons, si vous le voulez bien, chers amis, de quelques belles années en arrière, et rendons-nous dans un quartier qui disparaît aujourd'hui et que Gregory Frank semble affectionner particulièrement.

Souvenez-vous, notre ami nous a déjà entraînés plusieurs fois au cœur de la capitale, là où se tenait le milieu parisien, dans ses ruelles sombres et ses estaminets de la rue Saint-Denis à la rue Quincampoix, en passant par le Sébasto et l'église Saint-Merry. Sur ce lieu appelé le Plateau Beaubourg, autour des Halles de Paris, se déroulèrent de nombreux épisodes devenus quasi légendaires pour les amateurs de dossiers extraordinaires. Aujourd'hui, le centre de l'histoire se situera rue Aubry-le-Boucher, où la police se livra à l'une de ses plus curieuses arrestations. Nous ferons ainsi la connaissance d'une figure singulière du crime. D'abord à cause de l'arme incroyable qu'il utilisa. Ensuite, imaginez un homme qui n'aurait sûrement commis de toute son existence qu'un ou deux délits mineurs et qui ne serait devenu un vrai criminel que parce qu'on l'a arrêté. Parce qu'on l'a arrêté un peu vite. Qu'en dites-vous? Ah, j'en entends qui disent « Baliverne, un criminel est un criminel et la police ne fait que nous en protéger. » D'autres aussitôt répondent « Nous faites pas rire. Des exemples récemment rendus publics prouvent que les prisons sont des fabriques à truands, des pépinières, où le malfrat germe et grandit à l'ombre. » Oui, je sais, le problème vient à la mode ces temps-ci. Alors, tant mieux si cette émission fait naître la discussion entre vous. Examinons ensemble le cas exemplaire du tristement célèbre cordonnier Liabeuf, au travers de ce récit que Grégory Franck a intitulé « Le bandit bardé » ou, pour des raisons qui vous deviendront évidentes, « Qui s'y frotte s'y pique ».

À Saint-Étienne, les Liabeuf travaillent tous les deux dans le théâtre. Mais attention, ce ne sont pas des artistes, non, les Liabeuf sont des gens sérieux, lui est accessoiriste et madame tient la buvette. Que deviendra le petit Jean-Jacques, leur fils? Oh, sûrement quelqu'un de sérieux aussi, s'il suit la voie que lui tracent ses parents. D'abord une bonne instruction, l'école jusqu'à 13 ans. Dans les années 90, c'est nettement au-dessus de la moyenne. Et puis, après, l'apprentissage, un bon métier, que dis-je, un bon métier, deux bons métiers, l'imprimerie et la chaussure. Au moins, il aura quelque chose dans les mains, le jeune Jean-Jacques Liabeuf. On ne le laisse pas désarmé dans la ville, va pouvoir faire son chemin. Enfin, il pourrait le faire s'il n'avait pas ce curieux caractère, cette manie de rêvasser, de griffonner sur le moindre bout de papier et surtout de se mettre en tête des idées fixes. Ah ça, quand il a une idée, Liabeuf, il faudrait lui couper la tête pour la lui enlever avec. C'est ce qu'on dit de lui, dès que l'on commence à le connaître un peu. Et à côté de ça, influençable comme un gamin. Il a beau essayer de se vieillir en se laissant pousser une grosse moustache qui fait le pendant de ses épais sourcils arqués, Jean-Jacques Liabeuf restera toujours un gamin à la silhouette mère. Mais ne vous y fiez pas. Il a la force des nerfs, une vigueur peu commune et une vivacité surprenante. Ce qui donne à peu près ceci. Une rencontre, une idée qui le frappe, il enregistre. Derrière, son visage carré qui se ferme, voilà l'idée bien ancrée. Et puis après, de toute son énergie, il fonce sans en démordre et sans que rien ne puisse l'arrêter. Tenez par exemple ses trois copains stéphanois. Et ils l'ont bien embobiné, le Jean-Jacques. Oh, bien sûr, ils étaient plus âgés que lui, mais surtout, c'était des amis. Et des amis, c'est sacré. Alors le voilà, notre cordonnier, qui joue les montes en l'air. Oh, un petit vol de rien du tout. Mais un vol quand même. C'est le début de la glissade sur la pente savonnée. On ne va pas bien loin, on se fait prendre. 4 mois de prison pour Liabeuf. Ça lui servira de leçon, me direz-vous. Dès qu'il sort, eh bien le voilà reparti. Et des copains sont des copains. Est-ce qu'on a le droit de leur refuser un coup de main pour une petite expédition? Et revoilà Liabeuf devant le tribunal de Saint-Étienne. Et cette fois, il en prend pour 3 mois. Et les copains, ils lui mettent tout sur le dos. Après tout, il est le seul à avoir un casier vierge, ou quasiment. Les juges seront moins sévères avec lui que pour les chevaux de retour dont il est le complice. Et qu'est-ce qu'il dit, Jean-Jacques? Il dit rien.

derrière ses gros sourcils, accepte. Ah, dame, le juge dit qu'il le condamne pour vol. Et Liabeuf a-t-il volé? Oui, oui, n'est-ce pas? Alors, Liabeuf est un voleur et il n'y a pas à protester. Liabeuf ne proteste pas et tire ses 3 mois. Ce sera l'occasion pour lui de parfaire son éducation de dur et de se convaincre, si besoin en est, qu'il est un gars à l'ardresse. Sorti de prison, Liabeuf va-t-il replonger? Non, non, heureusement, il y a l'armée, le service militaire. Est-ce que l'on proteste contre le service militaire? Sûrement non, tout le monde l'accomplit. Il faut bien servir son pays, pas vrai? Alors Liabeuf va servir sans regimber. L'armée, ça forme le caractère, monsieur. Ça lui fera le plus grand bien, et ça l'empêchera d'avoir de mauvaises fréquentations. Parfaitement, monsieur. Surtout que des gars comme lui. On les envoie en Afrique, monsieur, oui. Et dans un régiment où on leur serre la vis, hein? Et qui va-t-il y rencontrer dans ce régiment? Bah, des gars comme lui, bien sûr. Hein? C'est pas facile de sortir du cercle. Une fois que l'on a mis le doigt dedans, c'est la main qui passe. Vous connaissez la suite. Bien, la suite, c'est le retour au pays avec en poche une liste de bonnes adresses où l'on retrouvera les amis, ceux de la prison et ceux des Baddaf. Les bonnes adresses de Liabeuf sont à Paris, capitale des malfrats comme des honnêtes citoyens. Mais le haut lieu des durs, c'est le quartier des Halles où le bourgeois ne se risque à la nuit que dans les rues frontalières et en groupe, en riant fort, pour chasser le frisson quand passent les apaches. Liabeuf, lui, c'est un vrai, un de ceux qui font le spectacle, évite des verres de mauvais vin dans les tavernes mal éclairées où l'on crache dans la sueur. C'est là? Oui, c'est là qu'il se retrouve après la quille au retour d'Afrique. Il n'a pas le sou, mais il tient sa place, roulant les mécaniques, comme l'on dit, et jamais le dernier pour offrir la tournée. Il est bien! Là, entre la rue Saint-Denis et l'église Saint-Méry. Il y rencontre des gens comme lui. Et puis, complément indispensable au tableau, au cœur de l'activité essentielle de ce quartier, il y a les filles. Source de revenus d'un bon nombre de ces messieurs, elles sont aussi là pour le sentiment, quitte à ce que l'on exploite l'une pour accorder ses faveurs à l'autre. Mais Liabeuf est intimide. Tellement timide qu'il faut que la belle Marcel fasse les premiers pas. En lui envoyant un message. Le message transmis, Liabeuf ouvre enfin les yeux et voit celle qui a fait de lui l'élu de son cœur, la grande Marcel. Elle arpente assidûment le trottoir de la rue Aubry-le-Boucher, mais elle n'en est pas moins une brave fille, et tout le monde est ravi de voir la grande Marcel avec le cordonnier. Tout le monde, y compris Vor et Maugras, deux agents civils de la police des mœurs. Vor et Maugras, à qui la dégaine de Liabeuf ne revient pas. Et on peut dire que ce sont ces deux agents qui, d'un bien modeste demi-sel, vont faire le légendaire bandit à l'armure, le bandit bardé. Voici un extrait des authentiques mémoires du cordonnier Liabeuf, que nous avons surnommé le bandit bardé. Du fond de sa prison, il écrira ceci. J'avais un camarade qui vivait avec une fille soumise, ami de la fille Marcel Pigeon. Voyant que je ne lui adressais pas la parole en premier, elle dit à sa camarade, « Va trouver celui qui a le chandail blanc et dis-lui que j'ai le béga pour lui et que je voudrais lui causer. » Elle vint me trouver et me fit sa commission. Je me levai, elle m'attendait sur le pas de la porte. Je la fis rentrer dans le bar, lui offris un verre, ainsi qu'à sa camarade. C'est ainsi que commence l'idylle entre Liabeuf, le cordonnier, et Marcel Pigeon, la grande Marcel. Ce soir-là, on les voit pour la première fois sortir bras dessus, bras dessous, et ce spectacle pourtant anodin intéresse deux témoins attentifs. Vor et Maugras. Dit beau gosse et la flûte, deux intéressants personnages qui exercent la profession d'agent de la police des mœurs. Ces deux hommes, qui passent leur vie dans les mêmes lieux que ceux qu'ils surveillent, ont pris Liabeuf en grippe. La tête du cordonnier ne leur revient pas, ni surtout son assurance et ses attitudes de matamor. Ils ont eu à une ou deux occasions des discussions de comptoir avec Liabeuf, et il leur a tenu la dragée haute, comme à n'importe quel consommateur. Comme il n'a rien à redouter d'eux, ils n'ont aucun ascendant sur ce cabochard, et il leur a dit en face, et ça les énerve, Vor et Maugras, eux qui ont l'habitude d'évoluer en camarades auprès des gars du milieu, mais d'être respectés dès qu'ils montrent le dos de leur revers. Il les agace prodigieusement, ce petit gars de 24 ans qui les toise. Aussi se frotte-t-il les mains, Vor et Maugras, lorsqu'il voit Liabeuf et la grande Marcel entrer ensemble chez la fille. Et cela se transforme en une réelle satisfaction lorsqu'ils acquièrent bien vite l'assurance

que les deux oiseaux se mettent en ménage. Ils le tiennent, le cordonnier. Il ne crânera plus longtemps. En effet, les choses ne traînent pas sur un beau rapport circonstancié de beau gosse et la flûte, Vor et Maugra. Voilà notre gaillard appréhendé et conduit devant le juge. 3 mois de prison, 100 francs d'amende, c'est le tarif. Mais surtout, la peine est assortie de 5 ans d'interdiction de séjour. Et cela, ça ne passe pas. C'est en effet la condamnation pour vagabondage spécial. Vagabondage spécial, c'est le terme pudique sous lequel on désigne le proxénétisme. Et pour le cordonnier El Gabeuf, c'est une infamie. Et il entre dans une fureur incontrôlée, il hurle à l'injustice, il se débat, il proteste. Autant il avait accepté d'être condamné comme voleur quand il avait volé, même s'il n'était que complice, autant il refuse d'être taxé de proxénétisme. Même plus tard, quand il aura commis son crime au pied de l'échafaud, il protestera encore pour refuser cette étiquette infamante. D'ailleurs, rien ne prouve vraiment qu'il ait tiré profit de la profession de sa maîtresse. Certes, il vit avec elle. Certes, la grande Marcelle est une prostituée notoire, mais Liabeuf a un métier, il travaille de ci, de là. Un chroniqueur écrit d'ailleurs « De nombreux agents, pour obtenir la condamnation d'individus qu'ils pensent être des souteneurs, n'hésitent pas à insérer dans leur rapport qu'ils les ont vus recevoir de l'argent sur la voie publique ou payer les consommations avec de l'argent pris dans le porte-monnaie d'une fille. » En réalité, il est exceptionnel que le souteneur, méfiant de nature, reçoive des fonds ailleurs qu'au domicile commun. Et il est vrai qu'il faudrait être bien sot et bien imprudent pour se compromettre par un pareil geste. Mais la justice a statué et maintient son arrêt. Liabeuf est enfermé à Fresnes et de ce jour, il n'a plus qu'une idée. Il se vengera, coûte que coûte. « L'erreur des agents n'est qu'une erreur volontaire, écrit-il, car ils voulaient se débarrasser de moi, prétendant que je faisais trop le crâneur. » Alors vous le connaissez maintenant, Liabeuf. Il a son idée, rien ne l'arrêtera. C'est d'ailleurs en prison que germe le projet d'une arme à la fois folle et terrible, qui lui permettra d'accomplir sa vengeance à coup sûr. Une arme que nous allons voir bientôt à l'heure.

Les 3 mois passent presque vite, sous l'excitation qui le tient. Et le voilà revenu à Paris. L'interdiction de séjour, il passera outre, comme presque tous ses camarades. Mais bien sûr, il faut se cacher. Écoutez son récit. Je m'étais fait embaucher chez un patron sous le nom de Ravinet pour dépister la police, si bien que je ne vivais plus. J'étais comme un fou, ne songeant qu'à me venger. Car il faut vraiment être le dernier des lâches pour m'avoir arrêté et fait condamner, sachant que j'étais innocent. Mais le voilà reconnu, traqué, et condamné à nouveau à 1 mois de prison pour infraction à l'interdiction de séjour. Il revient. Recommence son jeu de cache-cache, car il a besoin d'un atelier de cordonnier. Oui, d'un atelier de cordonnier pour son projet. En dehors de ses heures de travail, il reste à la table en prenant soin que personne ne le voit. Et il taille, coupe et pique. Le dimanche 2 janvier, au marché de Bicêtre, il achète un petit revolver et des munitions. « Je les ai payés 10 francs, écrit-il. Entre-temps, j'avais donné un tranché à aiguiser tout du long, en recommandant qu'il coupe bien, que je ne regarderai pas la dépense. » Et le samedi 8 janvier, c'est le grand jour du cordonnier Liabeuf. Il est prêt, enfin. De bonne heure le matin, il quitte les hauteurs de Belleville où il niche et descend vers la plaine de Saint-Méry, vers les Halles. Je les aurai. Je descendrai beau gosse et la flûte qui m'ont fait condamner innocent, marmonne-t-il dans une rage froide. Il s'est drapé d'une ample pèlerine sous laquelle il cache ses armes si bien fourbies. Le voici à l'atelier, mais il ne vient pas pour travailler. Il dit adieu à ses camarades et se fait régler son compte par le patron. Rue du Faubourg du Temple, sur le pont qui traverse le canal, le voici qui se livre à d'étranges préparatifs, comme s'il passait quelque chose à ses bras et à son cou. L'éclusier de garde sort de sa guérite. Vivement, Liabeuf se cache dans les plis de sa pèlerine

et disparaît. Rue Aubry-le-Boucher au numéro 12, le voici devant une silhouette familière. C'est la grande Marcel, déjà à pied d'œuvre. Sans dire un mot, il l'entraîne dans le bar et lui offre un verre, comme le jour de leur rencontre. Puis il la regarde longuement et lui fait signe de retourner à son trottoir. Jusqu'à 6h du soir, il va écumer le 4e arrondissement en rageant de ne pas trouver Vor et Maugras, ses deux ennemis. Prévenus de son étrange conduite par leurs informateurs, deux agents sont arrivés et se sont postés sur le trottoir face à l'estaminet, où Liabeuf est allé avaler un verre du plus mauvais des alcools qui ne réussit qu'à mettre davantage son cerveau en ébullition. Fais gaffe, mon gars, ils sont là dehors. Ils t'attendent. Deux flics. Ben, qui c'est? C'est Bulldog et Perroquet. Monsieur Beau Gosse, c'est la flûte que je veux. Bulldog et Perroquet, c'est pas après eux que j'en ai. Surveille-les. Dès qu'ils auront le dos tourné, je sors par derrière pour les éviter et je prends la rue Saint-Martin. Écoutez la suite de la plume même de Liabeuf. Je n'avais pas fait 10 mètres que j'entendis courir derrière moi. Je me retournai brusquement et apercevant Bulldog et Perroquet qui venaient sur moi de toute évidence pour m'arrêter, je jetai ma pèlerine en arrière et les attendais de pied ferme. Oui. Voici Liabeuf comme une bête traquée, acculée dans un corridor au numéro 4 de la rue Aubry-le-Boucher. L'agent Fournais et l'agent Deray, autrement dit Perroquet et Bulldog, lui barrent la seule issue possible. Ce sont deux forts gaillards aux moustaches en croc qui avancent, sûrs de leur fait, vers la silhouette qu'ils aperçoivent coincée contre un escalier. Ils l'aperçoivent, mais surtout, ils l'entendent, grognant et soufflant comme un sanglier. Alors d'un même élan, ils se jettent sur l'homme traqué, main en avant. Et aussitôt, ils reculent en hurlant de douleur. Mes mains! Mes mains! Oui, leurs mains sont ensanglantées, horriblement déchirées et percées, comme passées sous une herse. Mais sous la surprise, ils se lancent automatiquement à nouveau vers Liabeuf et tentent de le ceinturer, de l'agripper au cou. Et là encore, chaque partie de leurs avant-bras qui entre en contact avec la silhouette qui se débat, chaque centimètre carré de peau reçoit une blessure profonde et cuisante. Et dans ce couloir où ils ne voient rien, ils sont comme fous. Ils ne comprennent pas. Alors ils appellent à l'aide. Au cri de Bulldog, voici que répond le martèlement rythmé des chaussures d'uniforme. Des sergents de ville en armes viennent à la rescousse et la lutte se poursuit et devient sauvage. Des sergents de ville arrivés au pas de charge et sabre au clair, écrit Liabeuf. Je frappai comme je pus avec mon tranché sur Perroquet et Bulldog. Des agents entrèrent sabre en avant et je fus touché à la poitrine. Je tombai sur les marches de l'escalier, je fus désarmé de mon tranché, mais je tenais toujours mon revolver. J'entendis un sergent qui criait « Vous pouvez entrer, il est désarmé ». C'est à ce moment seulement que je fis feu deux fois sur Bulldog. L'on me porta un coup de mon tranché à la poitrine, je perdais mes forces, et la respiration me manquant, j'abandonnais la lutte. Voilà enfin le forcené maîtrisé et transporté à l'Hôtel-Dieu. À quelques mètres de la chambre où il est gardé, Bulldog, de son vrai nom l'agent Deray, succombera de ses blessures à 5 heures du matin. Le 4 mai 1910, devant les juges et les jurés de la cour d'assises, les pièces à conviction vont faire leur effet. Il s'agit des morceaux d'une armure sur mesure, brassards et colliers en cuir, hérissés à chaque centimètre d'une longue pointe d'acier tranchante comme une lame et pointue comme un croc. Des dizaines de dards qui devaient rendre leur porteur invincible. Liabeuf est condamné à mort. Il accepte son sort de criminel. Il refuse de faire appel pour ne pas avoir l'air de demander pardon à la police qu'il a fait condamner injustement. L'exécution a lieu le 1er juillet 1910. Les derniers mots de Liabeuf seront pour crier « Je ne suis pas un souteneur ». Au moment où le couperet tombe, se déclenche une émeute de protestation contre les méthodes policières. Les forces de l'ordre chargent. Un inspecteur de police est tué.

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Vous êtes toujours sur les ondes de Média. Merci d'être avec nous en cette matinale, une matinale qui se fait également en musique. Nous allons d'ailleurs écouter tout de suite un son sélectionné avec attention et nous nous retrouvons juste après.

Et où que vous soyez, nous sommes ravis de vous accompagner en cette matinale, toujours sur les ondes de Médias. Restez avec nous, nous revenons dans quelques minutes, juste après ce titre.

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1: Bonjour à toutes et à tous. L'Iran a attaqué une vingtaine de navires dans le Golfe en réponse aux offensives des États-Unis. Les gardiens de la Révolution disent avoir pris pour cible 2 bateaux de Washington, 8 pétroliers et 10 autres navires. Les bases militaires états-uniennes ont également été frappées en Jordanie. Selon Amman, 20 missiles ont été tirés cette nuit et 18 interceptés. Tandis qu'hier soir, le secrétaire d'État de Washington a lui assuré que son pays allait continuer à frapper les pétroliers iraniens en représailles. Hier, les États-Unis ont détruit 5 navires dans la région du Golfe. Donald Trump, lui, répond à la riposte d'Ottawa. Le président des États-Unis annonce retirer les produits canadiens du MAS, le Multiple Award Schedule, un dispositif utilisé par l'agence fédérale pour acheter des biens et des services. Le volume d'affaires, lui, pèse 50 milliards de dollars par an. Le chef de la Maison-Blanche assure que cela reviendra à la normale dès que le Canada aura rétabli une réciprocité totale et équitable pour les agriculteurs et les entreprises des États-Unis. Pour rappel, en réponse à l'augmentation des droits de douane de Washington, Ottawa a mis en vigueur des contre-tarifs douaniers sur les produits des États-Unis qui s'élèvent à près de 28 milliards de dollars par an. Sur notre continent, 17 personnes arrêtées en Mauritanie à la frontière malienne. Les autorités annoncent une opération menée vendredi dernier en lien avec du trafic d'armes. Les autorités indiquent avoir saisi également 2 véhicules chargés d'armes. Parmi les interpellés figurent notamment Sanda Ould Bouamama, un ancien porte-parole du groupe terroriste malien Ansar Dine et aujourd'hui intégré au JNIM. Du côté de notre royaume, pour toute autre chose cette fois, le mariage de Moulay Idriss Filali, le fils de la princesse Lala Meriem. Un communiqué du ministère de la Maison Royale, du Protocole et de la Chancellerie a annoncé hier soir la conclusion avec la bénédiction du roi Mohamed VI de l'acte de mariage de Moulay Idriss Filali avec la jeune Ahla.

Adam Oumoura. C'était au cours d'une cérémonie familiale privée. Du côté de la France, ouverture aujourd'hui du sommet international spatial à Paris. La France souhaite y rassembler l'ensemble des acteurs qui travaillent sur l'espace entre institutions, gouvernement et économie. 2000 participants sont attendus de plus de 100 pays à travers le monde pour des tables rondes qui se tiennent encore jusqu'à demain. Et puis enfin, on reste en Europe avec le football et la Ligue des Champions qui a repris hier. Le Real Madrid se porte bien. Victoire 2-1 contre l'Inter de Milan. Du côté de Manchester City, victoire également 2-0 face au Portugais de Porto. Dortmund s'est imposé 3-2 face à Villarreal. Sur le même score, Betis l'emporte face à Lille 3-2 également. 3-2 toujours du côté d'Aston Villa et de Bruges, le club anglais. S'est imposé face aux Belges. Et puis ce soir, autre rendez-vous. À partir de 17h45, vous pourrez retrouver Barcelone contre le Feyenoord. Et enfin, à 20h, Liverpool-Atlético, Naples-Arsenal ou encore l'entrée en lice du tenant du titre, le Paris Saint-Germain, qui rencontre le Slovania Bratislava. C'est la fin de cette synthèse. Merci de l'avoir suivi. Restez avec nous sur Média.

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1: Et comme toujours, nous sommes ravis de vous accompagner sur les ondes de Médias en cette matinale, une matinale qui se fait également, évidemment, en musique avec ce titre.

Restez avec nous, surtout sur les ondes de Midi 1 pour la suite de notre matinale, une matinale qui continue avec cette petite interlude musicale.

Nous arrivons bientôt à la fin de notre matinale, toujours sur les ondes de Média 1. Mais avant cela, écoutons un son sélectionné avec attention par nos équipes.

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1: Bonjour à toutes et à tous. L'Iran a attaqué une vingtaine de navires dans le Golfe en réponse aux offensives des États-Unis. Les gardiens de la Révolution disent avoir pris pour cible 2 bateaux de Washington, 8 pétroliers et 10 autres navires. Les bases militaires états-uniennes ont également été frappées en Jordanie. Selon Amman, 20 missiles ont été tirés cette nuit et 18 intercepté. Tandis qu'hier soir, le secrétaire d'État de Washington a lui assuré que son pays allait continuer à frapper les pétroliers iraniens en représailles. Hier, les États-Unis ont détruit 5 navires dans la région du Golfe. Donald Trump, lui, répond à la riposte d'Ottawa. Le président des États-Unis annonce retirer les produits canadiens du MAS, le Multiple Award Schedule, un dispositif utilisé par l'agence fédérale pour acheter des biens et des services. Le volume d'affaires, lui, pèse 50 milliards de dollars par an. Le chef de la Maison-Blanche assure que cela reviendra à la normale dès que le Canada aura rétabli une réciprocité totale et équitable pour les agriculteurs et les entreprises des États-Unis. Pour rappel, en réponse à l'augmentation des droits de douane de Washington, Ottawa a mis en vigueur des contre-tarifs douaniers sur les produits des États-Unis qui s'élèvent à près de 28 milliards de dollars par an. Sur notre continent, 17 personnes arrêtées en Mauritanie à la frontière malienne. Les autorités annoncent une opération menée vendredi dernier en lien avec du trafic d'armes. Les autorités indiquent avoir saisi également 2 véhicules chargés d'armes. Parmi les interpellés figurent notamment Sanda Ould Bouamama, un ancien porte-parole du groupe terroriste malien Ansar Dine et aujourd'hui intégré au JNIM. Du côté de notre royaume, pour toute autre chose cette fois, le mariage de Moulay Idriss Filali, le fils de la princesse Lala Meriem. Un communiqué du ministère de la Maison Royale, du Protocole et de la Chancellerie a annoncé hier soir la conclusion avec la bénédiction du roi Mohamed VI de l'acte de mariage de Moulay Idriss Filali avec la jeune Ahlam Oumoura. C'était au cours d'une cérémonie familiale privée. Du côté de la France, ouverture aujourd'hui du sommet international spatial à Paris. La France souhaite y rassembler l'ensemble des acteurs qui travaillent sur l'espace entre institutions, gouvernement et économie. 2000 participants sont attendus de plus de 100 pays à travers le monde pour des tables rondes qui se tiennent encore jusqu'à demain. Et puis enfin, on reste en Europe avec le football et la Ligue des Champions qui a repris hier. Le Real Madrid se porte bien, victoire 2-1.

contre l'Inter de Milan. Du côté de Manchester City, victoire également 2-0 face aux Portugais de Porto. Dortmund s'est imposé 3-2 face à Villarreal. Sur le même score, Betis l'emporte face à Lille 3-2 également. 3-2 toujours du côté d'Aston Villa et de Bruges, le club anglais s'est imposé face aux Belges. Et puis ce soir, autre rendez-vous à partir de 17h45, vous pourrez retrouver Barcelone contre le Feyenoord. Et enfin à 20h, Liverpool-Atlético, Naples-Arsenal ou encore l'entrée en lice du tenant du titre, le Paris Saint-Germain qui rencontre le Slovania Bratislava. C'est la fin de cette synthèse. Merci de l'avoir suivi. Restez avec nous sur Média.

Et nous arrivons déjà à la fin de cette matinale. Merci de nous avoir suivis sur les ondes de Média en vous souhaitant une très bonne suite des programmes toujours sur nos ondes.

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1: Bonjour à toutes et à tous et bienvenue sur Média. Nous sommes le mercredi 9 septembre, il est 6h27. Bon réveil.

0: Veille à nos côtés dans un instant. L'actualité arrive avec le premier journal francophone de cette matinée. Avant ça, on fait le point sur la météo du jour. Une météo au Maroc aujourd'hui qui sera entre soleil et nuages à l'est de la ligne Nador-Tata ainsi que sur le littoral entre Kenitra et Safi. Puis Clarieur prévoyait en revanche de la pluie sur le Haut Atlas central ainsi que sur le Drac et Tafilel. Côté température, la minimale sera à Chefchaouen aujourd'hui où il y aura du soleil avec 24 degrés. Dans la capitale à Rabat, des nuages avec 27 degrés prévoyaient en 32 degrés à Agadir, Fès et Essaouira et Nador où le temps sera ensoleillé. 32 également du côté de Khénifra et Tinrir, mais cette fois avec de la pluie. 36, ce sera la température à Laayoun et Marrakech. Et puis enfin, la maximale est à Smara avec 44 degrés sous le soleil. Dans le reste du Maghreb aujourd'hui, il fera 30 degrés chez nos voisins en Algérie, à Alger, dans la capitale, avec des nuages. Prévoyez 33 à Tripoli avec du soleil. Le soleil également du côté de Tunis où il fera 38 degrés. Sur le reste de notre continent, 30 degrés à Dakar et Lagos aujourd'hui, avec un temps nuageux et des orages possibles. Du côté de Ouagadougou, en revanche, il fera grand soleil avec 35 degrés. Et puis on finit dans le reste du monde, du côté de la Belgique. Aujourd'hui, il fera 18 degrés avec les nuages de sortie et des orages possibles. Des nuages également dans la capitale britannique à Londres. Il fera 19 degrés, prévoyez 21 à Paris avec du soleil. 21 également du côté de Montréal où le temps sera lui orageux. 30 degrés, ce sera la température à New York avec des nuages. 36 du côté de Pékin où le soleil est de sortie, tout comme à New Delhi avec la même température. Du côté de la Mecque, il fera 42 degrés aujourd'hui, ainsi qu'à Dubaï, le temps sera ensoleillé. Il est 6h30 et c'est l'heure du journal signé Martin Gibert. Bonjour Martin.
1: Bonjour Hugo, bonjour à toutes et à tous.
0: Le fossé se creuse encore entre Israël et l'Occident.
1: 12 pays ont annoncé prendre des mesures contre Tel Aviv et ses colonies en Cisjordanie. Des mesures majoritairement commerciales, mais qui ne devraient pas avoir d'effet sur la fin de la colonisation. Vous l'entendrez en début de journal. Les élections approchent au Maroc avec toujours l'enjeu de la participation électorale. La majorité des électeurs inscrits sur les listes sont des hommes, mais cela ne signifie pas forcément un désintérêt politique de la part des femmes. Leur engagement peut prendre une autre forme, c'est ce que nous dira une experte. La tension est palpable en Allemagne. Les manifestants n'ont pas tardé à défiler dans les rues après l'arrivée au pouvoir de l'extrême droite dans le Land de Saxe-Anhalt dimanche dernier. Ce bord politique pourrait avoir des conséquences sur les pays africains s'il se généralise.
0: Et puis c'était le retour de notre belle Ligue des Champions hier soir.
1: Une soirée en demi-teinte pour la famille Mbappé qui n'a pas déçu. Loin de là, les gros clubs ont répondu présents. Nous y reviendrons en fin de journal.
0: Les Occidentaux veulent donc mettre fin à la colonisation israélienne en Cisjordanie.
1: 11 pays européens et le Canada ont annoncé hier une série de sanctions contre Israël et l'ensemble de ses colonies en territoire palestinien. Dans une déclaration commune, ces pays s'engagent à ne plus commercer avec l'ensemble de ces colonies en Cisjordanie. Le nouveau gouvernement britannique s'est notamment justifié en dénonçant, je cite, un nettoyage ethnique, des crimes de guerre, une violation du droit international et le terrorisme des colons. Ce sont les mots du ministre britannique des Affaires étrangères, Ed Miliband.
0: Et des mesures qui, sans surprise, passent très mal pour Tel Aviv.
1: En riposte, le gouvernement israélien a également pris des mesures contre Londres, comme la fermeture du consulat britannique à Jérusalem. 12 personnalités britanniques jugées antisémites par Tel Aviv sont aussi interdites d'entrer sur le territoire israélien. Et malgré ces nouvelles sanctions occidentales, la colonisation israélienne en Cisjordanie ne devrait donc pas s'arrêter. C'est ce que nous explique Pascal Boniface. Il est fondateur et directeur de l'ERIS, l'Institut de Relations Internationales et Stratégiques. Écoutez-le.
2: Il faudra peut-être un peu de temps pour que les dirigeants israéliens comprennent que le temps de l'impunité est terminé. Ils sont habitués depuis très longtemps, depuis tout le temps en fait, à une impunité totale, quelle que soit leur action à l'égard des Palestiniens et quel que soit leur refus de s'engager réellement pour une paix. Et donc là, ce signal devrait être suivi par d'autres, et c'est aux pays européens de montrer qu'ils sont sérieux, que ce n'est pas uniquement un geste qui ne sera pas suivi, et que plus Israël s'enfoncera dans la répression, la colonisation et la terreur face aux Palestiniens, et bien plus les pays européens mettront en place des sanctions, et on peut aller un peu plus loin dans les sanctions à l'égard d'Israël. Si la colonisation se poursuit, si la répression se poursuit, on peut passer un peu plus loin, on peut par exemple mettre fin à l'absence de visa pour venir d'Israël dans la plupart des pays de l'Union européenne. On peut remettre en question plus largement, non pas seulement l'exportation de produits en direction qui proviennent des colonies, mais l'accord entre l'Union européenne et Israël qui, il faut le rappeler, est quand même assorti d'une clause de respect des droits humains qui, le moins que l'on puisse dire, n'est pas respectée par Israël.
1: Pascal Boniface, directeur de l'IRIS, au micro de Paul Lionel qui vigère. Toujours dans la région, nouvelle nuit de bombardement entre l'Iran et les États-Unis. Téhéran a mené 20 frappes contre des bases américaines en Jordanie. 18 ont été interceptées selon les forces jordaniennes. Deux bateaux américains ainsi que 10 pétroliers ont aussi été pris pour cible. Des attaques qui font office de riposte après les frappes de Washington sur 5 pétroliers iraniens. Le secrétaire d'État américain a déjà précisé que ces frappes vont se poursuivre.
0: Direction le Maroc à présent, où les élections législatives approchent.
1: Elles seront le 23 septembre et l'enjeu de la participation électorale reste majeur. Elle était de 50% en 2021. Alors cette année, la vie publique a fait des efforts pour inciter à une meilleure participation électorale, avec la mise en place de quotas, notamment pour encourager davantage les femmes à aller voter. Elles représentent 86% des inscrites sur les listes électorales. Mais cela ne signifie pas un désintérêt politique de leur part, mais plutôt que leur engagement prend une autre forme. Alors comment s'engagent ces femmes dans la vie publique du royaume? Écoutez la réponse de Soumaya Naman Guessous, sociologue, professeure à l'université Hassan II de Casablanca, journaliste et écrivaine.
3: Surtout des associations de proximité, dans les coopératives également, même dans le rural, on a commencé à voir des femmes, parfois analphabètes, qui vont aller vers les associations, etc. Mais il faut regretter le fait que les partis politiques ne jouent pas le rôle qu'ils devraient jouer pour justement donner plus de citoyennes et de citoyens tout simplement engagés. Les partis politiques, et ça tout le monde le sait, sont largement masculins. Il n'y a pas d'attraction. Et même quand ils ont des femmes au niveau des partis, on se pose des questions. Qui choisit ces femmes? Comment, sous quels critères on les choisit? Et même dans les listes électorales, on se rend compte que souvent les femmes vont être en bas de liste, comme si les partis voulaient juste se donner bonne confiance, dire ok, allez, on est dans les normes. Un véritable travail qui peut être fait pour les jeunes, et notamment la jeunesse féminine, on ne l'a pas encore vue aujourd'hui, malheureusement.
1: La sociologue Soumaya Naman Guessous, elle répondait aux questions de Sophie Volatier. On reste au Maroc avec un heureux événement, le mariage de Moulay Idriss Filali, le fils de la princesse Lala Mariem. Un communiqué du ministère de la Maison Royale du Protocole et de la Chancellerie annonce hier soir la conclusion avec la bénédiction du roi Mohamed VI de l'acte de mariage de Moulay Idriss Filali avec la jeune Ahlam Oumra. En Tunisie, le syndicat national des journalistes a organisé hier un rassemblement devant le pôle judiciaire en soutien au journaliste Mohamed Youfsi, dont l'arrestation suscite de vives inquiétudes dans le milieu journalistique. La défense conteste notamment les éléments sur lesquels repose le dossier et dénonce l'absence, selon elle, de preuves matérielles étayant les soupçons qui lui sont reprochés. Yossel Bahriria était sur place, écoutez-la.
4: Des journalistes se sont rassemblés ce mardi devant le pôle judiciaire, économique et financier à l'appel du syndicat national des journalistes tunisiens pour réclamer la libération de leur confrère Mohamed Youssefi, détenu depuis vendredi dernier. Une mobilisation qui intervient alors que le journaliste, également rédacteur en chef du site d'investigation Al-Ketiba, est entendu par le juge d'instruction dans le cadre d'une enquête pour des soupçons d'enrichissement illicite et de blanchiment d'argent. Le SNJT conteste le fond de ces poursuites et estime que Mohamed Youssefi est détenu en lien avec ses activités journalistiques. Le syndicat a d'ailleurs annoncé aujourd'hui une urgence journalistique, appelant à multiplier les actions pour défendre la liberté de la presse. Hela Ben Selem, avocate de Mohamed Youssefi.
5: Le dossier a été constitué sur la base d'un ensemble de suppositions et de constatations consignées dans un rapport. Un rapport de seulement 2 pages qui a constitué le point de départ de l'arrestation du journaliste. Or, les autorités concernées n'ont trouvé aucune trace de flux financiers étrangers illicites ou illégaux, ni aucun document foncier ou rapport financier permettant d'étayer les soupçons d'enrichissement illicite qui lui sont reprochés.
4: Autre préoccupation exprimée aujourd'hui, l'état de santé du journaliste. Selon le SNJT, Mohamed Youssef a vu son état se dégrader pendant son audition. La défense affirmant qu'il n'aurait pas eu accès à ses médicaments et aux équipements médicaux nécessaires. Il avait déjà subi une intervention chirurgicale après un malaise survenu au début de sa détention. Le rassemblement s'est achevé avec un même mot d'ordre, la libération de Mohamed Youssef et l'arrêt des poursuites engagées contre lui. Depuis Tunis, Youssef Belkhiraya pour Média.
0: Du côté de l'Europe, cette fois, Donald Trump a salué la très bonne soirée de l'extrême droite.
1: En référence bien sûr à la victoire de l'AFD dimanche dernier après les élections régionales dans le Land de Saxe-Anhalt. Une victoire suivie de manifestations lundi soir à Berlin où 5000 personnes se sont réunies pour protester contre l'extrême droite, un chiffre donné par la police allemande. Alors si ce bord politique arrive au pouvoir en Europe, les pays africains seraient directement touchés par un durcissement des mesures migratoires. Jean-Yves Camus est directeur de l'Observatoire des radicalité politique à la Fondation Jean Jaurès. Il revient sur la trame commune de ce courant politique.
6: Si on s'en tient au programme, il y a toujours une différence entre le programme électoral et ce que l'on fait quand on est arrivé au pouvoir. Le minimum que veulent ces partis, c'est arrêter l'immigration extra-européenne. Ensuite, on entend une petite musique depuis un certain temps chez les Espagnols de Vox, chez les Italiens de la Ligue du Nord, à l'AFD, qui consiste à dire « ça ne suffit pas de fermer les frontières ». Il y a désormais une population, notamment une population musulmane, une population originaire du Moyen-Orient et du Maghreb, tellement importante en Europe que ça pose un problème de coexistence des cultures. Est-ce que ces cultures sont compatibles ou non ? Réponse, non, elles ne sont pas compatibles. Intrinsèquement, elles ne sont pas compatibles. Ne doivent donc vivre en Europe que des Européens, entre guillemets, de souche. Quant aux autres, eh bien, c'est simple, on va enclencher la remigration. La remigration, c'est le retour, d'abord volontaire, ensuite forcé si ça ne suffit pas, de celles et ceux qui ne sont pas culturellement des Européens.
1: Des propos recueillis par Paul-Lionel Kivigère.
0: Et puis on reste en Europe puisque la soirée de hier soir était animée par la Ligue des Champions et elle a été particulièrement intense.
1: Le Real Madrid tout d'abord qui se lance parfaitement, tout comme Aston Villa ou encore le Borussia Dortmund. Bonjour Monsef Zamrat.
7: Eh bien bonjour Martin, bonjour à toutes et tous.
1: La soirée a été plus difficile en revanche pour Lille et le FC Porto.
7: Eh bien les retrouvailles entre José et Mourinho pour commencer. L'Inter se sont plutôt bien passés pour le Real Madrid. Les Merengues se sont imposés 2-1 à domicile. Ils prennent leurs 3 premiers point dans ce nouvel exercice de la Ligue des Champions. Aston Villa s'est fait peur, mais la victoire a été au rendez-vous au bout de la nuit en Belgique sur la pelouse du club Bruges. Les Violents s'imposent pour la première fois de la saison, toute compétition confondue, sur le score de 3-2. En Allemagne, le match qui opposait Dortmund à Villarreal aurait pu être totalement différent. Le BVB s'impose 3-2 grâce à son homme providentiel, le Guinéen Serou Guirassy, qui a inscrit un doublé et un but maladroit contre son camp en toute fin de match. Vous l'avez dit, la soirée a été plus difficile pour le FC Porto qui s'est incliné 2-0 sur sa pelouse contre Manchester City. À Lille, la soirée a été plus palpitante. Les hommes de David et Ancelotti eh bien, se sont inclinés 3-2 contre le Real Betis. La soirée a connu son tournant au moment de l'expulsion d'Ethan Mbappé à la 56e minute de jeu, obligeant les Lillois à défendre durant toute la fin de la rencontre. Enfin, l'AEK Athènes s'est imposé 1-0 contre l'équipe autrichienne de l'ASK.
1: Merci beaucoup Monsef Zamrat pour cette revue des dernières affiches de Ligue des Champions qui viennent conclure ce journal.
0: Et merci à vous Martin pour ce journal. La Ligue des Champions qu'on continuera de suivre ice soir avec notamment le FC Barcelone qui entre en lice à partir de 17h45 et le PSG à 20h. Restez avec nous, Matin Info, ça commence à peine puisqu'on est ensemble jusqu'à 9h.

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1: Et ce matin, au programme pour ces un peu moins de 2h30 que l'on a ensemble, comme chaque mercredi, nous retrouverons Alexandre Aoun, analyste politique franco-libanais, pour nous parler Proche-Orient. Aujourd'hui, focus sur la colline d'Altaher, au sud du Liban, un site stratégique dans le conflit entre Israël et le Hezbollah. On parlera IA dans votre magazine qui y est consacré et qui s'intéresse cette semaine à des séries d'attaques informatiques menées par des intelligences artificielles. Un test opéré par OpenAI qui a également annoncé hier soir avoir résolu un problème mathématique vieux de plus d'un siècle, et ce en moins de 4 jours. Ça, ce sera notre image du jour. Direction Dakar ce matin, au Sénégal. Le Premier ministre a présenté hier sa déclaration de politique générale. Le successeur à Ousmane Sonko était attendu au tournant.
2: Le Premier ministre a ensuite livré un constat préoccupant de la situation économique du Sénégal. Une dette publique dépassant les 130% du PIB, une croissance moins forte qu'attendue. Parmi les priorités du Premier ministre, redresser les finances publiques. Nous sommes en ajustement structurel, a-t-il déclaré.
1: Et puis vous l'aurez compris, puisque vous avez choisi Médias, l'actualité n'est jamais loin et elle reviendra toutes les demi-heures avec vos journaux en arabe et en français. Restez

0: avec nous. On commence tout de suite.
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0: Pour démarrer comme tous les jours, aujourd'hui, nous sommes le 9 septembre 2026. On revient donc 27 ans en arrière, en 1999, à Sirte, en Libye. Les chefs d'État africains réunis en sommet prennent la décision de créer l'UA, l'Union africaine. C'est votre éphéméride du jour, présenté par Mehdi Jaziri.
2: Nous sommes le 9 septembre 2026 et il y a 27 ans, 9862 jours, à Sirte, en Libye, les chefs d'État africains se réunissent en sommet extraordinaire et signent un texte fondateur, la Déclaration de Sirte. Ce jour-là, l'Organisation de l'Unité africaine, vieillissante, jugée impuissante depuis des décennies, prend un virage inattendu, celui de devenir l'Union africaine. Muammar Kadhafi. Isolé sur la scène internationale par des années de sanctions occidentales, le dirigeant libyen se réinvente en figure de proue du panafricanisme, un projet qu'il porte depuis longtemps. Une espèce d'États-Unis d'Afrique capable de rivaliser avec les grandes puissances mondiales. Ses homologues viennent chez lui, à Sirte, sa ville natale, pour acter ce tournant. Alors, la déclaration ne se contente pas seulement d'annoncer un simple changement de nom. Elle pose aussi les bases d'une véritable architecture continentale, avec la création prévue d'une banque centrale africaine, d'une monnaie unique, d'une cour de justice africaine et d'un parlement panafricain. Un projet aussi ambitieux sur le papier que l'Union européenne elle-même. Ce sommet confie également un mandat très concret à deux chefs d'État, l'Algérien Abdelaziz Bouteflika et le Sud-Africain Thabo Mbeki, celui de négocier à l'échelle internationale l'annulation pure et dure de la dette extérieure du continent africain. Le processus, lancé ce jour-là dans l'urgence et l'enthousiasme, prendra pourtant plusieurs années à se concrétiser. L'acte constitutif de l'Union africaine n'est adopté qu'en 2000 à Lomé et l'organisation ne voit officiellement le jour qu'en 2002 à Durban. Quant aux projets les plus ambitieux de Sirte, monnaie unique, banque centrale continentale, il reste, un quart de siècle plus tard, encore des promesses.

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1: À présent sur Média, l'espace d'un instant, on quitte le Maroc, direction le Sénégal. Jusqu'à Dakar, hier, le nouveau Premier ministre a présenté sa déclaration de politique générale, une véritable feuille de route de l'exécutif. C'était devant l'Assemblée nationale. Sa prise de parole était très attendue, évidemment, puisqu'elle arrive dans un contexte de tension entre l'exécutif et le législatif. On s'y intéresse dans cette chronique avec notre correspondante Alison Fernandez.
2: Amadou Alaminoulo face aux députés. L'exercice n'est pas une simple formalité, c'est plutôt une épreuve de crédibilité pour le Premier ministre, un test de force face à une majorité parlementaire loin de lui être acquise. La particularité de ce grand oral, il se déroule sous les yeux du prédécesseur d'Alaminoulo. Rappelons qu'il a été nommé à la suite du limogeage d'Ousmane Sonko, devenu entre-temps président de l'Assemblée nationale, et alors que des tensions sont apparues entre le leader du PASTEF et le président de la République, pourtant compagnon de longue date. Dans un discours de 2h30, Alaminoulo a d'abord prôné la continuité, promettant de maintenir le cap fixé par le référentiel Sénégal 2050. Seule la méthode changera, a-t-il affirmé.
3: Les politiques publiques portées par le président Bassirou Diomaye Diakhar Faye, conduites et coordonnées par l'ancien Premier ministre Ousmane Sonko, aujourd'hui par moi-même demeurent le seul cap pour un Sénégal souverain, juste et prospère, ancré dans des valeurs fortes à l'horizon 2050. Et rien ne change donc, dis-je. Le cap sera maintenu.
2: Le Premier ministre a ensuite livré un constat préoccupant de la situation économique du Sénégal. Une dette publique dépassant les 130% du PIB, une croissance moins forte qu'attendue. Parmi les priorités du Premier ministre, redresser les finances publiques. Nous sommes en ajustement structurel, a-t-il déclaré. Il a confirmé l'accord avec le FMI et dit vouloir réduire les subventions à l'énergie tout en renforçant les filets sociaux pour 1 million de ménages vulnérables.
3: Alors, qu'est-ce qu'on propose, nous ? C'est diminuer graduellement les subventions et ce qu'on récupère, les pauvres, le donner aux pauvres et aux vulnérables. N'oubliez jamais.

0: et de ses capacités.
1: Enfin, le chef du gouvernement a mis fin à l'incertitude qui planait sur la date des élections locales, annonçant qu'elles se tiendraient le 17 janvier. À Dakar pour Média 1, Alison Fernandez. Allons-y, bon,

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1: Le fossé se creuse encore entre Israël et l'Occident.
2: 12 pays ont annoncé prendre des mesures contre Tel Aviv et ses colonies en Cisjordanie. Des mesures majoritairement commerciales, mais qui ne devraient pas avoir d'effet sur la fin de la colonisation. Vous l'entendrez en début de journal. Les élections approchent au Maroc avec toujours l'enjeu de la participation électorale. La majorité des électeurs inscrits sur les listes sont des hommes, mais cela ne signifie pas forcément des intérêts politiques de la part des femmes. Leur engagement peut prendre une autre forme, c'est ce que nous dira une experte. La tension est palpable en Allemagne. Les manifestants n'ont pas tardé à défiler dans les rues après l'arrivée au pouvoir de l'extrême droite dans le Land de Saxe-Anhalt dimanche dernier. Ce bord politique pourrait avoir des conséquences sur les pays africains s'il se généralise.
1: Et puis c'était le retour de notre belle Ligue des Champions hier soir.
2: Une soirée en demi-teinte pour la famille Mbappé qui n'a pas déçu. Loin de là, les gros clubs ont répondu présent. Nous y reviendrons en fin de journal.
1: Les Occidentaux veulent donc mettre fin à la colonisation israélienne en Cisjordanie.
2: 11 pays européens et le Canada ont annoncé hier une série de sanctions contre Israël et l'ensemble de ses colonies en territoire palestinien. Dans une déclaration commune, ces pays s'engagent à ne plus commercer avec l'ensemble de ses colonies en Cisjordanie. Le nouveau gouvernement britannique s'est notamment justifié en dénonçant, je cite, un nettoyage ethnique, des crimes de guerre, une violation du droit international et le terrorisme des colons. Ce sont les mots du ministre britannique des Affaires étrangères, Ed Miliband.
1: Et des mesures qui, sans surprise, passent très mal pour Tel Aviv.
2: En riposte, le gouvernement israélien a également pris des mesures contre Londres, comme la fermeture du consulat britannique à Jérusalem. 12 personnalités britanniques jugées antisémites par Tel Aviv sont aussi interdites d'entrer sur le territoire israélien. Et malgré ces nouvelles sanctions occidentales, la colonisation israélienne en Cisjordanie ne devrait donc pas s'arrêter. C'est ce que nous explique Pascal Boniface, il est fondateur et directeur de l'ERIS, l'Institut de Relations Internationales et Stratégiques. Écoutez-le.
3: Il faudra peut-être un peu de temps pour que les dirigeants israéliens comprennent que le temps de l'impunité est terminé. Ils sont habitués depuis très longtemps, depuis tout le temps en fait, à une impunité totale, quelle que soit leur action à l'égard des Palestiniens et quel que soit leur refus de s'engager réellement pour une paix. Et donc là, ce signal devrait être subi par d'autres et c'est aux pays européens de montrer qu'ils sont sérieux, que ce n'est pas uniquement un geste qui ne sera pas suivi et que plus Israël s'enfoncera dans la répression, la colonisation et la terreur face aux Palestiniens, eh bien plus les pays européens mettront en place des sanctions et on peut aller un peu plus loin dans les sanctions à l'égard d'Israël. Si la colonisation se poursuit, si la répression se poursuit, on peut passer un peu plus loin. On peut par exemple mettre fin à l'absence de visa pour venir d'Israël dans la plupart des pays de l'Union européenne. On peut remettre en question plus largement, non pas seulement l'exportation de produits en direction qui proviennent des colonies, mais l'accord entre l'Union européenne et Israël qui, il faut le rappeler, est quand même assorti d'une clause de respect des droits humains.

0: qui, le moins que l'on puisse dire, n'est pas respecté par Israël.
1: Pascal Boniface, directeur de l'IRIS au micro de Paul Lionel qui vigère. Toujours dans la région, nouvelle nuit de bombardement entre l'Iran et les États-Unis. Téhéran a mené 20 frappes contre des bases américaines en Jordanie. 18 ont été interceptées selon les forces jordaniennes. Deux bateaux américains ainsi que 10 pétroliers ont aussi été pris pour cible. Des attaques qui font office de riposte après les frappes de Washington sur 5 pétroliers iraniens. Le secrétaire d'État américain a déjà précisé que ces frappes vont se poursuivre.
2: Direction le Maroc à présent, où les élections législatives approchent.
1: Elles seront le 23 septembre et l'enjeu de la participation électorale reste majeur. Elle était de 50% en 2021. Alors cette année, la vie publique a fait des efforts pour inciter à une meilleure participation électorale, avec la mise en place de quotas, notamment pour encourager davantage les femmes à aller voter. Elles représentent 86% des inscrites sur les listes électorales. Mais cela ne signifie pas un désintérêt politique de leur part, mais plutôt que leur engagement prend une autre forme. Alors comment s'engagent ces femmes dans la vie publique du royaume? Écoutez la réponse de Soumaya Naman Guessous, sociologue, professeur à l'université Hassan II de Casablanca, journaliste et écrivaine.
3: Surtout les associations de proximité, dans les coopératives également, même dans le rural, on a commencé à voir des femmes, parfois analphabètes, qui vont aller vers les associations, etc. Mais il faut regretter le fait que les partis politiques ne jouent pas leur rôle qu'ils devraient jouer pour justement donner plus de citoyennes et de citoyens tout simplement engagés. Les partis politiques, et ça tout le monde le sait, sont largement masculins. Il n'y a pas d'attraction. Et même quand ils ont des femmes au niveau des partis, on se pose des questions. Qui choisit ces femmes? Comment, sous quels critères on les choisit? Et même dans les listes électorales, on se rend compte que souvent les femmes vont être en bas de liste, comme si les partis voulaient juste se donner bonne conscience, dire ok, allez, on est dans les normes. Un véritable travail qui peut être fait pour les jeunes, et notamment la jeunesse féminine, on ne l'a pas encore vue aujourd'hui, malheureusement.
1: La sociologue Soumaya Naman Guessous, elle répondait aux questions de Sophie Volatier. On reste au Maroc avec un heureux événement, le mariage de Moulay Idriss Filali, le fils de la princesse Lala Mariem. Un communiqué du ministère de la Maison Royale du Protocole et de la Chancellerie annonçait hier soir la conclusion, avec la bénédiction du roi Mohamed VI, de l'acte de mariage de Moulay Idriss Filali avec la jeune Ahlam Oumra. En Tunisie, le syndicat national des journalistes a organisé hier un rassemblement devant le pôle judiciaire en soutien au journaliste Mohamed Youfsi, dont l'arrestation suscite de vives inquiétudes dans le milieu journalistique. La défense conteste notamment les éléments sur lesquels repose le dossier et dénonce l'absence, selon elle, de preuves matérielles étayant les soupçons qui lui sont reprochés. Yossel Bahriria était sur place, écoutez-la.
4: Des journalistes se sont rassemblés ce mardi devant le pôle judiciaire, économique et financier à l'appel du syndicat national des journalistes tunisiens pour réclamer la libération de leur confrère Mohamed Youssefi, détenu depuis vendredi dernier. Une mobilisation qui intervient alors que le journaliste, également rédacteur en chef du site d'investigation El Ketiba, est entendu par le juge d'instruction dans le cadre d'une enquête pour des soupçons d'enrichissement illicite et de blanchiment d'argent. Le SNJT conteste le fond de ces poursuites et estime que Mohamed Youssefi est détenu en lien avec ses activités journalistiques. Le syndicat a d'ailleurs annoncé aujourd'hui une urgence journalistique, appelant à multiplier les actions pour défendre la liberté de la presse. Hela Ben Selm, avocate de Mohamed Youssefi.
5: Le dossier a été constitué sur la base d'un ensemble de suppositions et de constatations consignées dans un rapport. Un rapport de seulement 2 pages qui a constitué le point de départ de l'arrestation du journaliste. Or, les autorités concernées n'ont trouvé aucune trace de flux financiers étrangers illicites ou illégaux, ni aucun document foncier ou rapport financier permettant d'étayer les soupçons d'enrichissement illicite qui lui sont reprochés.
4: Autre préoccupation exprimée aujourd'hui, l'état de santé du journaliste. Selon le SNJT, Mohamed Youssefi a vu son état se dégrader pendant son audition. La défense affirmant qu'il n'aurait pas eu accès à ses médicaments et aux équipements médicaux nécessaires. Il avait déjà subi une intervention chirurgicale après un malaise survenu au début de sa détention. Le rassemblement s'est achevé avec un même mot d'ordre, la libération de Mohamed Youssefi et l'arrêt des poursuites engagées contre lui. Depuis Tunis, Youssef Lkhiraya pour Média.
2: Du côté de l'Europe, cette fois, Donald Trump a salué la très bonne soirée de l'extrême droite.
1: En référence, bien sûr, à la victoire de l'AFD dimanche dernier après les élections régionales dans le Land de Saxe-Anhalt. Une victoire suivie de manifestations lundi soir à Berlin où 5000 personnes se sont réunies pour protester contre l'extrême

0: droite, un chiffre donné par la police allemande. Alors si ce bord politique arrive au pouvoir en Europe, les pays africains seraient directement touchés par un durcissement des mesures migratoires. Jean-Yves Camus est directeur de l'Observatoire des radicalités politiques à la Fondation Jean Jaurès. Il revient sur la trame commune de ce courant politique.
1: Si on s'en tient au programme, il y a toujours une différence entre le programme électoral et ce que l'on fait quand on est arrivé au pouvoir. Le minimum que veulent ces partis, c'est arrêter l'immigration extra-européenne. Ensuite, on entend une petite musique depuis un certain temps chez les Espagnols de Vox, chez les Italiens de la Ligue du Nord, à l'AFD, qui consiste à dire « ça ne suffit pas de fermer les frontières ». Il y a désormais une population, notamment une population musulmane, une population originaire du Moyen-Orient et du Maghreb, tellement importante en Europe que ça pose un problème de coexistence des cultures. Est-ce que ces cultures sont compatibles ou non ? Réponse, non, elles ne sont pas compatibles. Intrinsèquement, elles ne sont pas compatibles. Ne doivent donc vivre en Europe que des Européens, entre guillemets, de souche. Quant aux autres, eh bien c'est simple, on va enclencher la remigration. La remigration, c'est le retour, d'abord volontaire, ensuite forcé si ça ne suffit pas, de celles et ceux qui ne sont pas culturellement des Européens.
0: Des propos recueillis par Paul-Lionel Kivigère.
2: Et puis on reste en Europe puisque la soirée de hier soir était animée par la Ligue des Champions et elle a été particulièrement intense.
0: Le Real Madrid tout d'abord qui se lance parfaitement, tout comme Aston Villa ou encore le Borussia Dortmund. Bonjour mon Sef Zamrat.
3: Eh bien bonjour Martin, bonjour à toutes et tous.
0: La soirée a été plus difficile en revanche pour Lille et le FC Porto.
3: Et oui, les retrouvailles entre José et Mourinho pour commencer. L'Inter se sont plutôt bien passés pour le Real Madrid. Les Meringues se sont imposés 2-1 à domicile. Ils prennent leurs 3 premiers point dans ce nouvel exercice de la Ligue des Champions. Aston Villa s'est fait peur, mais la victoire a été au rendez-vous au bout de la nuit en Belgique sur la pelouse du club Bruges. Les Violents s'imposent pour la première fois de la saison, toute compétition confondue, sur le score de 3-2. En Allemagne, le match qui opposait Dortmund à Villarreal aurait pu être totalement différent. Le BVB s'impose 3-2 grâce à son homme providentiel, le Guinéen Serou Guirassy, qui a inscrit un doublé et un but maladroit contre son camp en toute fin de match. Vous l'avez dit, la soirée a été plus difficile pour le FC Porto, qui s'est incliné 2-0 sur sa pelouse contre Manchester City. À Lille, la soirée a été plus palpitante. Les hommes de David et Ancelotti se sont inclinés 3-2 contre le Real Betis. La soirée a connu son tournant au moment de l'expulsion d'Ethan Mbappé à la 56e minute de jeu, obligeant les Lillois à défendre durant toute la fin de la rencontre. Enfin, l'AEK Athènes s'est imposé 1-0 contre l'équipe autrichienne de l'ASK.
0: Merci beaucoup mon Sef Zamrat pour cette revue des dernières affiches de Ligue des Champions qui viennent conclure ce journal.
2: Et merci à vous Martin pour ce journal. À la Ligue des Champions qu'on continuera de suivre ce soir avec notamment le FC Barcelone qui entre en lice à partir de 17h45 et le PSG à 20h. Restez avec nous, Matin Info, ça commence à peine puisqu'on est ensemble jusqu'à 9h.
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3: Il est 7h22, merci d'être toujours avec nous sur Midi 1. À présent, comme chaque mercredi, il est temps de parler intelligence artificielle. Et dans votre magazine de cette semaine, on s'intéresse à cette nouvelle étape qui a été franchie dans le développement de l'IA. C'est lors d'un test mené par l'entreprise OpenAI. Plusieurs intelligences artificielles ont réussi à conduire elles-mêmes une série d'attaques contre des systèmes informatiques. Les humains avaient fixé l'objectif de départ, mais ensuite, c'est les machines qui ont avancé seules. Elles ont contourné des protections, trouvé un accès à Internet qui n'était pas prévu avant de finalement pénétrer dans des systèmes liés à Hugging Face, une plateforme qui héberge des intelligences artificielles. On s'y intéresse donc avec Pierre Boussel.
4: Bonjour à tous, bienvenue dans ce magazine consacré à l'intelligence artificielle. C'est un petit événement dans le monde de l'IA, mais c'est un événement qui court la planète Terre, puisque OpenAI vient de lancer ChatGPT 6 Astra, son nouveau modèle d'intelligence artificielle. L'entreprise le présente comme étant le plus puissant qu'elle a développé jusqu'ici. La principale nouveauté concerne son autonomie. Jusqu'à présent, une IA répondait surtout à une question en produisant un texte. Avec Astra, elle peut désormais accomplir elle-même une série d'actions sur un ordinateur. Ce modèle peut naviguer seul sur Internet. Il peut utiliser des logiciels, il peut écrire également des lignes de code. À Abu Dhabi, une décision tout à fait importante, c'est celle de se placer dans la course mondiale pour l'IA. L'Institut de recherche de l'Émirat vient de présenter K2 Horizon. Il s'agit d'une famille de nouveaux modèles d'intelligence artificielle. Certains sont assez petits, alors ils sont performants, mais petits par la taille. D'autres comptent plusieurs centaines de milliards de paramètres. Mais la véritable nouveauté se trouve ailleurs, c'est que les chercheurs ont décidé de rendre public tous les éléments nécessaires à la construction de son modèle, de ces modèles. Donc les codes sont accessibles, les paramètres des modèles aussi. En fait, ça correspond à cette stratégie, les Émirats l'ont, mais aussi l'Arabie Saoudite, qui consiste à dire qu'il faut se positionner comme leader du monde arabe. Et donc, quand Abu Dhabi progresse dans le secteur de l'IA, eh bien, Abu Dhabi partage, bien évidemment, avec ses pays frères du monde arabe. Et puis, cette révolution qui fait froid dans le dos, mais révolution tout de même dans l'histoire de la cybersécurité. Cela s'est passé cet été. OpenAI testait les capacités offensives de plusieurs agents d'intelligence artificielle. L'exercice avait été lancé par des humains, mais ce sont ces agents qui, de façon tout à fait autonome, ont ensuite commencé à agir seuls. Ils n'attendaient plus d'instructions humaines pour mener des étapes, ce qui fait qu'il y a eu une attaque qui a été menée contre la plateforme Hugging Face. Donc c'est tout à fait intéressant. On va en parler avec Damien Bancal, notre consultant. Donc voilà, des agents viraux qui sont pensés initialement par des hommes et puis qui deviennent autonomes et qui, tout seuls, sans action humaine, décident de mener des attaques. C'est somme toute assez effrayant, Damien.
5: L'IA, effectivement, a renforcé, on va dire, a rajouté une petite couche supplémentaire sur déjà un énorme paquet de gras qu'elle n'avait pas besoin d'autant, hein, soyons très honnêtes. L'IA n'est rien d'autre qu'un outil, hein. Donc c'est un outil que, malheureusement, et ça paraît plus qu'évident, qu'un malveillant numérique informatique, un pirate informatique, va utiliser. Parce que pour lui, ça va lui faciliter la tâche, d'abord de réflexion, ensuite de rapidité d'exécution et potentiellement pouvoir le remplacer eh bien, dans des éléments intellectuels qu'il n'a pas obligatoirement lui-même en place. Et là, on l'a très bien vu, hein, avec cette histoire de Hugging Face, à cette société qui aurait soi-disant été attaquée par 700 agents IA. Alors, je ne sais pas si vous imaginez, hein, mais 700 agents IA qui sont impliqués dans cette cyberattaque. Ça a fait les gros titres d'un peu partout. Alors par contre, on va se calmer clairement sur le sujet. Hein. Effectivement, l'IA a facilité certains éléments.
4: Damien, expliquez-nous de façon très pédagogique, qu'est-ce qui s'est passé, s'il vous plaît.
5: Alors, on a des agents d'intelligence artificielle, c'est quoi? Ce sont des commandes, des prompts et des outils d'intelligence artificielle qui ont eu pour mission de voir s'il y avait des possibilités de cybersécurité du côté de la force plutôt agressive, malveillante. Donc du coup, ces 700 agents impliqués, eh bien, ont commencé à attaquer Hugging Face, qui est une société américaine. Il y en a 1200 qui ont tenté de communiquer sur un canal alors qu'on appelle non autorisé. Bon, bref, c'est surtout c'était un espace fermé qui était clairement pas accessible à vous et moi et encore moins capable d'attaquer toute la planète. Mais sur les 1200, 700 ont quand même participé à des actions visant cette entreprise. Alors, ça a été des tentatives donc de fol de données, mais aussi d'infiltration, de trouver des failles. Là où ça a été quand même un petit peu plus coordonné, puis surtout très rapide, parce que c'est la force malheureusement aussi de l'IA par rapport à ce genre d'éléments, ils se sont échangés quand même plus de 70 000 messages et des fichiers. Voilà, ils communiquaient entre eux. Alors bien sûr, ils ne l'ont pas fait par hasard, mais ils ont appris aussi entre eux. Ils ont conversé au point de se découvrir le fait qu'on a une nouvelle dimension de cybersécurité, qui n'est pas une nouvelle, hein. C'est pas une nouveauté. On voit des sociétés, on pourrait en citer une par exemple, ISIAC, qui fait appel à des hackers éthiques, qui utilisent aussi l'IA. Il y a toujours un humain derrière. Donc ces agents autonomes, ils ont eu quelques petites hallucinations. Bon, ça, c'est pas une nouveauté. Mais surtout, maintenant, il faut quand même penser à contrôler ce qu'une IA peut exécuter, quelles ressources elle peut atteindre, comment elle peut coopérer entre elles. Voilà, il y a eu beaucoup de bruit parce que c'était aussi un moyen de communiquer sur « Eh, vous avez vu mon IA, elle est super forte ».
6: L'IA décide toute seule d'attaquer une autre entreprise. Enfin, c'est quand même, on s'arrache les cheveux.
5: Bah, c'est clair, parce que jusqu'ici, on se demandait surtout si une IA, elle pouvait nous raconter des bêtises, des tarabiscouilles, comme pouvait dire ma grand-mère. Mais désormais, il faut aussi se demander ce qu'elle peut faire toute seule pendant qu'on ne la regarde pas. Et oui, regardez toutes ces IA à qui on laisse eh bien, des missions, des work, comme on peut les entendre citer à long longueur de journée. Oui, puis avec la cybersécurité, vous savez, c'est rien d'autre que quand je demande à mon IA de faire une revue de presse et ensuite

0: site, de me sortir une image et puis ensuite d'envoyer des mails à mes contacts en automatisation. C'est rien d'autre que de lui demander aussi à cette IA, peux-tu voir si tu peux rentrer dans ce site internet en trouvant son mot de passe, et si oui, est-ce que tu peux voir s'il n'y a pas une base de données? C'est rien d'autre que automatiser d'une manière malheureusement un peu plus intelligente une cyberattaque.
1: Merci beaucoup Damien, on aura le plaisir de se retrouver la semaine prochaine. Excellente semaine à tous à l'écoute de Radio Méditerranée Internationale.
2: 7h28 sur Média. Dans un instant, votre journal. Avant ça, on fait le point sur la météo du jour. Au Maroc, aujourd'hui, il y aura des nuages avec un peu de soleil à l'est de la ligne Nador Tata ainsi que sur le littoral entre Kenitra et Safi. Prévoyant en revanche de la pluie sur le Haut Atlas, le Dra et Tafilelt. Côté température, il fera 24 degrés pour la minimale côté Chefchaouen avec du soleil, 27 à Rabat, 32 degrés à Agadir, Fès et Saouira. Et Nador, toutes sous le soleil, 32 également à Khénifra et à Tinrir, mais avec de la pluie cette fois. Prévoyez 36 à Laayoune et Marrakech et enfin 44 pour la maximale à Smara. Au Maghreb également, il fera 33 degrés à Tripoli, 38 à Tunis, 30 à Alger avec des nuages. Toujours sur notre continent, prévoyez 30 à Lagos et Dakar et enfin 35 à Ouagadougou. On termine dans le reste du monde où il fera 19 degrés à Londres, 21 à Paris. Côté des États-Unis, 30 degrés à New York, 36 à Pékin et New Delhi aujourd'hui. Prévoyez du soleil avec 42 degrés à La Mecque et Dubaï. Oui, il est 7h30, c'est donc l'heure d'un nouveau journal signé Martin Gibert. Bonjour Martin.
3: Bonjour Hugo, bonjour à toutes et à tous.
2: Les élèves marocains n'ont pas la bosse des maths.
3: C'est ce que constate une étude de l'OCDE. Le niveau dans cette matière a baissé. Les sciences ainsi que la lecture sont aussi concernées, mais les offres d'éducation, elles, sont loin de manquer dans le royaume. Nouvelle nuit de bombardement au Moyen-Orient. Téhéran a mené de nouvelles frappes contre des bases et des navires américains. Une riposte après des frappes de Washington sur plusieurs pétroliers iraniens. Nous ferons le point dans ce journal.
2: On ne parle pas de guerre. Donald Trump au front pour les élections.
3: Le président américain mobilise les républicains pour deux soirées de convention nationale. Objectif, mobiliser les troupes à moins de deux mois maintenant des élections de mi-mandat. Et c'était une prise de parole très attendue au Sénégal, celle du Premier ministre Amadou Alaminou Lo devant les parlementaires, la première depuis l'éviction de son prédécesseur Ousmane Sonko. Plusieurs grosses annonces ont été faites.
2: Les élèves marocains et les mathématiques restent divisés.
3: Le niveau des jeunes marocains a baissé. C'est l'un des principaux constats d'une étude de l'OCDE, l'Organisation de coopération de développement économique, qui a été réalisée en 2025 et dont les résultats ont été publiés hier. La lecture et les sciences sont aussi concernées. 70% des élèves sont considérés comme peu performants en sciences, contre un peu moins de 26% dans l'OCDE. Mais cette baisse ne touche pas que le Maroc, elle est générale. Les résultats moyens des pays membres de l'OCDE sont les plus faibles jamais observés. Au Maroc, en tout cas, l'offre en matière d'éducation est en nette amélioration. C'est ce que constate Oudaïfa Mziane, professeur et spécialiste des questions d'éducation.
4: Je dirais qu'une partie de la baisse statistique des performances s'explique aussi par le fait que davantage de jeunes, auparavant exclus du système scolaire, y sont désormais intégrés. Mais au-delà de ces problèmes ou de ces points négatifs ou de ces reculs, on peut constater, et l'OCDE le fait aussi avec cette étude, qu'il y a des progrès. D'abord la massification de l'école, l'élargissement de la scolarisation secondaire est probablement principal acquis structurel qui a été mis en évidence par cette étude. Le Maroc fait entrer dans le système scolaire des catégories de jeunes qui en étaient davantage exclus. Il y a aussi les moyens humains semblent s'améliorer. En 2025, 36% des élèves étaient dans des établissements dont les chefs d'établissement signalaient un manque d'enseignants, contre 56% en 2022. Ce problème donc reste sérieux, mais la tendance, elle est positive. Et enfin, les infrastructures, le matériel scolaire, la proportion d'élèves concernés par un manque de matériel éducatif est passée de 77% en 2022 à 80% en 2025.
3: Le professeur et spécialiste des questions d'éducation d'Aïfa Hamdian, il était au micro de Paul-Lionel Kivégère. On reste au Maroc avec le mariage de Moula Idriss Filali, le fils de la princesse Lala Mariam. Un communiqué du ministère de la Maison Royale du Protocole et de la Chancellerie a annoncé hier soir la conclusion avec la bénédiction du roi Mohamed VI de l'acte de mariage de Moula Idriss Filali avec la jeune Ahlam Oumra. Toujours dans la région.

0: L'ONU salue l'accord en Libye pour tenter d'organiser des élections d'ici 2 ans. Selon le Conseil de sécurité onusien, ce texte acté entre les différentes parties libyennes est une étape, je cite, importante vers l'organisation d'élections équitables, transparentes et inclusives. Les Nations Unies appellent à la mise en œuvre du texte au plus vite.
1: On change de région à présent, le Moyen-Orient s'enflamme encore.
0: Téhéran et Washington ont échangé des frappes dans le golfe Persique ces dernières heures. La Jordanie a aussi été visée par les gardiens de la révolution iranien. Bonjour Arnaud Dalmas.
2: Bonjour Martin, bonjour Hugo, bonjour à toutes et à tous.
0: Alors vous faites le point pour nous sur la situation au Moyen-Orient.
2: 2 bateaux américains, 8 pétroliers et 10 navires supplémentaires ont été pris pour cible par l'armée idéologique de l'Iran. Téhéran avance une réponse aux opérations américaines d'hier contre 5 tankers de grands navires citernes dans le Golfe. Vous l'avez dit Martin, la Jordanie subit encore et malgré elle ce conflit. Une base militaire de Washington a été visée par l'Iran dans le royaume hachémite. L'installation est à Al-Azraq, à une centaine de kilomètres de la capitale Amman. L'armée jordanienne dit avoir intercepté 18 des 20 derniers missiles lancés par l'Iran vers son territoire. 2 sont tombés dans des zones désertes. Téhéran veut, je cite, punir l'agresseur après les frappes états-uniennes contre des pétroliers iraniens.
0: Et justement, le prix du pétrole paye encore les conséquences de cette belligérance.
2: Il avoisine les 100 dollars ce matin, résultat des derniers combats. Le prix du baril de Brent de la mer du Nord a gagné dans la nuit 1,49%. Une hausse de son équivalent américain, le baril de West Texas Intermediate, est aussi observé.
0: Merci beaucoup Arnaud Dalmas pour ces précisions. Et un point également sur la situation au Yémen. Les rebelles houthis rapportent aujourd'hui 30 de tirs saoudiens. Hier, la milice yéménite a mené une opération d'ampleur contre l'Arabie Saoudite. Des dizaines de blessés sont confirmés.
1: Les relations se compliquent encore entre Israël et l'Occident.
0: 11 pays européens ainsi que le Canada ont annoncé prendre des sanctions contre les colonies israéliennes en Cisjordanie. Dans un communiqué commun, ces pays comme la France et le Royaume-Uni s'engagent à mettre fin au commerce avec ces colonies en territoire palestinien. Une réponse au projet de colonisation E1 lancé récemment par le gouvernement israélien. Hier, le ministre britannique des Affaires étrangères a dénoncé, je cite, un nettoyage ethnique, des crimes de guerre, une violation du droit international et le terrorisme des colons. En riposte, Tel Aviv a également pris des mesures contre Londres, comme notamment la fermeture du consulat britannique à Jérusalem.
1: Dans un autre conflit, les bombardements ont repris dans les capitales ukrainiennes et russes.
0: Cette nuit, 4 personnes sont mortes en Russie. Les autorités locales disent avoir abattu près de 600 drones. Côté ukrainien, 5 personnes sont mortes après les bombardements sur Kiev qui ont eu lieu hier. 25 blessés sont aussi recensés et 4 autres personnes sont également mortes dans des attaques sur les oblasts de Dnipropetrovsk, Tchernihiv et Zaporijja. La trêve de 3 jours durant la visite des émissaires américains est donc bien terminée. Après cette visite, Donald Trump et Vladimir Poutine ont eu un échange téléphonique. Le président russe a notamment précisé à son homologue américain qu'il n'avait aucune visée agressive à l'égard de l'Europe. Donald Trump, justement, qui prépare son parti pour les midterms aux États-Unis. À sa demande, le Parti républicain organise ce mercredi et jeudi une convention nationale des midterms à Dallas, au Texas. Moins de 2 mois maintenant avant les élections de mi-mandat où se joue le contrôle du Congrès. Alors, c'est la première fois que le Parti républicain organise cela en vue des midterms. D'habitude, ces conventions se tiennent tous les 4 ans avant une élection présidentielle. Au programme, des discours de figures conservatrices américaines ainsi que des membres de l'administration. Et bien sûr, Donald Trump lui-même prendra la parole les 2 soirs. L'objectif est de galvaniser l'électorat malgré les politiques impopulaires du président. Edouard May, notre correspondant, est sur place à Dallas.
3: 20 000 personnes attendues, des candidats, cadres et militants du Parti républicain. À l'annonce de la tenue de cette convention, Donald Trump avait parlé d'un événement historique. Mais derrière cet enthousiasme se cachent les inquiétudes des républicains en vue des élections de mi-mandat. Car Donald Trump est de moins en moins populaire, conséquence notamment de la guerre menée en Iran qui a provoqué une augmentation du prix de l'essence. Pour les républicains, l'objectif pendant ces 2 jours sera donc d'envoyer un message d'unité et mettre en avant les réussites à leurs yeux de la Maison-Blanche, un rassemblement qui devrait plus ressembler à un immense meeting de campagne, le tout centré autour de la figure de Donald Trump. Mais l'omniprésence du président est à double tranchant pour ces candidats républicains au Congrès. Il faut se montrer fidèle au président pour séduire sa base électorale, sans pour autant repousser les électeurs indépendants, plus sceptiques des politiques de Donald Trump. Et de nombreux candidats ont décidé de ne pas venir à la convention, invoquant souvent des obligations personnelles ou des événements de campagne chez eux. Edouard May, Dallas au Texas, Média 1.
1: On revient en Afrique pour boucler la boucle. C'était un discours très attendu au Sénégal.
0: Plus de trois mois après sa prise de fonction, le Premier ministre Amadou Al-Hamidou Lo a pris la parole ce mardi devant l'Assemblée nationale sénégalaise qui est ultra

0: Dominée par le PASTEF, la formation de l'ancien chef de l'exécutif Ousmane Sonko et qui est passé dans l'opposition depuis son renvoi du gouvernement. Plusieurs choses sont à retenir de ce discours. Tout d'abord, l'annonce d'une réduction ciblée des subventions à l'électricité au carburant d'un montant de 800 milliards de FCFA par an, dont environ 600 milliards bénéficieraient aux 20% des ménages les plus aisés. Ensuite, les précisions apportées sur l'accord conclu avec le FMI pour réduire la dette du pays. Écoutez à ce sujet, Pape Ousmane Thio, analyste politique et chercheur à l'université Charanta Diop de Dakar.
1: On est en pleine restructuration, le mot que redoutent beaucoup d'observateurs et de techniciens. Parce que quand on parle de restructuration, dans un contexte de dette publique consolidée d'environ 132% du PIB, c'est-à-dire que voilà, le déficit budgétaire est toujours présent et que la croissance hors hydrocarbures est toujours de 2,2%. Cela voudra dire également qu'il y aura une baisse des subventions, notamment dans le secteur énergétique. Et justement, il l'a dit, il dit que chacun va payer son électricité en fonction de ses revenus parce qu'il y aura des subventions ciblées. Sans oublier que l'accord du 1er septembre avec le FMI pose le débat du traitement de la dette avec les services du Fonds monétaire international sur un nouveau programme également axé sur l'investissement et la transparence.
2: Les explications de Pape Ousmane Thio, analyste politique et chercheur à l'université Charanta Diop de Dakar. Merci Martin Gibert pour ce nouveau journal. On vous retrouve dans un petit peu plus de 50 minutes pour le prochain journal. En attendant, on s'en va faire un tour des kiosques.
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2: Avec donc la revue de presse qui, comme tous les jours, nous est présentée par Tariq Lahabi. Bonjour Tariq.
5: Bonjour Hugo, bonjour à tous.
2: On démarre donc avec la colonisation israélienne. L'Occident passe des condamnations aux sanctions.
5: Oui, tout à fait. Le Royaume-Uni, la France et 10 pays vont sanctionner la colonisation israélienne. Ce titre dans le Courrier international qui souligne le changement de ton spectaculaire de plusieurs pays occidentaux face à la colonisation. Une décision collective au nom du droit international et de la défense de la solution à deux États. Le Guardian estime que la décision de Londres constitue l'une des ruptures les plus importantes avec la politique britannique traditionnelle envers Israël, avec interdiction des importations qui proviennent des colonies et sanctions contre les entreprises qui les soutiennent. Le Washington Post analyse cette décision comme une cassure particulièrement nette avec le rôle classique du Royaume-Uni, longtemps considéré comme un soutien important d'Israël. Enfin, El País en Espagne souligne le risque politique. Le développement des colonies pourrait compromettre définitivement la continuité territoriale nécessaire à un futur État palestinien.
2: Du côté du Maghreb, cette fois, la politique monétaire est à la une avec la crédibilité marocaine qui est saluée à l'international.
5: Et Libération salue en effet la nouvelle reconnaissance internationale accordée au Walid Bankelmrareb Abdeltef Jouhari, qui figure dans le top 25 mondial du classement 26 du magazine américain Global Finance. Avec une note de A-, le gouverneur marocain se distingue comme le seul dirigeant d'une banque centrale d'Afrique du Nord à obtenir une telle évaluation. La Vie Écho met aussi en avant cette performance qui confirme la place de Jouhari parmi les banquiers centraux les plus respectés sur la scène internationale. Industrie.m insiste de son côté sur l'entrée de Walid Bankelmrareb dans ce cercle très restreint des meilleurs gouverneurs de banque centrale. Une reconnaissance qui intervient alors que le Maroc a réussi à maintenir une inflation maîtrisée malgré les nombreux chocs économiques internationaux.
2: En Tunisie à présent, la presse revient sur la facture des dépenses publiques qui s'alourdit.
5: Oui, tout à fait, Hugo. L'État coûte cher pour les Tunisiens. Capitaliste donne le ton avec un constat sévère. Le coût de l'État est devenu difficilement supportable au regard de son rendement. Le site pointe surtout le poids de l'appareil public et pose une question centrale. Les Tunisiens paient-ils trop cher pour des services publics dont la qualité ne suit pas? Une critique qui intervient alors que le budget de l'État pour 2026 atteint 63,5 milliards de dinars en dépenses. Webmanager confirme d'ailleurs cette inquiétude. Cette année, près de 40% des dépenses de l'État sont consacrées aux rémunérations publiques, contre un peu plus de 10% pour l'investissement public. Et puis un autre signal inquiétant, les intérêts de la dette qui absorbent eux aussi une part importante des ressources publiques, réduisant les marges disponibles pour l'investissement.
2: Et puis enfin Tariq, Algérie-France, le commerce bilatéral poursuit sa chute.
5: Oui, les échanges commerciaux poursuivent leur dégringolade, titre TSA qui décrit une relation économique bilatérale en perte de vitesse et les échanges ne représentent plus que 8,6 milliards d'euros sur les 12 derniers mois contre 9,3 milliards en 2025. Le site souligne aussi un recul de près de 23% en deux ans, révélateur d'une relation économique profondément dégradée. Le constat est particulièrement sévère pour les hydrocarbures dont les livraisons algériennes à la France ont reculé

0: de 22,6%. Algérie Eco apporte cependant une nuance et malgré le recul français, l'Union européenne reste le premier débouché de l'Algérie, absorbant 68% des exportations en 2025. Enfin, la France ne disparaît pas du commerce extérieur algérien. Elle perd progressivement sa place.
1: Merci Tariq pour cette nouvelle revue de presse. On vous retrouve demain, même heure, pour un prochain tour des kiosques. Rendez-vous demain. Donc, merci Tariq.
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1: C'est l'un des thèmes de cette matinale, l'intelligence artificielle. On continue d'en parler après votre magazine qui était consacré, puisqu'il aura fallu 4 jours seulement pour résoudre un problème centenaire. OpenAI a annoncé hier qu'un de ses modèles d'intelligence artificielle a trouvé la solution à l'équation dite de Navier-Stokes. Pour le responsable recherche d'OpenAI, c'est la promesse qu'il va devenir possible de répondre à d'autres questions parmi les plus complexes. Notre image du jour est donc consacrée à cette nouvelle réalité où l'informatique répond aux questions humaines. Cette équation, elle porte sur le mouvement des fluides, les gaz et les liquides, mais aussi sur la capacité à l'anticiper dans la durée. Elle a vu le jour en 1822 avec le mathématicien et ingénieur français Henri Navier, avant d'être complétée donc 23 ans plus tard par le physicien Georges Gabriel Stokes. Ce n'est qu'en 2000 que l'importance de ce problème mathématique est réellement évaluée, puisqu'il est sélectionné par l'organisation pour le Clay Mathematics Institute parmi les 7 problèmes dits du millénaire. Sa résolution vaudrait même alors, selon elle, un prix $1 million. Nous voilà donc maintenant 26 ans après, et ce n'est pas un cerveau comme le vôtre ou le mien qui est l'auteur de la solution, mais un réseau de connexions et de serveurs. OpenAI a délégué la tâche à son modèle GPT-6 Astra, qui a résolu l'équation en 88 heures à peine. Alors attention au charabia, mais pour résoudre cette équation, le modèle a utilisé plus de 10 000 agents IA et produit 130 milliards de tokens. Le token, c'est l'unité qui permet de mesurer le volume du contenu généré, vulgairement dit. Donc, l'IA s'est secoué les méninges en produisant une quantité astronomique de réflexions. Le coût évalué du calcul se chiffre en millions de dollars, selon le responsable de la recherche chez OpenAI. Alors on peut féliciter l'intelligence artificielle pour l'instant, qui a su résoudre ce que personne n'a su faire en plus de 100 ans. Mais cela soulève toujours la même question. L'IA va-t-elle surpasser l'intelligence humaine? Et la réponse est de plus en plus incertaine. Cette équation insolvable pendant plus d'un siècle, elle est certes sortie d'un cerveau humain, mais c'est une machine qui l'a résolue. Elon Musk, lui, est catégorique. La machine sera la plus intelligente. Le milliardaire s'est même chamaillé en fin de semaine dernière sur la plateforme X avec le site de jeu d'échecs en ligne chess.com. Le patron de Tesla a maintenu qu'aux échecs, le nombre réel de coups qui ne sont pas totalement stupides est minuscule. Ce à quoi chess.com rétorque qu'il s'agit dans le cas d'Elon Musk d'un problème de compétence. Mais donc, on ne titille pas le créateur de SpaceX sur l'intelligence. Il explique que les échecs sont durs pour les humains, mais pas pour les ordinateurs, et assure qu'un jour, le jeu sera complètement résolu par les machines. Bon courage, lui souhaite le site, qui rappelle qu'il y a environ 40 ordres de grandeur de plus pour les parties d'échecs possibles que d'atomes observables dans l'univers que l'on connaît aujourd'hui. Ce débat donc de machines-humains dans le monde des échecs, il n'est pas nouveau. Il y a de ça 30 ans déjà, plusieurs parties entre le meilleur joueur du monde et un ordinateur ont tenu en haleine plusieurs mois durant la planète entière. Et en 1997, Garry Kasparov tombe face à Deep Blue. Une première dans l'histoire, un ordinateur a battu l'homme dans l'un des jeux qui représente le plus notre intelligence. Alors si la question reste sans réponse aujourd'hui et que la crainte d'une intelligence supérieure à la nôtre grandit, je vous répondrai restons optimistes puisque l'IA a été créée par l'homme et repose principalement, quasi uniquement, sur des écrits et des réflexions qui, elles aussi, sortent de l'homme.
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1: Bon alors on a parlé d'intelligence

0: artificielle et d'intelligence humaine. Peut-être qu'un jour elle nous battra, mais il y a un aspect sur lequel on reste bien supérieur, c'est le sport. Et pour nous en parler, on retrouve Montsef Zamrat pour Sport Matin. Bonjour Montsef.
1: Eh bien bonjour Martin, bonjour Hugo, pardon, bonjour à toutes et tous. Quel plaisir de vous retrouver ce matin. Perdu l'habitude.
0: Je vais finir par vous en vouloir un jour, mais je comprends, ça faisait longtemps. On commence cette page sport sur notre continent. Les sélections africaines se préparent avant la première trêve internationale, mais il y a une situation qui est un peu délicate pour le Maroc, après le message de Sofiane Amrabat.
1: Je ne me sens pas en mesure de continuer à représenter l'équipe nationale sous la direction du sélectionneur actuel, c'est ce qu'il a déclaré en story publiée sur son compte Instagram. À 30 ans, le milieu de terrain a donc décidé de mettre la sélection, entre parenthèses, sur fond de désaccord avec le technicien marocain. Il lui reproche notamment de ne pas avoir beaucoup de temps de jeu, une tension déjà évoquée cet été par son frère Mohamed Amrabat, qui avait affirmé que Sofiane, je cite, en avait complètement assez de cet entraîneur. Une déclaration qui avait fait beaucoup réagir, notamment après la victoire du Maroc face aux Pays-Bas lors du Mondial. Une rencontre durant laquelle eh bien, Sofiane Amrabat avait disputé 0 minute. Avant que la concurrence à ce poste est énorme, avec des noms comme Nail El Aynaoui entre autres. Reste désormais à savoir si le différent aura des conséquences sur le prochain rassemblement des Lions d'Atlas. Mohamed Ouahbi doit dévoiler sa liste dans les prochains jours pour un rassemblement consacré notamment aux qualifications pour la prochaine Coupe d'Afrique des Nations 2027. Au Maroc, le Mourob de Tétouan frappe fort sur le marché des transferts à quelques jours de son retour en Botola Pro. Inouï Hugo, le club tétouani a officialisé et présenté hier 5 nouvelles recrues avec plusieurs noms bien connus du championnat. Parmi elles, eh bien Faisal Fajal qui retrouve le Maroc après 4 saisons passées en Arabie Saoudite. Autre renfort de poids, l'international burkinabé Issoufou Dayo qui effectue son retour en Botola après une longue expérience avec la Renaissance de Berkane. Le club tétouani a également recruté Mohamed El Mourabat, lui aussi en provenance de Berkane, ainsi que Mohamed Riahi, pardon, qui avait quitté le Wydad lors de ce mercato. Enfin, Rorfan Naouli complète cette nouvelle vague de recrues. Le Mourab de Tétouan affiche donc clairement ses ambitions pour son retour parmi l'élite. Notez que la Ligue nationale du football professionnel n'a toujours pas annoncé la date du retour de la Botola Pro Inouï, même si le tirage au sort lors de ce tirage, eh bien, le président de l'instance, Abdeslam Belkhchor, avait annoncé le 24 septembre comme date de retour.
0: Et puis on continue de parler football côté européen cette fois. On l'attendait, ça y est, elle est là. La Ligue des Champions est de retour. Elle a lancé sa première journée avec des affiches très alléchantes. Et en tête, le Real qui recevait l'Inter.
1: Et oui, le Real de José Mourinho qui a réussi son entrée en Ligue des Champions, mais sans vraiment convaincre. Il a profité des erreurs de son adversaire. Les Madrilènes se sont imposés 2-1 face à une équipe de l'Inter, eh bien, pourtant supérieure dans le jeu. Les Italiens ont payé cher leur erreur défensive de perte de balles qui ont permis à Kylian Mbappé puis à Federico Valverde de donner rapidement 2 buts d'avance au Real. Mais derrière, l'Inter a dominé les débats et multiplié les occasions. Les Nerazzurri sont finalement réduit l'écart par Carlos Augusto à la 77e minute sans parvenir à arracher l'égalisation. Et si le Real peut remercier ses attaquants, il le doit surtout à Thibaut Courtois. Le gardien belge a réalisé 7 arrêts décisifs et a littéralement écœuré les attaquants italiens. Une victoire précieuse pour José Mourinho qui retrouve la Ligue des Champions avec le Real Madrid, mais qui sait que son équipe devra montrer un tout autre visage pour aller jusqu'au bout de la compétition. Autre victoire, celle d'Aston Villa qui lance sa campagne européenne par une victoire mais dans la douleur. Les Anglais se sont imposés 3-2 sur la pelouse du club Bruges après avoir pourtant largement dominé la première période. John McKean a ouvert le score dès la 11e minute avant l'égalisation belge d'Hugo Vetlesen. Emiliano Buendia a ensuite redonné l'avantage au Valence, puis Nicolas Jackson a fait le break juste avant la pause. Mais Aston Villa s'est fait peur au retour des vestiaires. Tressoldi a réduit l'écart sur pénalty à l'heure de jeu, obligeant les hommes d'Unai Emery à défendre leur avantage jusqu'au bout. Les Anglais ont finalement tenu grâce notamment à leur gardien Zion Suzuki, auteur de plusieurs arrêts décisifs. Écoutons la joie d'Unai Emery, c'était en conférence de presse juste après la rencontre.
2: Je suis tellement, tellement heureux aujourd'hui. Tellement heureux. Reconnaissant parce que nous savons sur quel chemin nous sommes et quelles responsabilités nous avons. Moi, mais aussi les joueurs qui ont leurs propres responsabilités et les joueurs d'expérience qui doivent se donner pour maintenir nos exigences au plus haut. C'est la seule façon de montrer à tout le monde que c'est ainsi que nous pouvons mener à bien notre processus et atteindre nos objectifs. Bien sûr, nous progressons encore et encore après Brighton, après Arsenal, après City, et aujourd'hui est un nouveau pas en avant collectivement, tactiquement, dans notre structure et individuellement, et cette victoire s'est construite grâce à cela.
1: Bien sûr, cette victoire, elle était très importante pour les Violons, une victoire précieuse. Les Aston Villa, qui est le futur adversaire du Paris Saint-Germain en Ligue des Champions, qui devra désormais confirmer en Première Ligue dès samedi face à Nottingham Forest. Lille a raté son retour en Ligue des Champions. Les Dogs se sont inclinés 3-2 face au Betis. Séville, hier, c'était au stade Pierre-Mauroy, après avoir pourtant mené à 2 reprises. Le break, eh bien, c'était l'expulsion d'Ethan Mbappé à la 56e minute de jeu. De son côté,

0: but à zéro. Le football plaisir, il se poursuit ce soir. Beaucoup d'affiches au programme à 17h45. Barcelone-Feyenoord, Stuttgart contre les Vikings. Et puis à partir de 20h, multiplex entre Liverpool, notamment, et l'Atlético Madrid. Naples qui affronte Arsenal. Le Paris Saint-Germain contre le Slovan Bratislava. Le Sporting contre Galatasaray. Écoutons, tiens, l'entraîneur des doubles tenants du titre, le Paris Saint-Germain, Luis Enrique, a surtout dressé le bilan du début de saison hier lors de sa conférence de presse. Un début de saison pour l'équipe qui est du moins catastrophique d'après ses noms. Écoutez-le.
1: Si on parle seulement des résultats, c'est un début de saison catastrophique. On cherche en tant qu'entraîneur à valoriser et juger tout ce qui se passe dans le terrain. Et c'est clair, il y a des choses à améliorer. Il faut améliorer des choses, mais je pense qu'on mérite plus de points. Mais c'est comme ça, le football, la CEP, et on travaille toujours pour améliorer notre performance.
0: On va suivre, bien sûr, avec beaucoup d'attention. Et puis, on y reviendra lors de la deuxième édition des matchs qui sont prévus ce soir en Ligue des Champions. La deuxième édition, c'est à partir de 8h40.
2: Mais on va suivre ce match du PSG puisqu'il y a un ancien Ballon d'Or et que ça y est, on a la liste des nouveaux nommés. Les 30 nommés pour le prochain Ballon d'Or a enfin été dévoilée. C'était hier après-midi par France Football. Et Mansef, il y a pas mal de Marocains.
0: Effectivement, Achraf Hakimi qui figure parmi les prétendants au prestigieux trophée, le latéral du Paris Saint-Germain, champion de France et vainqueur de la Ligue des Champions lors de l'exercice 2025 et lors de l'exercice 2026, fait logiquement partie des candidats. Deux autres internationaux marocains sont également à l'honneur. Yacine Bono est nommé dans la catégorie du meilleur gardien de la saison, tandis qu'Ayoub Bouadi figure parmi les prétendants au trophée de jeune joueur de l'année. La cérémonie du Ballon d'Or se tiendra le 26 octobre prochain à Londres, une première dans l'histoire du trophée, puisque l'événement quitte Paris à l'occasion de sa 70e édition, le Ballon d'Or ayant été créé par France Football en 1956. D'autres grands noms du football mondial, dont Kylian Mbappé, Lionel Messi et le tenant du titre Ousmane Dembélé figurent dans cette liste. Le Paris Saint-Germain place 8 joueurs dans la course, parmi lesquels, on l'a dit, Achraf Hakimi, Vitinha, Nuno Mendes, Marquinhos et Kvaratskhelia. En revanche, grosse surprise, Désiré Doué et Bradley Barcola ne figurent pas dans la liste. Les Espagnols sont les plus représentés avec 6 candidats, dont Lamine Yamal et Rodri. À noter également les présences du Sénégalais Sadio Mané et du Mexicain Julián Quiñones. Chez les femmes, la principale surprise vient de l'absence d'Aitana Bonmatí, la triple lauréate longtemps éloignée des terrains sur blessure, ne pourra pas défendre son titre. La cérémonie se tiendra pour la première fois de l'histoire en dehors de Paris. Elle sera organisée à Londres, on l'a dit, le 26 octobre. Pour cette édition, aucun grand favori ne se détache clairement. Et prenons la direction des États-Unis et parlons de la petite balle jaune. C'est un match spectaculaire qui est en train de se poursuivre, eh bien, sur les courts, entre notamment, eh bien, Alcaraz et Ben Shelton. Pour le moment, eh bien, les deux hommes ne lâchent pas l'affaire. Le cinquième set a été engagé. Et pour le moment, eh bien, il faut le dire, Ben Shelton avait longtemps l'avantage sur Alcaraz, mais l'Espagnol est en train de renverser la situation. Ça fait bien plus de 2 heures désormais de jeu. Les deux hommes avaient pourtant l'avantage et dans ces derniers 7 qui sont en train de se disputer, eh bien c'est Carlos Alcaraz qui est en train de reprendre l'avantage, notamment avec le dernier set où il s'est imposé 6-1. Les deux hommes sont actuellement à égalité. On va suivre, bien entendu, le dénouement de cette rencontre. C'est les quarts de finale avant, eh bien, d'accéder aux demi-finales cet après-midi, notamment avec de très bonnes affiches.
2: Et merci beaucoup, Mansef. On va suivre ce match très attentivement et peut-être qu'on aura le résultat pour la deuxième édition juste après le journal de 8h30. En parlant de journal, il y en aura un à 8h. Mais avant ça, on marque une courte pause. Restez avec nous.

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1: On commence au nord de notre continent, Alger, aujourd'hui où il y aura des nuages avec 30 degrés. Le soleil est de sortie, Tripoli où il fera 33 degrés, 34 à Nouakchott, 36 au Caire et enfin 38 à Tunis. En Afrique de l'Ouest, cette fois 28 degrés, ce sera la température à Abidjan avec des nuages et des orages. Des orages également à prévoir du côté de Lagos et de Dakar où il fera 30 degrés, ainsi qu'à Conakry avec 27 degrés. De la pluie toujours du côté de Bamako, 33 degrés aujourd'hui. Le soleil sera en revanche de sortie à Ouagadougou avec 35 degrés. 35, ce sera également la température à Libreville aujourd'hui avec du soleil. 30 à Yaoundé et Douala où il y aura de la pluie. 35 également à N'Djamena, 34 à Bangui, 32 à Kinshasa. Enfin, en Afrique australe de l'Est, prévoyez 25 degrés à Luanda avec des nuages, 21 à Johannesburg avec un temps souvent nuageux, 41 degrés à Khartoum où il y aura du soleil, 24 à Nairobi, 21 à Addis Abeba, 19 à Antananarivo avec de la pluie et enfin 30 degrés là où il y aura de la pluie également à Dar es Salaam.
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1: Les élèves marocains n'ont pas la bosse des maths.
3: C'est ce que constate une étude de l'OCDE. Le niveau dans cette matière a baissé. Les sciences ainsi que la lecture sont aussi concernées, mais les offres d'éducation, elles, sont loin de manquer dans le royaume. Nouvelle nuit de bombardement au Moyen-Orient. Téhéran a mené de nouvelles frappes contre des bases et des navires américains. Une riposte après des frappes de Washington sur plusieurs pétroliers iraniens. Nous ferons le point dans ce journal.
1: On ne parle pas de guerre. Donald Trump au front pour les élections.
3: Le président américain mobilise les républicains pour deux soirées de convention nationale. Objectif, mobiliser les troupes à moins de deux mois maintenant des élections de mi-mandat. Et c'était une prise de parole très attendue au Sénégal, celle du Premier ministre Amadou Alaminou Lo devant les parlementaires, la première depuis l'éviction de son prédécesseur Ousmane Sonko. Plusieurs grosses annonces ont été faites.
1: Les élèves marocains et les mathématiques restent divisés.
3: Le niveau des jeunes marocains a baissé. C'est l'un des principaux constats d'une étude de l'OCDE, l'Organisation de coopération de développement économique, qui a été réalisée en 2025 et dont les résultats ont été publiés hier. La lecture et les sciences sont aussi concernées. 70% des élèves sont considérés comme peu performants en sciences, contre un peu moins de 26% dans l'OCDE. Mais cette baisse ne touche pas que le Maroc. Elle est générale. Les résultats moyens des pays membres de l'OCDE sont les plus faibles jamais observés. Au Maroc, en tout cas, l'offre en matière d'éducation est en nette amélioration. C'est ce que constate Outaïfa Mziane, professeur et spécialiste des questions d'éducation.
4: Je dirais qu'une partie de la baisse statistique des performances s'explique aussi par le fait que davantage de jeunes, auparavant exclus du système scolaire, y sont désormais intégrés. Mais au-delà de ces problèmes ou de ces points négatifs ou de ces reculs, on peut constater, et l'OCDE le fait aussi avec cette étude, qu'il y a des progrès. D'abord la massification de l'école, l'élargissement de la scolarisation secondaire est probablement principal acquis structurel qui a été mis en évidence par cette étude. Le Maroc fait entrer dans le système scolaire des catégories de jeunes qui en étaient davantage exclus. Il y a aussi les moyens humains semblent s'améliorer. En 2025, 36% des élèves étaient dans des établissements dont les chefs d'établissement signalaient un manque d'enseignants, contre 56% en 2022. Ce problème donc reste sérieux, mais la tendance, elle est positive. Et enfin, les infrastructures, le matériel scolaire, la proportion d'élèves concernés par un manque de matériel éducatif est passée de 77% en 2022 à 80% en 2025.
3: Le professeur et spécialiste des questions d'éducation d'Aïfa Hamdian, il était au micro de Paul-Lionel Kivéger. On reste au Maroc avec le mariage de Moulay Idriss Filali, le fils de la princesse Lala Mariem. Un communiqué du ministère de la Maison Royale du Protocole de la Chancellerie a annoncé hier soir la conclusion avec la bénédiction du roi Mohamed VI de l'acte de mariage de Moulay Idriss Filali avec la jeune Ahlam Oumha. Toujours dans la région, l'ONU salue l'accord en Libye pour tenter d'organiser des élections d'ici deux ans. Selon le Conseil de sécurité onusien, ce texte acté entre les différentes parties libyennes est une étape, je cite, importante vers l'organisation d'élections équitables, transparentes et inclusives. Les Nations Unies appellent à la mise en œuvre du texte au plus vite.
1: On change de région à présent, le Moyen-Orient s'enflamme encore.
3: Téhéran et Washington ont échangé des frappes dans le golfe Persique ces dernières heures. La Jordanie a aussi été visée par les gardiens de la révolution iranienne. Bonjour Arnaud Dalmas.
5: Bonjour Martin, bonjour Hugo, bonjour à toutes et à tous.
3: Alors vous faites le point pour nous sur la situation au Moyen-Orient.
5: Deux bateaux américains, 8 pétroliers et 10 navires supplémentaires ont été pris pour cible par l'armée idéologique de l'Iran. Téhéran avance une réponse aux opérations américaines d'hier contre 5 tankers de grands navires citernes dans le golfe. Vous l'avez dit Martin, la Jordanie subit encore et malgré elle ce conflit. Une base militaire de Washington a été visée par l'Iran dans le royaume hachémite. L'installation est à Al-Azraq, à une centaine de kilomètres de la capitale Amman. L'armée jordanienne dit avoir intercepté 18 des 20 derniers missiles lancés par l'Iran vers son territoire. 2 sont tombés dans des zones désertes. Téhéran veut, je cite, punir l'agresseur après les frappes états-uniennes contre des pétroliers iraniens.
3: Et justement, le prix du pétrole paye encore les conséquences de cette belligérance.
5: Il avoisine les 100 dollars ce matin, résultat des derniers combats. Le prix du baril de Brent de la mer du Nord a gagné dans la nuit 1,49%. Une hausse de son équivalent américain, le baril de West Texas Intermediate, est aussi observée.
3: Merci beaucoup Arnaud Dalmas pour ces précisions. Et un point également sur la situation au Yémen. Les rebelles houthis rapportent aujourd'hui une trentaine de tirs saoudiens. Hier, la milice yéménite a mené une opération d'ampleur contre l'Arabie Saoudite. Des dizaines de blessés sont confirmés.
1: Les relations se compliquent encore entre Israël et l'Occident.
3: 11 pays européens ainsi que le Canada ont annoncé prendre des sanctions contre les colonies israéliennes en Cisjordanie. Dans un communiqué commun, ces pays comme la France et le Royaume-Uni s'engagent à mettre fin au commerce avec ces colonies en territoire palestinien. Une réponse au projet de colonisation E1 lancé récemment par le gouvernement israélien. Hier, le ministre britannique des Affaires étrangères a dénoncé, je cite, un nettoyage ethnique, des crimes de guerre, une violation du droit international et le terrorisme des colons. En riposte, Tel Aviv a également pris des mesures contre Londres, comme notamment la fermeture du consulat britannique à Jérusalem.
1: Dans un autre conflit, les bombardements ont repris dans les capitales ukrainiennes et russes.
3: Cette nuit, 4 personnes sont mortes en Russie. Les autorités locales disent avoir abattu près de 600 drones. Côté ukrainien, 5 personnes sont mortes après les bombardements sur Kiev qui ont eu lieu hier. 25 blessés sont aussi recensés et 4 autres personnes sont également mortes dans des attaques sur les oblasts de Dnipropetrovsk, Tchernihiv et Zaporijja. La trêve de 3 jours durant la visite des émissaires américains est donc bien terminée. Après cette visite, Donald Trump et Vladimir Poutine ont eu un échange téléphonique. Le président russe a notamment précisé à son homologue américain qu'il n'avait aucune visée agressive à l'égard de l'Europe. Donald Trump, justement, qui prépare son parti pour les midterms aux États-Unis. À sa demande, le Parti républicain organise ce mercredi et jeudi une convention nationale des midterms à Dallas, au Texas. Moins de 2 mois maintenant avant les élections de mi-mandat où se joue le contrôle du Congrès. Alors, c'est la première fois que le Parti républicain organise cela en vue des midterms. D'habitude, ces conventions se tiennent tous les 4 ans avant une élection présidentielle. Au programme, des discours de figures conservatrices américaines ainsi que des membres de l'administration et, bien sûr, Donald Trump lui-même prendra la parole les 2 soirs. L'objectif est de galvaniser l'électorat malgré les politiques impopulaires du président. Edouard May, notre correspondant, est sur place à Dallas.
6: 20 000 personnes attendues, des candidats, cadres et militants du Parti républicain. À l'annonce de la tenue de cette convention, Donald Trump avait parlé d'un événement historique. Mais derrière cet enthousiasme se cachent les inquiétudes des républicains en vue des élections de mi-mandat. Car Donald Trump est de moins en moins populaire, conséquence notamment de la guerre menée en Iran qui a provoqué une augmentation du prix de l'essence. Pour les républicains, l'objectif pendant ces 2 jours sera donc d'envoyer un message d'unité et mettre en avant les réussites à leurs yeux de la Maison-Blanche. Un rassemblement qui devrait plus ressembler à un immense meeting de campagne, le tout centré autour de la figure de Donald Trump. Mais l'omniprésence du président est à double tranchant pour ses candidats républicains au Congrès. Il faut se montrer fidèle au président pour séduire sa base électorale, sans pour autant repousser les électeurs indépendants plus sceptiques des politiques de Donald Trump. Et de nombreux candidats ont décidé de ne pas venir à la convention, invoquant souvent des obligations personnelles ou des événements de campagne chez eux. Edouard May, Dallas au Texas, Midi 1.
1: On revient en Afrique pour boucler la boucle. C'était un discours très attendu au Sénégal.
3: Plus de 3 mois après sa prise de fonction, le Premier ministre Amadou Al-Hamidou Lo a pris la parole ce mardi devant l'Assemblée nationale sénégalaise qui est ultra dominée par le PASTEF, la formation de l'ancien chef de l'exécutif Ousmane Sonko et qui est passé dans l'opposition depuis son renvoi du gouvernement. Plusieurs choses sont à retenir de ce discours. Tout d'abord, l'annonce d'une réduction ciblée des subventions à l'électricité au carburant d'un montant de 800 milliards de FCFA achats par an, dont environ 600 milliards bénéficieraient aux 20% des ménages les plus aisés. Ensuite, les précisions apportées sur l'accord conclu avec le FMI pour réduire la dette du pays. Écoutez à ce sujet Papous Mantio, analyste politique et chercheur à l'université Charanta Diop de Dakar.
7: On est en pleine restructuration, le mot que redoutent beaucoup d'observateurs et de techniciens. Parce que quand on parle de restructuration, dans un contexte de dette publique consolidée d'environ 132% du PIB, c'est-à-dire que voilà, le déficit budgétaire est toujours présent et que la croissance hors hydrocarbures est toujours de 2,2%. Cela voudra dire également qu'il y aura une baisse des subventions, notamment dans le secteur énergétique. Et justement, il l'a dit, il dit que chacun va payer son électricité en fonction de ses revenus parce qu'il y aura des subventions ciblé. Sans oublier que l'accord du 1er septembre avec le FMI pose le débat du traitement de la dette avec les services du Fonds monétaire international sur un nouveau programme également axé sur l'investissement et la transparence.
1: Les explications de Papous Mantio, analyste politique et chercheur à l'université Charanta Diop de Dakar. Merci Martin Gibert pour ce nouveau journal. On vous retrouve dans un petit peu plus de 50 minutes pour le prochain journal.
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1: On parle à présent du Liban sur Médien, le sud du territoire où les frappes israéliennes ne s'arrêtent pas. Encore ce matin, le district de Marjayoun dans le sud du pays a été visé. Les frappes israéliennes s'intensifient ces derniers jours dans cette région du pays du Cèdre, notamment autour de la colline stratégique d'Ali Al-Taher. Pour en parler ce matin, on reçoit Alexandre Aoun. Bonjour Alexandre.
2: Bonjour.
1: Alors, vous êtes analyste politique et spécialiste du Liban. Cette position d'Ali Al-Taher, elle est devenue centrale dans le rapport de force entre Israël et le Hezbollah, alors même que de nouvelles négociations doivent s'ouvrir dans les prochaines semaines. Cette nouvelle escalade, elle pose désormais la question des objectifs israéliens dans le sud du Liban, mais aussi du rôle que peuvent jouer, par exemple, Washington et Téhéran dans ce conflit. On s'y intéresse donc avec ces frappes israéliennes qui se poursuivent et ces affrontements qui s'intensifient ces derniers jours. Quelle est concrètement la situation aujourd'hui sur le terrain ?
2: On assiste clairement à une nouvelle escalade assez soudaine, parce que depuis les derniers mois, les frappes israéliennes se localisaient en fait surtout dans la zone limitrophe. Et alors même qu'il y a une trêve en vigueur depuis le mois de juin. Donc ces derniers jours, comme vous l'avez expliqué dans votre introduction, les frappes israéliennes se sont particulièrement concentrées autour de la ville de Nabatieh, qui se situe au nord du Litani et qui comprend environ 40 000 habitants. Il y a par exemple eu un ancien hôpital qui a été détruit, un bâtiment du ministère libanais des Finances qui a été endommagé et plusieurs immeubles résidentiels qui ont été touchés. Et sur l'ensemble des derniers jours, on approche désormais à une vingtaine de morts avec des civils et des secouristes. Et un énième départ pour des centaines, voire des milliers de personnes qui se situent sur la ligne de front qui ont encore pris le chemin de l'exil. Israël affirme de son côté viser les infrastructures et les combattants du Hezbollah. Et face à cette situation, l'armée libanaise se trouve un peu en porte-à-faux, mis un peu entre deux fronts, à la fois le Hezbollah et l'armée israélienne, et essaye tant bien que mal de renforcer sa présence dans cette zone. Donc ce qu'il faut comprendre, c'est que la trêve négociée au mois de juin avec la médiation américaine a peut-être réduit l'intensité générale des combats, comme je l'expliquais, vu que c'était très localisé, notamment dans la partie sud, mais elle n'a jamais réellement mis fin à la guerre. Israël poursuit ses opérations terrestres dans le sud, ses frappes aériennes, alors que le Hezbollah, lui, continue ponctuellement de lancer des drones, de viser les positions israéliennes pour ralentir sa progression, avec également certains combats rapprochés, avec certaines escarmouches au sol.
1: Et alors, on l'a dit, il y a un site particulièrement visé ces derniers jours, ces dernières semaines, c'est la colline d'Ali Al-Taher. Alors pourquoi est-ce qu'il est devenu un enjeu aussi important dans les affrontements entre Israël et le Hezbollah ?
2: Comme vous l'expliquez, Ali Al-Taher est à la fois un verrou géographique et un verrou militaire. En fait, on parle en réalité d'un ensemble de hauteurs situées à une quinzaine de kilomètres de la frontière israélienne, en territoire libanais, au nord du Litani, à environ 600 mètres d'altitude, qui domine une grande partie de la région de Nabatieh et de ses environs. Donc, depuis cette position, on peut aussi bien surveiller les axes de circulation du sud du Liban et surtout contrôler en fait l'articulation entre la zone frontalière avec Israël et la plaine occidentale de la

0: Beka, ce qui représente véritablement en fait un nœud gordien dans toute la profondeur stratégique du Hezbollah. Mais en fait, l'enjeu principal de cette bataille à Ali el-Taher, c'est ce qui se passe en dessous de la montagne. En fait, selon plusieurs sources israéliennes et libanaises, le Hezbollah aurait développé un réseau souterrain depuis des années, si ce n'est des décennies, avec comprenant aussi bien des centres de commandement, des zones de stockage d'armes et différentes galeries permettant à ces miliciens de tenir en cas de siège. Donc, pour Israël, neutraliser cette position permet aussi bien de priver le Hezbollah d'un important site de lancement pour ses drones et ses missiles et de couper une partie de sa liaison logistique avec le nord du territoire libanais. Mais ce qu'il faut surtout comprendre dans cette logique un peu de configuration sur le terrain, c'est qu'il y a un élément ultra sensible, c'est la présence iranienne. En fait, il y a plusieurs sources qui ont révélé la présence supposée de gardiens de la révolution aux côtés des combattants du Hezbollah. En fait, on ne sait pas si c'est avéré parce que ça n'a pas été vérifié, mais on sait que depuis mars dernier, avec la reprise des hostilités entre le Hezbollah et Israël, les gardiens de la révolution ont repris en main le commandement de la branche militaire du parti chiite libanais, en réorganisant sa communication, sa gestion, ses opérations, pour limiter en fait tous les contacts avec l'extérieur et pour éviter en fait les mesures d'espionnage israélien, comme on peut se souvenir avec l'opération des Beepers en septembre 2024. Donc c'est là toute l'importance en fait de ce nœud gordien qu'est Ali el-Taher. Ça représente pas juste une colline, mais ça dépasse de loin en fait ce côté local, mais ça se régionalise aux environs de la colline et même avec cette confrontation à distance entre l'Iran et Israël.
1: On comprend bien tout l'enjeu stratégique qu'il y a autour de cette position, position qui justement aurait été prise donc par Israël qui affirme en avoir le contrôle opérationnel. Alors cette soi-disant prise, est-ce que déjà ça change les objectifs militaires israéliens dans le sud du Liban et surtout qu'est-ce que ça change?
0: En fait, il faut d'abord préciser qu'Israël affirme, comme vous l'avez dit, avoir pris le contrôle opérationnel d'Ali el-Taher, mais sur le terrain, c'est un peu plus difficile. On sait qu'ils contrôlent notamment la partie sud de la colline, donc vers leur frontière, mais pas encore la partie nord. Mais ce qui est surtout important, c'est la localisation de cette position. Comme je l'ai expliqué, en fait, Ali el-Taher se trouve au nord du fleuve Litani, alors qu'auparavant, Israël... La majeure partie des opérations israéliennes se concentrait au sud du fleuve Litani, ce qui permet en fait de mieux comprendre quelque peu les objectifs israéliens. Il ne s'agit plus seulement d'empêcher le Hezbollah de revenir près de la frontière, comme c'était le cas, mais Israël cherche aussi à contrôler les hauteurs stratégiques, à couper les axes logistiques du mouvement et à imposer en fait une nouvelle réalité sur le terrain tout simplement en conservant une profondeur militaire à l'intérieur du territoire libanais. Et je veux juste rajouter, en termes d'objectifs israéliens, qu'il y a une récente enquête du magazine Haaretz, donc magazine israélien, publiée fin août, qui faisait état d'au moins 7 nouvelles bases militaires israéliennes au sud Liban, accompagnées en fait de la construction de routes logistiques pour permettre la mobilisation de chars et de véhicules blindés, ce qui laissait clairement sous-entendre que l'occupation israélienne risquait de durer, en termes de, ouais, risquait de durer sur le terrain.
1: Et donc vous avez parlé tout à l'heure d'une possible implication iranienne autour de ce point stratégique d'Ali al-Taher. Évidemment, dans la région, l'actualité résonne aussi avec le conflit entre les États-Unis et l'Iran. Justement, ces deux pays-là qui ont une importance vis-à-vis du Liban et d'Israël aujourd'hui, quel rôle est-ce qu'ils peuvent jouer dans cette escalade qu'on constate ces dernières semaines?
0: Comme vous le dites, tout est lié en fait dans la région. Les États-Unis et l'Iran sont en réalité présents derrière chaque étape de cette crise au Liban. Du côté américain, on le sait, Washington reste le principal médiateur entre Israël et le Liban en ce qui concerne les négociations. Ce sont d'ailleurs les États-Unis qui ont obtenu la trêve du mois de juin et qui pilotent aujourd'hui, tant bien que mal, les négociations à Rome. On sait qu'il y a eu plusieurs volées de négociations directes entre des délégations israéliennes et libanaises. Mais la position américaine est assez délicate. À la fois, les Américains disent ne pas vouloir d'une occupation durable et permanente au Liban Sud, mais d'une manière assez officieuse, ils accordent un blanc-seing à Israël pour continuer ses opérations vis-à-vis du Hezbollah, pour le désarmement du Hezbollah. Et on sait que, par exemple, l'ambassadeur américain au Liban, Michel Aissa, qui est d'origine libanaise, avait déclaré fin août que les frappes israéliennes risquaient de continuer tant que le Hezbollah ne serait pas désarmé. Donc c'était un peu comme une forme de, oui, d'accord tacite officieux entre Israël et les Américains. Donc Washington joue à la fois le rôle de médiateur et celui de principal soutien politique avec l'objectif du désarmement du Hezbollah. Et en face, on a l'Iran. Donc, comme je l'ai dit, il y a cette supposée implication directe avec les gardiens de la Révolution sur le terrain. Et l'Iran, lui, cherche tout simplement à garder et à préserver son principal relais au Levant, qui est le Hezbollah. Mais il faut replacer, comme vous l'avez dit, donc dans un contexte plus large. Téhéran aujourd'hui est engagé dans un rapport de force avec les États-Unis au niveau du détroit d'Ormuz. Et le Liban devient donc en quelque sorte un prolongement de cette confrontation régionale entre l'Iran, Washington et Israël. Et on l'a vu d'ailleurs en juin dernier, après les frappes israéliennes sur la banlieue sud de Beyrouth, donc le bastion du Hezbollah, l'Iran avait directement riposté en tirant des missiles balistiques contre Israël. Donc cette séquence-là d'Ali El-Taher pouvait en fait laisser présager de nouvelles frappes iraniennes contre Israël. D'ailleurs, il y avait des avertissements ces derniers jours, comme quoi l'Iran pourrait potentiellement en fait appuyer sur ce levier militaire.
1: Et alors, vous l'avez dit, Alexandre Aoun, donc Washington reste le principal médiateur aujourd'hui entre le Liban, Israël et une partie du Hezbollah. Il y a des nouvelles négociations qui sont attendues entre Israël et le Liban dans les prochaines semaines. Aujourd'hui, cette poursuite des frappes qui a lieu sur le terrain et ce rapport de force qui se modifie, et donc Israël qui avance de plus en plus dans le territoire libanais, de plus en plus au nord du fleuve Litani. Aujourd'hui, est-ce qu'il n'y a pas un risque de faire dérailler, de faire capoter ce processus de diplomatie entre les deux pays?
0: C'est clairement le principal risque pour l'État libanais. L'État libanais est engagé dans ce processus de négociation en opposition totale avec le Hezbollah qui rejette catégoriquement ces négociations directes avec l'État hébreu. Et on sait que depuis la trêve de juin, Israël et le Liban donc, négocient sous médiation américaine. Sur le papier, ça reste assez simple. Retrait progressif israélien, déploiement de l'armée libanaise et désarmement du Hezbollah. Mais en fait, le processus est totalement bloqué. On voit que ça peine à avancer. Israël refuse de se retirer tant que le Hezbollah n'est pas désarmé, tandis que le Hezbollah affirme qu'il ne déposera pas ses armes tant qu'Israël occupera une partie du territoire libanais. Et au milieu, il y a l'État libanais qui est mis un peu en porte-à-faux, qui doit ménager la chèvre et le chou. Donc, pour essayer d'avoir un peu plus de poids, Beyrouth essaye maintenant de reprendre un peu l'initiative. Et on sait qu'aujourd'hui, cette semaine, le gouvernement libanais a obtenu de la Ligue arabe un soutien clair, de principe pour avoir le monopole des armes. Et donc, c'était histoire d'avoir un soutien arabe et de ne pas laisser cette question que entre les mains de Washington et de Tel Aviv.
1: Très
0: Donc, c'est
1: bien.
0: important parce que Beyrouth, cherche ainsi à obtenir une sorte de couverture arabe pour faire pression sur le Hezbollah et donc pas seulement américaine. Mais le risque, compte tenu du changement un peu sur le terrain, c'est que le Liban arrive aux prochaines négociations avec une réalité militaire totalement modifiée.
1: Très bien, merci beaucoup Alexandre Aoun pour vos réponses ce matin.
0: Merci beaucoup.
1: Merci, je rappelle que vous êtes analyste politique franco-libanais et cofondateur de la Minute Arabe. Restez avec nous dans un instant, votre journal arrive après une courte pause.

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2: Et juste avant votre journal, on jette un coup d'œil aux couleurs du ciel. Un ciel au Maroc aujourd'hui qui sera plutôt nuageux avec un peu de soleil à l'est de la ligne Nador-Tata ainsi que sur le littoral entre Kenitra et Safi. En revanche, très gris avec des précipitations orageuses sur le Haut Atlas, le Dra et Tafilelt. Côté température, il fera 24 degrés à Chefchaouen pour la minimale aujourd'hui avec du soleil, 27 à Rabat, 32 à Agadir-Fès et Sawira, Nador et Khénifra où il y aura notamment des orages tout comme à Tinrir. Prévoyez 36 degrés à Laayoune avec du soleil, 36 également à Marrakech et 44 pour la maximale. C'est à Smara. Dans le reste du Maghreb aujourd'hui, il fera 33 degrés à Tripoli avec du soleil dans la capitale tunisienne à Tunis. Prévoyez 38, le soleil est également de sortie. En revanche, c'est un ciel gris sur Alger avec 30 degrés. 30 degrés, ce sera également la température aujourd'hui à Lagos et à Dakar où il y aura également des nuages avec des orages. Prévoyez 35 en revanche du côté de Ouagadougou où il fera soleil. Et puis dans le reste du monde, aujourd'hui, il fera 18 degrés à Bruxelles, où il y aura des orages également. Prévoyez 21 dans la capitale française à Paris, 30 à New York, 36 à Pékin et New Delhi avec du soleil, et enfin 42, toujours avec du soleil, à La Mecque et Dubaï. Il est 8h30 et c'est l'heure du dernier journal de Martin Gibert. Rebonjour Martin.
3: Rebonjour Hugo, bonjour à toutes et à tous.
2: Plus de 3000 observateurs sont prévus pour les élections législatives au Maroc.
3: Ils ont été choisis par la commission spéciale d'accréditation des observateurs des élections. Parmi eux, des associations, des institutions nationales ou encore des instances internationales. Le Royaume-Uni et 11 autres pays occidentaux vont debout contre la colonisation israélienne en Cisjordanie. Ils s'engagent à ne plus commercer avec ces colonies. Des mesures qui passent mal pour Tel Aviv. Correspondance depuis Londres à venir. Les droits de douane enfoncent encore les relations entre Ottawa et Washington. Donald Trump vient d'annoncer la surtaxe sur certains produits canadiens et même parfois leur interdiction totale. Nous ferons le point.
2: Et Martin en fêtait un anniversaire assez spécial hier.
3: Ah oui, le nôtre Hugo, ou plutôt celui de notre radio. La radio Méditerranée Internationale soufflait ses 46 bougies hier. Elle a pas mal évolué depuis 1980. On lui souhaitera un bon anniversaire en fin d'édition.
2: Le Royaume se donne donc les moyens pour les prochaines élections.
3: Des élections législatives qui arriveront le 23 septembre prochain. Et à cette occasion, 3006 observateurs seront mobilisés. Il s'agit d'associations non gouvernementales, d'institutions nationales ou encore d'instances et d'organisations internationales. Ils ont été retenus par la commission d'accréditation des observateurs des élections qui étaient réunies du 4 au 7 septembre. Des réunions présidées par la présidente du Conseil national des droits de l'homme, Amina Bouyak. 783 observateurs relèvent par ailleurs du Conseil national des droits de l'homme. Les observateurs internationaux sont, eux, issus des quatre coins du monde.
2: Des observateurs, justement, qui pourront se pencher notamment sur les attentes des Marocains et des Marocaines.
3: Et elles sont nombreuses à l'approche des élections, notamment dans le milieu ouvrier. La question de l'emploi fait partie des préoccupations majeures de la population. En témoigne le taux de chômage qui s'établit à 13% en 2025. Mais pour les travailleurs, les enjeux sont d'autant plus importants. Salaire trop bas, conditions de travail difficiles. Nous sommes partis à la rencontre des ouvriers et ouvrières de la zone franche de Tanger. Reportage de Noah Perret.
4: 14h, c'est la fin du shift matinal. Devant les usines automobiles, les ouvriers regagnent leur navette. Après 8 heures de travail à la chaîne, payés au SMIC, c'est-à-dire 3000 dirhams par mois.
5: 3000 dirhams, c'est insuffisant.
4: Et pour Jamal, si un changement doit s'opérer, ça sera par le vote aux législatives.
5: Je vais voter en faveur d'un parti qui mérite, qui répondra à nos attentes. Mes revendications sont les mêmes que le peuple. La baisse des prix des matières premières et l'augmentation du SMIC.
4: Et il faut dire que l'augmentation du salaire est dans toutes les bouches des ouvriers, même ceux qui ont décidé de ne pas voter.
6: Je ne vais pas voter parce qu'il n'y a pas de résultat.
4: À 20 ans, Yassine a peu d'espoir de voir sa vie s'améliorer après les élections.
6: C'est toujours les mêmes promesses qui se répètent tous les 5 ans. Et même s'il augmente le SMIC à 5 000 dirhams n'est pas suffisant en réalité.
4: Un meilleur salaire donc, mais Hatim, 19 ans, est là pour rappeler une chose essentielle. Cela doit s'accompagner de meilleures conditions de travail.
7: C'est pour ça que les jeunes refusent de travailler ici. Il n'y a pas de respect et il y a beaucoup de pression. Les jeunes cherchent un environnement de travail sain et respectueux.
4: Chose qu'Amina, 23 ans, a enfin réussi à trouver.
8: Aujourd'hui, ça se passe bien dans mon entreprise. Je touche enfin le SMIG, mais j'aimerais quand même que les choses s'améliorent.
4: Avec son bleu de travail sur les épaules, Amina s'en va encore incertaine de sa participation aux élections, mais garde espoir en l'avenir du Maroc, à condition évidemment qu'il y ait du changement.
3: Reportage signé Noah Perret. On reste au Maroc avec un heureux événement, le mariage de Moura Idriss Filali, le fils de la princesse Lara Meriem. Un communiqué du ministère de la Maison Royale du Protocole et de la Chancellerie a annoncé hier soir la conclusion, avec la bénédiction du roi Mohamed VI, de l'acte de mariage de Moura Idriss Filali avec la jeune Hadam Umha.
2: On change maintenant de région. 12 pays prennent des mesures contre la colonisation israélienne en Cisjordanie.
3: 11 Européens et le Canada ont décidé notamment de stopper leur commerce avec les colonies illégales dans le territoire palestinien. Ils interdisent notamment l'importation des produits venant de ces colonies. Une façon notamment de s'opposer au projet de colonisation E1 est lancé récemment par le gouvernement israélien. Le Royaume-Uni est en première ligne de cette décision et l'annonce a été reçue avec hostilité par Tel Aviv. Les précisions d'Anna Roche depuis Londres.
9: Andy Burnham avait annoncé son intention de durcir le ton face à Israël depuis son arrivée à Downing Street cet été. Son ministre des Affaires étrangères, Ed Miliband, a annoncé ce mardi au Parlement une série de sanctions ciblées. L'importation vers le Royaume-Uni de marchandises provenant des territoires occupés de Cisjordanie est désormais illégale. Ed Miliband a précisé que le gouvernement prendrait aussi des mesures à l'encontre des entreprises et des particuliers qui fournissent des services tels que la construction d'infrastructures, le financement ou l'immobilier pour l'expansion des colonies.
10: Le gouvernement estime que le caractère illégal de l'occupation doit se refléter dans les relations économiques que nous choisissons d'entretenir avec les territoires occupés. Je ne pense pas que les Britanniques souhaitent que nous soutenions l'occupation en acceptant dans nos magasins et nos supermarchés des produits provenant des colonies.
9: 11 pays occidentaux annoncent leur intention de sanctionner à leur tour les colons et les colonies illégales de Cisjordanie. Ils dénoncent la décision inadmissible de publier des appels d'offres pour un projet de colonie spécifique qui pourrait rendre impossible une solution à deux États. Dans une déclaration conjointe, les premiers ministres du Canada et du Royaume-Uni ainsi que le président français réaffirment qu'une solution à deux États est essentielle pour la paix, la stabilité et la sécurité au Moyen-Orient et au-delà. C'est vers Londres cependant que la colère d'Israël se dirige en particulier. Tel Aviv dénonce une ingérence dans la politique israélienne en amont des élections générales et a annoncé 4 mesures de rétorsion, dont la fermeture du consulat britannique à Jérusalem. À Londres, Anna Roche pour Midi 1.
2: Et ces condamnations internationales n'empêchent pas Israël de poursuivre ses exactions dans la région.
3: Et le Liban est une des principales victimes. Tel Aviv a mené plusieurs bombardements dans la région de Nabatieh, dans le sud du pays, cette nuit. L'armée israélienne a également poursuivi ses opérations de dynamitage dans le village occupé de Mansouri. Hier déjà, les forces de Tel Aviv ont visé 4 localités libanaises. Nouvelle nuit de bombardements également en Iran. Téhéran a mené 20 frappes contre des bases américaines en Jordanie. 18 ont été interceptées selon les forces jordaniennes. 2 bateaux américains ainsi que 10 pétroliers ont aussi été pris pour cible. Des attaques qui font office de riposte après les frappes de Washington sur 5 pétroliers iraniens. Le secrétaire d'État américain a déjà précisé que ces frappes vont se poursuivre.
2: Les États-Unis toujours qui mènent une autre guerre contre le Canada cette fois-ci.
3: Une guerre commerciale. Washington et Ottawa s'affrontent à coups de droits de douane depuis plusieurs semaines. Et hier, Donald Trump est allé encore plus loin. Bonjour Éline Roussel.
11: Bonjour Martin, bonjour à tous.
3: De nouveaux produits du Canada sont surtaxés et certains sont même interdits.
11: Oui, Martin, Donald Trump porte un nouveau coup à son voisin et la mesure est drastique. À compter du 29 septembre prochain, une série de produits venus du Canada sera donc interdite aux États-Unis. Mais alors, quels produits Washington choisit-il de sacrifier ? Eh bien, l'alcool d'abord, vin, spiritueux ou encore bière canadien ne rentreront plus aux États-Unis. Une mesure ciblée sur un secteur aux recettes importantes, car en 2025, et selon la base base de données des Nations Unies Comtrade, les États-Unis auraient acheté pour 392 milliards de dollars de boissons spiritueux et vinaigre. Donald Trump se justifie et dit répondre ici à la disparition des alcools états-uniens dans les supermarchés canadiens. Ce dernier parle même d'un boycott discriminatoire. À noter que d'autres produits sont bannis du territoire, comme par exemple le lactosérum ou encore les grosses motos de plus de 800 cm3. Donald Trump a également annoncé des surtaxes sur des nouveaux produits tels que les matelas ou encore les bateaux à moteur, une mesure prévue pour le 15 septembre prochain.
3: Donald Trump qui interdit des produits, en surtaxe d'autres et use même de chantage.
11: Oui, hier, le président des États-Unis s'exprimait sur son réseau Truth Social et annonçait vouloir exclure les produits canadiens d'un dispositif de commande publique qui représente, lui, 50 milliards de dollars par an. Mais le locataire de la Maison-Blanche semble pourtant ouvert aux négociations. Je cite la fin de son poste, j'ordonne ce retrait, à moins que le Canada ne rétablisse une réciprocité totale et équitable pour les agriculteurs et entreprises américaines. Et en ce sens, quelques efforts ont été faits. Par exemple, le papier toilette est désormais exempté de surtaxe.
3: Merci beaucoup Aline Roussel pour ces précisions.
2: Enfin Martin, on souhaite une dernière fois un très bon anniversaire à Mehdi.
3: Un très bon anniversaire à notre radio qui fêtait hier ses 46 ans. La radio Méditerranée Internationale a été lancée en 1980. Un âge qui n'est pas un prétexte. La radio ne cesse de se renouveler en technologie, en images, c'est sûr, mais aussi au sein de ses équipes. L'une de ses illustrations de ce renouvellement chez Mehdi Radio, c'est la mise en place de la cellule digitale. Lina Tagui nous emmène à la rencontre de ces nouveaux visages.
12: Direction le bureau du digital de Média Radio. 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
2: Un reportage de Lina Tagui au sein de notre rédaction pour conclure ce journal. Merci Martin pour ce nouveau point sur l'actualité. L'actualité sportive arrive dans un instant, restez avec nous.
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2: On vous l'avait promis, l'actualité sportive, elle est de retour avec un Mondsef Zamrat que je dois dire tout excité de nous retrouver. Bonjour Mondsef.
18: Eh bien, bonjour Hugo, bonjour à toutes et tous. Quel plaisir effectivement de vous retrouver.
2: À On démarre au Maroc avec le Mohreb de Tétouan qui frappe fort sur le marché des transferts à quelques jours de son retour en Botola Pro Inouï.
18: Et oui, le Mohreb de Tétouan donc qui affiche ses ambitions pour son retour en Botola Pro Inouï alors que la saison dernière ils étaient en deuxième division. Le club tétouanien a présenté hier 5 nouvelles recrues avec plusieurs joueurs expérimentés parmi eux. Faisal Fajr qui est bien de retour au Maroc après 4 saisons en Arabie Saoudite, autre renfort de poids. L'international burkinabé Issoufou Dayo qui retrouve le championnat marocain après plusieurs années à la Renaissance de Belken. Mohamed El Mourabet également en provenance de Belken rejoint lui aussi le Mohreb Tétouani, tout comme Mohamed Reihi qui avait quitté le Wydad cet été. Rolfan Naouli eh bien, complète cette nouvelle vague de recrues, reste désormais une inconnue. Hugo, la date officielle de reprise de la Botola Pro Inouï, la Ligue Nationale du Football Professionnel ne l'a toujours pas annoncée officiellement, même si son président Abdeslam Larchour avait été évoqué le 24 septembre lors du tirage au sort.
2: En attendant le retour du football marocain, on a le football européen qui est revenu hier, ça y est. La Ligue des Champions 2026-2027 est officiellement lancée, ou devrais-je dire, pour rendre hommage à Hakim Tamim, la Coupe des Clubs Champions.
18: Oui.
2: On a eu donc des matchs hier et ça se poursuit encore ce soir.
18: Et heureusement que le football plaisir est là, parce que oui, ça nous comble évidemment nos journées. C'est un deuxième jour avec de très belles affiches à 17h45. Le FC Barcelone reçoit Feyenoord. Oussama Tallaghlin lance donc sa campagne avec ses coéquipiers néerlandais. Dans le même temps, Stuttgart affronte l'équipe norvégienne du Viking. Stuttgart arrive dans une bonne dynamique après sa victoire 4-1. C'était le week-end dernier contre Cologne, match durant lequel Bilal Hanous a été buteur. La presse allemande parle du Lion de l'Atlas qui continue son évolution avec le club. Sur son adaptation et les enjeux de cette saison, David Lortolari, notre consultant pour le football allemand.
19: Je crois qu'il a pris les bonnes habitudes, il a pris les bons plis. C'est-à-dire que parfois, l'entraîneur le met sur le banc, il entre en cours de match. Je parle de la saison dernière. Il a su montrer de la patience, pas ou très peu d'agacement de ce que j'ai vu. Je ne suis pas au quotidien à l'entraînement auprès du club, mais c'est la sensation qu'on a lorsqu'il est sur la pelouse, lorsqu'il est dans le match remplaçant ou titulaire. Donc, la capacité à patienter un peu lorsque l'entraîneur fait un choix différent. La capacité aussi à répondre et à proposer quelque chose, à inventer quelque chose lorsqu'on fait appel à lui. Et puis, la capacité à jouer avec les partenaires. Et ça, évidemment, dans un club où il n'y a pas de superstar, on a besoin d'être en cohésion, on a besoin de participer avec les partenaires. Et lui, qui fait le lien un petit peu aussi entre le milieu de terrain et les attaquants de pointe, c'est typiquement un joueur essentiel pour la bonne marche de l'équipe. Donc, je crois qu'il a compris maintenant, Bilal Hanous, que s'il brille, il fait briller le collectif et vice-versa. Et là, ce serait le bon pli et on va avoir la confirmation cette saison. On verra aussi en équipe nationale s'il peut reproduire ça. Mais en club, je suis plutôt optimiste.
18: Voilà donc pour le match de Stuttgart, évidemment, qui sera opposé donc à cette équipe de Viking. À partir de 20h, le grand multiplex Liverpool reçoit à Anfield l'Atlético de Madrid. Naples reçoit sur sa pelouse le finaliste de la dernière édition, le très grand Arsenal de Michael Arteta. Le Paris Saint-Germain, le double tenant du titre, lui reçoit au Parc des Princes le Slovan Bratislava. Yaya Touré s'apprête d'ailleurs à écrire une nouvelle page de l'histoire du football africain. L'ancien international ivoirien va devenir le premier entraîneur africain à diriger une équipe en Ligue des Champions à l'occasion de ce match. Arrivé cet été sur le banc du club slovaque, l'ancien milieu de terrain de Manchester City et du FC Barcelone a réussi à qualifier son équipe pour la phase de Ligue après plusieurs tours préliminaires. Écoutez-le, c'était hier en conférence de presse Yaya Touré.
20: Personnellement, ça fait plaisir quand même. Mais c'est vrai que voilà, comme vous l'avez dit, la nouvelle ère, c'est important. Ça veut dire qu'aujourd'hui, les choses bougent. Il y a des gens qui ont ce courage-là de pouvoir prendre des jeunes entraîneurs, qui ont envie de travailler, qui ont envie d'envier les choses vers l'avant, vers le positif. Je tiens à remercier voilà les directeurs, que ce soit Robert et puis Ivan, qui sont les directeurs du club, qui ont eu cette vision-là, je dirais pas cette gentillesse, mais cette compréhension-là. Parce que c'est vrai que c'est pas évident. C'est très, très difficile pour nous autres. Et voilà, faut qu'on travaille deux fois, trois fois plus. Et bon, voilà, ils ont eu ce déclic là, cette compréhension là, de pouvoir me donner cette chance, parce que ça n'a pas été évident, parce que voilà, mon prédécesseur a fait quelque chose d'exceptionnel. Il a gagné le championnat d'affilée et puis c'est toujours difficile de remplacer quelqu'un qui fait très bien déjà. Et voilà, jeune entraîneur comme je suis, dans l'Africain, c'est toujours bien, c'est toujours un boost quand on entend que voilà, les choses bougent et puis c'est positif et l'aide du renouveau où il y a des choses qui avancent et la chose qui progresse, ça fait toujours plaisir.
18: À 43 ans, Yaya Touré mesure la portée de cette première, mais veut surtout en profiter. Il estime que cette nouvelle génération d'entraîneurs africains mérite davantage sa chance. Face au Paris Saint-Germain, le défi sera de taille, mais l'Ivoirien refuse de parler de pression. Il promet une équipe ambitieuse, sans peur et avec beaucoup de confiance. Une soirée forcément particulière pour Yaya Touré, qui pourrait donc entrer dans l'histoire dès sa première apparition comme entraîneur principal en Ligue des Champions. Le dernier match évidemment de la soirée, ce sera le Sporting évidemment, qui reçoit sur sa pelouse Galatasaray. Rappelons les résultats d'hier notamment, qui avaient commencé à partir de 17h. 17h45. L'AEK s'est imposé 1-0 contre l'ASK. Le club Bruges s'est incliné 3-2 contre Aston Villa. Dortmund s'est imposé avec difficulté 3-2 contre Villarreal. Le FC Porto s'est aussi imposé, ou s'est plutôt incliné avec Manchester City. Mais la soirée a été plus difficile pour Lille, qui s'est incliné 3-2 contre le Real Betis en infériorité numérique après l'expulsion d'Ethan Mbappé. Écoutons à ce sujet David Ancelotti, le nouvel entraîneur de Lille, fils de Carlo Ancelotti, pour sa première sous le banc lillois.
0: Je me sens désolé parce qu'on avait fait un bon premier mi-temps. Je pense qu'on a joué bien et on n'a pas été capable de gérer les moments du match. Quand était notre moment, on n'était pas assez agressif. Quand était les moments de l'adversaire, on n'était pas assez concentré pour gérer les moments. Et là, je pense que dans cette compétition, si tu n'arrives pas à gérer bien les moments du match, parce qu'il y a beaucoup de moments différents dans un match de Champions League, tu peux le payer très cher. Et alors, je me sens comme ça. Mais si je regarde les positifs, c'est que je pense que l'équipe a très bien joué la première mi-temps.
18: Très bien joué la première mi-temps. Et d'ailleurs, Lille, donc, qui aura encore la campagne, elle est encore longue, bien sûr. Le Manchester City s'est imposé, on l'a dit, 2-0 contre le FC Porto, doublé

0: d'Erling Haaland qui, à la fin, a salué la performance d'un joueur. Ayoub Boadi, le milieu de terrain, a été titulaire hier. Écoutez Erling Haaland.
1: Je pense qu'il a vraiment fait un très bon match. Ces deux dernières semaines à l'entraînement, je viens de dire au président qu'il a été incroyable. Pour être honnête, je pense que nous tenons une vraie pépite. Mais je trouve qu'il aurait dû me lancer en profondeur en seconde période alors que j'étais tout seul. J'étais un peu énervé, donc je vais lui dire tout de suite. Mais il a joué un bon match, à l'exception de cette passe.
0: Enfin noté hier, toujours en Ligue des Champions, il avait la victoire du Real Madrid 2-1, c'était contre l'Inter. Le procès sur la mort de Diego Maradona entre dans une nouvelle phase en Argentine. À San Isidro, au nord de Buenos Aires, les premiers témoins cités par la défense de l'équipe médicale ont commencé à être entendus. Au 40e jour d'audience, deux spécialistes des addictions ont défendu la décision de maintenir l'ancien champion en convalescence à domicile après son opération au cerveau. C'était en novembre 2020. Pour le psychologue Damien Barreiro, la loi argentine sur la loi mentale prévoit que l'hospitalisation doit rester une mesure exceptionnelle. Selon lui, un placement contre la volonté du patient ne peut se justifier qu'en présence d'un risque imminent pour lui-même ou pour son entourage. Même position pour le sociologue. Selon lui, une personne souffrant d'addiction n'a pas nécessairement besoin d'être internée si elle ne consomme plus.
2: Cette version, Monsef, elle est loin de faire l'unanimité devant la justice.
0: Mais oui, la semaine dernière, d'autres experts avaient livré un constat très différent. Un psychiatre et un spécialiste des pathologies complexes avaient estimé que Maradona souffrait d'un syndrome confusionnel lié au sevrage alcoolique. Selon eux, il n'était pas dans son état normal et aurait dû être pris en charge dans une institution spécialisée plutôt qu'à domicile. La question de la pertinence et des conditions de cette hospitalisation à domicile est donc au cœur du procès. Diego Maradona est mort le 25 novembre 2020 à l'âge de 60 ans d'un arrêt cardio-respiratoire et d'un œdème pulmonaire dans une résidence médicalisée louée à Tigre.
2: Ce procès, il est donc loin d'être terminé avec désormais deux thèses qui s'opposent sur la prise en charge de l'ancien numéro 10 argentin.
0: Et oui, sept professionnels de santé parmi lesquels un médecin, un psychiatre, un psychologue et plusieurs infirmiers sont poursuivis pour de potentielles négligences et en tant que attribués à sa mort. Ils encourent jusqu'à 25 ans de prison. Parlons de l'US Open avant de conclure. Bien sûr, c'est Ben Shelton qui arrache la victoire contre Carlos Alcaraz la nuit. La soirée a été plutôt longue. Il file donc direction les demi-finales. On en parlera bien sûr tout au long de nos prochaines éditions sportives sur Média. Vous restez à l'écoute parce qu'il ne faut pas oublier le rendez-vous à partir de 9h. C'est Fouad El Hanaoui pour Podium. Et puis cet après-midi à partir de 16h, Hakim Tamim pour l'autre match Hugo.
2: Comment oublier ces rendez-vous? Merci beaucoup Monsef pour ce point sur l'actualité sportive. Dans un instant, on va parler économie. On revient tout de suite.
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2: Il est 8h52 sur Média. Merci d'être toujours avec nous. Je vous l'avais dit, il est l'heure de parler économie. Et comme toujours, votre story éco qui vous est présentée par Omar Baldé. Bonjour Omar.
7: Bonjour Hugo.
2: Alors ce matin, on revient sur cette guerre commerciale entre les États-Unis et le Canada. Après Ottawa hier, c'est Washington qui vient de surenchérir à nouveau.
7: Oui, le président américain qui décide d'interdire l'entrée aux États-Unis de plusieurs produits canadiens et ce sera à partir du 29 septembre, soit dans 20 jours. Mais dès mardi prochain, une surtaxe de 50% sera appliquée sur une série d'autres produits canadiens allant des matelas aux bateaux en passant par les voitures de golf. Washington surenchérit ainsi. Après la réponse canadienne hier à ces surtaxes du 22 août dernier, Ottawa, rappelons-le, avait décidé hier donc d'appliquer une sorte de réciprocité avec une hausse de 15 à 50% de droits de douane sur les produits américains sur un volume d'environ 20 milliards de dollars. Et la réponse de Washington donc n'a pas tarder.
2: Au final, qui risque donc de gagner ce grand bras de fer et surtout, qui sera le grand perdant?
7: C'est un bras de fer très risqué entre les voisins nord-américains et principales puissances économiques du monde. Le Canada semble en mauvaise posture parce que près de 60% de ses importations proviennent des États-Unis et environ 70% de ses exportations sont absorbées par son voisin.

0: malgré le coût économique à court terme pour le pays. D'ailleurs, le Canada, qui, je le rappelle, est membre du G7 comme les États-Unis, eh bien, le Canada multiplie ces derniers mois les partenariats économiques afin de se mettre à l'abri des sauts d'humeur de son imprévisible et puissant voisin.
1: Et pendant ce temps, la Chine, elle, augmente considérablement ses exportations vers les États-Unis, et ce, malgré les surtaxes.
0: C'est le paradoxe, donc, dans l'autre guerre commerciale que le président américain mène face aux Chinois en août dernier. Eh bien, les exportations chinoises vers les États-Unis ont augmenté de plus de 34% malgré la pression des surtaxes sur plusieurs produits chinois. Eh bien, c'est une manière de rappeler que la Chine s'est rendue indispensable face aux importateurs américains. Quoi de plus normal quand la deuxième puissance économique ne se contente plus d'être l'usine du monde, mais de plus en plus, eh bien, la Chine devient le cerveau technologique de la planète avec des exportations de semi-conducteurs ou encore de voitures électriques qui sont à la mode.
1: Merci beaucoup Omar Baldé pour ce nouveau point sur l'actualité économique. La Story Echo, elle revient demain à la même heure et on a déjà hâte. Restez avec nous sur Média, il est temps de danser un petit peu.
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2: Bonjour à toutes et à tous, Céline Roussel avec vous pour cette synthèse d'actualité africaine. Et on ouvre au Cameroun où les deux principales figures de l'opposition, du parti d'opposition, le MRC, démissionnent. Le président du parti, Maurice Kamto, et son premier vice-président, Mamadou Mota, ont tous deux quitté la direction du mouvement. Ces derniers dénoncent l'acharnement et l'oppression continue du régime en place à l'égard du parti. C'est donc la seconde vice-présidente, Tiriane Noah, qui a été appelée à assurer l'intérim à la tête de la formation politique. 26 ans viennent de s'écouler après la signature de l'accord d'Arusha pour la paix et la réconciliation au Burundi. Le texte a été signé en 2000 en Tanzanie avec comme médiateur Nelson Mandela, ancien président de l'Afrique du Sud. Des politiques appellent le gouvernement à préserver les principes de cet accord en matière d'accès à l'emploi et en toute transparence. Écoutez sur place notre correspondant Alain Désiré Boukeyenza.
3: D'après cet accord, le gouvernement doit être composé de sorte que tous les Burundais y soient représentés. Une avancée à saluer, mais Agathon Rwasa, homme politique, déplore que ce texte semble délaissé.
4: C'est un constat amer aujourd'hui que l'objectif visé par les accords d'Arusha risque d'être déplacé au profit du sectarisme, puisque le partage du pouvoir n'est plus de mise. Vous savez, la crise qui a préludé aux accords d'Arusha était née justement de la discrimination d'une partie de Burundais par la classe dirigeante.
3: Concernant l'emploi, l'accord de 2000 précise que l'État est appelé à créer de l'emploi et respecter les critères d'équité et de transparence en cette matière. Il s'agit d'une des orientations concernant le développement. Après 26 ans, au niveau du parti Uprona, leader de l'indépendance, son président Olivier Nkurunziza regrette des défis.
5: La paix, c'est dans ses aspects de respect des droits de l'homme, de la justice. Quand il n'y a pas effectivement une stabilité économique, les crises socio-économiques peuvent aussi perturber la paix. Alors dans ce sens, il faut qu'effectivement la démocratie soit analysée dans toutes ses dimensions.
3: Les dispositions de cet accord prévoient également que l'État est tenu à assurer la bonne gouvernance dans la gestion des affaires publiques et créer un environnement favorable à l'épanouissement du secteur privé. Bujumbura, Alain Désiré Boukeyenza, Radio Méditerranée Internationale.
2: Ailleurs sur le continent, en Tunisie, ce mardi, des journalistes ont manifesté en cause l'arrestation de Mohamed Yousfi, rédacteur en chef du site d'investigation Al-Khatiba. L'homme a été arrêté et placé en garde à vue vendredi 4 septembre, alors qu'il s'apprêtait à donner une interview radio sur les problèmes hydriques qui touchent le pays. Interrogé hier par le pôle judiciaire, économique et financier pour soupçon de blanchiment d'argent, le journaliste a fait un malaise pendant l'interrogatoire. Le juge d'instruction a alors émis un mandat de dépôt à son encontre. Et on reste au Maghreb pour finir dans le royaume où on célébrait hier les 46 ans de notre radio. Les 46 ans de Médien, lancé en 1980, Médien ne cesse actuellement de se renouveler en technologie, en images, c'est sûr, mais aussi au sein des équipes. L'une des illustrations de ce renouvellement chez Médien Radio, c'est bien la mise en place de la cellule digitale. 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
4: Et voilà, on souhaite un joyeux anniversaire à Médien et moi je vous souhaite une bonne suite des programmes sur nos antennes car la synthèse d'actualité est terminée. Bonne journée à tous.
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1: Bonjour à toutes et à tous, Elne Roussel avec vous pour cette synthèse d'actualité. On ouvre au Moyen-Orient où le baril de Brent remonte à 100$, un indicateur de l'escalade du conflit donc dans la région. En effet, dans la nuit, Téhéran a frappé une base militaire en Jordanie ainsi qu'une vingtaine de navires dans le Golfe, dont au moins 2 sont américains et 10 sont des pétroliers. Et puis dans le même temps, les rebelles houthis du Yémen font état ce mercredi de plus de 30 frappes saoudiennes dans plusieurs régions. Une nouvelle représaille aux attaques d'ampleur menées hier par les rebelles contre leurs voisins et qui a fait plusieurs dizaines de blessés. Autre conflit qui se joue en Amérique du Nord, Washington et Ottawa se livrent une guerre commerciale depuis plusieurs semaines. Les États-Unis imposent des surtaxes sur les produits canadiens. Le Canada, en réponse, en applique également. Mais ce mardi, Donald Trump impose une nouvelle mesure drastique et interdit les importations de certains produits sur son sol. Une mesure qui concerne notamment les boissons alcoolisées, secteur aux recettes importantes. Car en 2025, selon la base de données des Nations Unies Comtrade, les États-Unis auraient acheté pour 392 milliards de dollars de boissons spiritueux et de vinaigre. Sur le continent africain, maintenant, ce mercredi au Cameroun, les deux principales figures du parti d'opposition, le MRC, démissionnent. Le président du parti, Maurice Kamto, et son premier vice-président, Mamadou Mota, ont tous deux quitté la direction du mouvement. Ces derniers dénoncent l'acharnement et l'oppression continue du régime en place à l'égard du parti. La vice-présidente Thiriane Noah a donc été appelée pour assurer l'intérim à la tête de la formation politique. Au Maghreb, maintenant, en vue des élections législatives du 23 septembre prochain au Maroc, le royaume se munit de 3006 observateurs, des associations non gouvernementales, des institutions nationales ou encore des instances et organisations internationales. 783 observateurs relèvent par ailleurs du Conseil national des droits de l'homme. Les observateurs internationaux sont issus des quatre coins du monde. Et puis on finit toujours au Maghreb avec cette nouvelle au Maroc, le mariage de Moulay Idriss Filali, le fils de la princesse Lala Meriem. Un communiqué du ministère de la Maison Royale, du Protocole et de la Chancellerie annonçait ce soir la conclusion avec la bénédiction du roi Mohamed VI de l'acte de mariage de Moulay Idriss Filali avec la jeune Arlam Oumha. C'était au cours d'une cérémonie familiale privée. C'est la fin de cette synthèse. Merci de l'avoir suivi et bonne suite des programmes sur Média.
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2: Et c'est un plaisir de vous retrouver pour ce premier café, ce début de journée. J'espère que tout se passe à merveille pour vous. Notre ami Jamel à la réalisation. Un bon petit programme en perspective. Je vous donne les détails juste après une petite pause musicale. Allez, on démarre avec YOLO de Feels. Excellente écoute.

Feels YOLO sur Midi 1 au programme aujourd'hui pour ce premier café. On parlera tout d'abord de perte de poids et plus précisément où va vraiment la graisse qu'on perd. Je vous donnerai donc la réponse ou les réponses des experts. On parlera également un peu plus tard de marche avec les 5 bonnes raisons de s'y mettre, surtout marcher après les repas. On en parlera dans le détail dans un instant. Sinon, notre invitée du jour, c'est Sophie Alkouassi. Elle est master coach, coach de vie et fondatrice de Success Campus Academy. On s'intéresse aujourd'hui à la victimisation. D'où vient, on va dire, ce réflexe comportemental, psychologique? Quelles sont ses origines? On en parlera dans le détail avec elle. Elle répondra à toutes nos questions puisqu'elle sera en direct avec nous dans un tout petit moment. Voilà donc pour le programme du jour, restez avec nous. Lady Gaga prend la relève avec Paparazzi. Très très belle écoute.

Promiscuous, Nelly Furtado sur Medien. Comme convenu, on parle désormais de perte de poids et plus précisément où va vraiment la graisse. Alors on sait qu'un déficit énergétique permet de perdre de la graisse, mais savez-vous par où elle quitte réellement le corps? On parle beaucoup de calories, de déficit énergétique ou encore de brûler des graisses quand il est question de perte de poids. Mais une question est finalement assez peu posée. Qu'advient-il de la graisse une fois qu'elle a été éliminée? Alors elle ne se transforme pas en muscle et ne disparaît pas non plus mystérieusement. Les experts se sont intéressés à ce phénomène avec l'aide notamment de deux médecins américains et la réponse est plutôt étonnante. Alors quand le corps a besoin de davantage d'énergie qu'il n'en reçoit, il va chercher dans ses réserves, notamment dans la graisse, et celle-ci est alors transformée en dioxyde de

carbone et en eau. Le docteur Adrian Drobowski, directeur du Bariatric Weight Loss Program, explique en fait qu'une grande partie de cette graisse finie donc dans l'air que l'on expire. Environ 84% serait converti en dioxyde de carbone puis évacué par les poumons. Le reste devient principalement de l'eau qui est ensuite éliminée notamment par les urines et la transpiration. Ce chiffre est issu d'une étude publiée en 2014 dans le British Medical Journal qui s'est intéressée au devenir de la graisse lorsqu'elle est utilisée comme source d'énergie. Une chose est donc sûre, la graisse ne se transforme pas en muscles et ne quitte pas principalement le corps. Donc on entend souvent qu'avec le sport, on brûle des graisses. Mais est-ce vraiment le cas? Oui, mais il faut comprendre que cela signifie, comme l'explique donc le docteur Dobrowski, l'activité physique demande davantage d'énergie au corps. Celui-ci peut alors utiliser ses réserves, notamment ses graisses. Le sport peut donc contribuer à leur perte en augmentant les dépenses énergétiques. En revanche, transpirer davantage ne veut pas dire brûler davantage de graisse. Après une séance particulièrement intense, le chiffre affiché sur la balance peut baisser, mais il s'agit surtout d'eau. Cette perte est temporaire et sera compensée lorsqu'on se réhydrate. Au final, donc, le fameux brûler des graisses est donc bien réel, mais la graisse ne disparaît pas simplement pendant l'effort. Une fois métabolisée, une grande partie quitte l'organisme sous forme de CO2, tout simplement, lorsque l'on respire. Voilà, c'est étonnant. La perte de poids est plus précisément où va la graisse qui quitte notre corps. Voilà ce qu'on pouvait dire de cette question. Restez avec nous, on se retrouve dans un instant. Soprano et Niska prennent la relève avec Zoom. Très belle écoute.

soprano Niska Zoom sur Médien. Si vous venez à peine de nous rejoindre, bienvenue à vous pour cette suite de ce premier café. On s'intéresse désormais au neuro-wellness, une nouvelle tendance qui veut remettre notre cerveau au calme. Alors le yoga, la méditation, les bains froids, chaque année apportent son lot de nouvelles tendances bien-être et depuis quelques temps, un nouveau mot fait parler de lui, le neuro-wellness. Alors derrière ce terme qui peut paraître un peu compliqué, l'idée est finalement assez simple. Le neuro-wellness consiste, on va dire, à prendre soin de notre système nerveux, autrement dit de ce réseau qui relie notre cerveau au reste du corps et qui joue un rôle essentiel dans notre respiration, notre rythme cardiaque, notre sommeil, nos émotions et bien sûr notre façon de réagir au stress. Aujourd'hui, notre système nerveux est souvent mis à rude épreuve entre les journées bien remplies, les écrans, les notifications, les embouteillages, les responsabilités professionnelles et personnelles. On passe une grande partie de notre temps en état d'alerte. Notre corps reste donc mobilisé, comme s'il devait faire face à un danger en permanence. Et à la longue, cela peut favoriser la fatigue, les difficultés de concentration, les troubles du sommeil ou encore l'irritabilité. C'est précisément là qu'intervient le neuro-wellness. Son objectif est d'aider le système nerveux à retrouver son équilibre. En gros, il s'agit d'être capable de répondre au stress lorsqu'il le faut, puis de revenir rapidement à un état de calme et de récupération. Les spécialistes parlent de régulation du système nerveux. Plus cette régulation est efficace, plus notre organisme récupère facilement, notamment après une période de tension. Et la bonne nouvelle, c'est qu'il n'est pas nécessaire d'investir dans des appareils sophistiqués pour commencer. Les méthodes les plus simples sont souvent les plus accessibles. Prendre quelques minutes pour pratiquer la respiration profonde, méditer, faire quelques mouvements doux, marcher dans un parc ou en forêt, recevoir un massage ou simplement s'accorder un vrai moment de pause loin des écrans. Bien sûr, cette tendance s'accompagne aussi de nouvelles technologies. Certaines montres connectées par exemple ou applications analysent la qualité du sommeil, la fréquence cardiaque ou encore certains indicateurs liés au stress. D'autres proposent des séances de relaxation guidées, des exercices de respiration personnalisés et ces outils peuvent être intéressants pour mieux comprendre son fonctionnement, mais ils ne remplacent ni de bonnes habitudes de vie ni un avis médical lorsque cela est nécessaire. Donc voilà, le neuro-wellness, est-ce que c'est une révolution ? Pas vraiment. Il remet surtout au goût du jour des pratiques dont les bénéfices sont déjà bien connus. Les études montrent que mieux gérer son stress, dormir suffisamment, pratiquer une activité physique régulière ou encore passer du temps dans la nature contribuent à améliorer le bien-être et la santé globale. En revanche, il faut rester prudent face à certaines promesses. On entend parfois dire que le neuro-wellness renforcerait le système immunitaire, améliorerait toutes les fonctions cognitives ou permettrait même de vivre plus longtemps. À ce jour, ces affirmations ne sont pas démontrées de façon solide. Ce que l'on sait en revanche, c'est qu'un stress chronique a des effets négatifs sur la santé et que tout ce qui aide à mieux le gérer peut avoir un impact positif sur notre qualité de vie. Donc finalement, le neuro-wellness nous rappelle une chose essentielle. Notre cerveau et notre corps ont besoin de moments de récupération. Dans une société où l'on court sans cesse après le temps, apprendre à ralentir, à respirer et à s'accorder de vraies pauses n'est peut-être pas une nouvelle mode, mais simplement un retour à l'essentiel. Voilà ce qu'on pouvait dire donc du neuro-wellness. Restez avec nous. On se retrouve dans un tout petit moment pour la suite de ce premier café. On parlera notamment dans un instant avec notre invitée du jour, Sofia Kouassi, qui est master coach, coach de vie. On s'intéressera à la victimisation, d'où vient ce mécanisme, comment s'en sortir, comment le reconnaître. Voilà, on répondra ensemble à toutes ces questions et sinon un peu plus tard dans un tout autre registre cette fois, vu que voilà, on parle très souvent aussi d'activité physique, mais activité physique on va dire accessible. On va faire le tour ensemble des 5 bonnes raisons de marcher, surtout après les repas, des avantages, voilà, un peu énormément d'avantages d'ailleurs. Déjà parmi ces avantages, une meilleure digestion, une réduction du risque de maladies cardiaques ou encore une perte de poids saine et un meilleur sommeil. Bref, on rentrera plus dans le détail de tout ça dans un tout petit moment. Restez donc avec nous pour ne rien rater de tout ça. En attendant,

Bien sûr, on vous accompagne un petit peu en musique, ça fait toujours du bien au moral et aux oreilles, un son assez sympa qui donne envie de bouger. Il est signé Pitbull, El Taxi. Très très belle écoute et à tout de suite pour la suite de ce premier.

0: Bonjour à toutes et à tous, Hélène Roussel avec vous pour cette synthèse d'actualité. On ouvre au Moyen-Orient où le baril de Brent remonte à 100 $, un indicateur de l'escalade du conflit donc dans la région. En effet, dans la nuit, Téhéran a frappé une base militaire en Jordanie ainsi qu'une vingtaine de navires dans le Golfe, dont au moins 2 sont américains et 10 sont des pétroliers. Et puis dans le même temps, les rebelles houthis du Yémen font état ce mercredi de plus de 30 frappes saoudiennes dans plusieurs régions. Une nouvelle représaille aux attaques d'ampleur menées hier par les rebelles contre leurs voisins et qui a fait plusieurs dizaines de blessés. Autre conflit qui se joue en Amérique du Nord, Washington et Ottawa se livrent une guerre commerciale depuis plusieurs semaines. Les États-Unis imposent des surtaxes sur les produits canadiens. Le Canada, en réponse, en applique également. Mais ce mardi, Donald Trump impose une nouvelle mesure drastique et interdit les importations de certains produits sur son sol. Une mesure qui concerne notamment les boissons alcoolisées, secteur aux recettes importantes. Car en 2025, selon la base de données des Nations Unies Comtrade, les États-Unis auraient acheté pour 392 milliards de dollars de boissons spiritueuses et de vinaigre. Sur le continent africain, maintenant, ce mercredi au Cameroun, les deux principales figures du parti d'opposition, le MRC, démissionnent. Le président du parti, Maurice Kamto, et son premier vice-président, Mamadou Mota, ont tous deux quitté la direction du mouvement. Ces derniers dénoncent l'acharnement et l'oppression continue du régime en place à l'égard du parti. La vice-présidente Thiriane Noah a donc été appelée pour assurer l'intérim à la tête de la formation politique. Au Maghreb, maintenant, en vue des élections législatives du 23 septembre prochain au Maroc, le royaume se munit de 3006 observateurs, des associations non gouvernementales, des institutions nationales ou encore des instances et organisations internationales. 783 observateurs relèvent par ailleurs du Conseil national des droits de l'homme. Les observateurs internationaux sont issus des quatre coins du monde. Et puis on finit toujours au Maghreb avec cette nouvelle au Maroc, le mariage de Moulay Idriss Filali, le fils de la princesse Lala Meriem. Un communiqué du ministère de la Maison Royale, du Protocole et de la Chancellerie annonçait ce soir la conclusion avec la bénédiction du roi Mohamed VI de l'acte de mariage de Moulay Idriss Filali avec la jeune Arlam Oumha. C'était au cours d'une cérémonie familiale privée. C'est la fin de cette synthèse. Merci de l'avoir suivi et bonne suite des programmes sur Média.
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2: Si vous venez à peine de nous rejoindre, bienvenue à vous pour cette suite de ce premier café. Dans un instant, nous serons en direct avec notre invitée du jour, Sophie Alkouassi. Elle est notamment master coach, coach de vie et fondatrice de Success Compass Academy. On la reçoit donc pour parler de victimisation. En attendant, je vous laisse un tout petit moment en musique. Michael Jackson, They Don't Care About Us. Excellente écoute.

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1: Et nous y sommes comme convenu, nous sommes en direct avec Sophie Alkouassi, elle est master coach, coach de vie, mais également fondatrice de Success Campus Academy pour parler aujourd'hui donc de victimisation. Sophia, bonjour.
2: Bonjour Karima, j'espère que tu vas bien.
1: Ça va très très bien, alhamdoulilah, un plaisir de te recevoir aujourd'hui Sophia et de parler justement de victimisation. Déjà, quand est-ce qu'on peut parler de victimisation? Et surtout, je pense, la nuance, c'est comment la distinguer d'une véritable situation où l'on a réellement subi une injustice?
2: Alors, merci Karima, déjà pour la question, c'est une vraie question puissante. Je vais prendre mon temps pour y répondre parce que ça porte à confusion. Mmh. Et que c'est très important, voire essentiel de l'expliquer. Mmh. Alors, d'abord, il faut regarder ce qui s'est passé, d'accord? Mmh. Mais aussi la manière dont la personne se positionne ensuite face à ce qui s'est passé. Okay. Alors, parce qu'une injustice est totalement réelle. Si quelqu'un te trompe, il t'a trompé. Mmh. Si quelqu'un te vole, il t'a volé. Si quelqu'un te harcèle, tu es victime d'harcèlement. Mmh. Je ne vais pas demander à la victime de prendre la responsabilité du comportement de la personne qui a fait subir. Mmh. La responsabilité de celui qui a fait mal reste à celui qui a fait du mal. Mmh. Et la première étape pour se reconstruire plutôt, c'est justement d'être capable de dire oui, ce que j'ai vécu n'est pas normal. Mmh. Oui, on m'a fait du mal. Oui, j'ai subi une injustice. Et je trouve qu'il faut, être extrêmement prudent avec cette notion de victimisation. Ouais. Parce qu'on peut être facilement, on peut très facilement faire une deuxième violence à quelqu'un en lui disant arrête de te victimiser. Mmh. Alors qu'il est réellement en train de raconter quelque chose qu'il a subi. Mmh. Donc, je ne peux jamais demander, par exemple, moi, lors de mes accompagnements, à une personne qui a subi une injustice, de faire comme si elle n'avait rien vécu. Ouais. Du coup, la vraie question que je vais avoir à lui poser, mm-hmm. qu'est-ce que cette personne, plutôt, fait de ce qu'elle a vécu? Et ça, c'est différent.
1: C'est vrai.
2: D'accord?
1: C'est vrai.
2: Parce qu'il y a une différence entre... Voilà, exactement. Il y a une différence entre j'ai été victime de cette situation et après, qu'est-ce que j'ai fait de cette situation après l'avoir vécu dans le temps. Voilà. Et la première phase, c'est de décrire cet événement, effectivement. D'accord. La deuxième commence à devenir une position permanente face à la vie. Ça veut dire quoi? Ça veut dire j'ai vécu la situation, qu'est-ce que j'en ai fait? Est-ce que elle devient permanente dans ma vie, ou est-ce que j'en ai fait quelque chose de positif?
1: Voilà. Exactement.
2: Et c'est là que la notion de victimisation devient intéressante. Ouais. Parce qu'une personne peut avoir été victime sans vivre dans une identité de victime. Mm-hmm. Et inversement, quelqu'un peut progressivement construire une lecture de sa vie dans laquelle il se trouve systématiquement dans le rôle de celui qui subit, même lorsque certaines possibilités d'action existent encore... et qu'il a encore des choses à faire dans cette situation.
1: Mais reste justement, et justement dans ce sens, dans la continuité, Sophia, pourquoi est-ce que certaines personnes peuvent finir justement par s'installer dans une posture de victime, parfois sans même s'en rendre compte, et très souvent d'ailleurs, je pense, sans même s'en rendre compte, pourquoi certaines personnes justement finissent par adopter, on va dire, ce mindset ou cette posture aussi?
2: Alors, c'est très intéressant parce que je pense qu'on fait parfois l'erreur d'imaginer que quelqu'un choisit consciemment de devenir une victime, surtout dans notre société et notre culture. Dans beaucoup de situations, ce n'est pas simple. Une personne peut progressivement apprendre l'impuissance. Mmh. C'est ça la vraie... alors, lorsqu'un individu est confronté de manière répétée à des situations qu'il perçoit comme incontrôlable, il peut finir par apprendre que ses actions ne servent à rien. Cette perception peut ensuite diminuer sa tendance à essayer, même lorsque des possibilités d'action réapparaissent.
1: Ouais.
2: Et ça, c'est très important, parce qu'une personne peut avoir essayé, elle a peut-être essayé de parler, de se défendre, de changer, de faire confiance, de même recommencer, et à forte expérience négative, elle finit par intégrer quelque chose comme ça sert à rien. Et lorsqu'une personne arrive à cette conclusion, elle ne voit plus nécessairement les possibilités qui existent encore.
1: Ouais.
2: Elle ne se dit pas forcément « je vais me victimiser aujourd'hui ». Pas du tout. Elle pense sincèrement qu'elle n'a pas le choix.
1: Ouais.
2: Et parfois, c'est devenu tellement automatique qu'elle ne remet même plus cette croyance en question.
1: C'est intégré.
2: Il y a également... Oui, exactement. Et il y a aussi un autre phénomène. Notre cerveau cherche naturellement à donner du sens à ce que nous vivons.
1: C'est vrai.
2: Lorsqu'une personne a vécu plusieurs expériences difficiles, elle peut commencer à construire une histoire autour de... Au départ, cette personne m'a trahi, puis les gens me trahissent toujours. Ensuite, je ne peux faire confiance à personne. Et à la fin, moi, j'ai toujours des problèmes. Et finalement, ma vie, c'est comme ça.
1: Ouais, j'ai pas de chance.
2: Avoir le glissement, carrément, oui. Et c'est un vrai glissement. On passe d'un événement à une généralisation, puis de la généralisation à une croyance. Et parfois, de la croyance à une identité.
1: Exactement.
2: C'est ça.
1: Ouais. Ça fait effet boule de neige, finalement. C'est vrai qu'on s'en rend pas forcément compte. Et aussi, des fois... certaines personnes qui se victimisent, est-ce que ça peut, on veut dire, devenir une manière de se protéger? On a vu un peu que c'était... des fois, il y a des choix qui se présentent, mais on ne les saisit pas, des occasions, etc. Mais est-ce que se victimiser, ça peut devenir, à la longue, une manière de se protéger, d'éviter de prendre des décisions ou tout simplement de faire face à ses responsabilités? Est-ce qu'on ne se renferme pas, justement, sous cette carapace, on va dire, inconsciente, bien évidemment?
2: Oui, effectivement, Karima. Mais il faut faire une petite distinction qui est importante. C'est prendre ses responsabilités ne veut pas dire être responsable de ce qu'on a subi. D'accord ?
1: Bien sûr, ouais.
2: Je ne suis pas responsable du comportement d'une personne qui m'a blessée, trahie, humiliée, maltraitée. En revanche, je peux devenir responsable de ce que je décide de faire à partir de maintenant, à partir du moment où je l'ai subi.
1: Ouais.
2: Parfois, la posture de victime peut

0: effectivement devenir une forme de protection, comme tu as dit. Mmh. Tant que je me dis je ne peux rien faire, c'est à cause des autres. Mmh. Je n'ai pas à prendre certaines décisions difficiles, parce que décider, c'est aussi prendre un risque, risquer de se tromper, d'échouer, ouais. de perdre quelqu'un. Donc, inconsciemment, rester dans « je subis, je ne peux rien faire » peut être plus confortable que de se demander « qu'est-ce que je peux réellement faire maintenant de ce que j'ai subi ?» Mm-hmm. Quel regard je pose sur ça pour avancer ? Cette protection finit par nous enfermer.
1: Ouais.
0: C'est pour ça que je préfère parler de responsabilité d'action plutôt que de culpabilité. Mm. Je ne suis pas responsable de tout ce qui m'est arrivé. Mais je peux me demander qu'est-ce qui dépend encore de moi ouais. aujourd'hui. Et c'est à partir de cette question que l'on commence progressivement à reprendre du pouvoir sur mmh. sa vie. Je te donne un exemple.
1: D'accord.
0: Par exemple, en accompagnement, une femme me dit mmh. « Mon mari ne m'aide pas. » D'accord ? Je vais mmh. donner un exemple vraiment de notre culture. Mmh. « Mon mari ne m'aide pas, je fais tout à la maison, je m'occupe des enfants, je travaille aussi et personne ne reconnaît mes efforts. » Hmm. Peut-être que tout ça est vrai. Je ne vais pas lui dire qu'elle se victimise. Mais à un moment, je peux lui demander qu'est-ce que tu peux faire aujourd'hui pour que cette situation change.
1: Ouais.
0: Elle peut me répondre comme à chaque fois, rien, c'est mon mari, il ne changera jamais. Mais effectivement, là où je devrais la ramener, ce qui est important, mm-hmm. C'est est-ce qu'elle lui a clairement exprimé ses besoins ? Est-ce mm-hmm. qu'elle a posé les limites ? D'accord. Mmh. Est-ce qu'elle a demandé une répartition différente des responsabilités ? Est-ce qu'elle accepte certaines choses qu'elle pourrait refuser ? Mmh. Est-ce qu'elle a envisagé les différentes situations qui s'offrent à elle ? Et tu sais, la plupart du temps, on a l'impression qu'elle a déjà fait tout ça. Pas du tout.
1: Ouais.
0: Le but, c'est pas de qu'elle puisse se dire « c'est de ma faute mmh. ». Pas du tout. Son mari reste responsable de ses propres comportements, mais elle peut se demander maintenant que je constate cette situation,
1: ouais.
0: qu'est-ce que moi,
1: qu'est-ce que j'en fais,
0: je peux décider mmh. de faire. Exactement.
1: Ouais.
0: Et c'est précisément là qu'on passe de « je subis » à « j'ai encore une marge d'action, une marge de manœuvre et de réflexion aussi, mmh. de poser une réflexion différente. »
1: C'est très important. C'est vrai que des fois, on a l'impression qu'on ouais. a déjà fait le tour de tout ça, mais en fait, pas du tout. Des fois, il suffit d'une ah, oui. conversation, d'une discussion. Le fait de poser ses limites aussi, c'est très, très important. C'est vrai que c'est compliqué ouais. aussi pour nous, culturellement, de poser ses limites, mais c'est oui. faisable et ouais. c'est comme ça qu'on se libère de beaucoup de choses.
0: On avance.
1: Exactement. Oui. Et justement, comment est-ce qu'on peut, on va dire, sortir un petit peu de cette posture sans, voilà, pour autant nier ce que l'on a vécu ou culpabiliser la personne. Comment est-ce qu'on peut trouver cet équilibre ouais. pour s'en sortir ?
0: Alors pour moi, c'est probablement la question la plus importante. Mmh. Parce que je ne veux surtout pas qu'une personne entende « je dois arrêter de... » ou « tu dois plutôt arrêter mmh. de victimiser
1: mmh. ».
0: Alors, c'est comme si on lui disait « ce que tu as vécu est banal,
1: ouais.
0: c'est pas grand-chose mmh. ». Ça arrive souvent. Hein.
1: Oui, ça se fait pas.
0: Voilà, ce n'est absolument pas le message. Ouais. Je dirais plutôt qu'il faut passer par « pourquoi moi ?»« Maintenant, qu'est-ce que je peux faire de cette situation
1: mmh. ?»
0: Mais progressivement, la première étape, c'est reconnaître les faits.
1: Mmh.
0: D'accord ? Qu'est-ce mmh. qui s'est réellement passé ? Pas l'histoire que mon cerveau raconte autour, mais les faits.
1: Ouais.
0: Ensuite, là, on peut poser d'autres questions comme qu'est-ce que cela m'a fait ? Qu'est-ce que je ressens ? Est-ce que c'est de la colère, de la tristesse, de l'injustice ? Qu'est-ce qui dépend encore de moi ? C'est la mmh. vraie question. D'accord ?
1: Mmh.
0: Et parce qu'il faut faire une distinction entre le passé et le présent, je ne peux pas modifier ce qui s'est produit, mmh. déjà, mmh. mais je peux décider du regard que je pose dessus.
1: Ouais,
0: et
1: c'est vrai.
0: Modifier ma prochaine décision ou mes prochaines décisions. Et je conseille vraiment de commencer petit. Parce que lorsqu'une personne a le sentiment que toute sa vie lui échappe, lui dire « change toute ta vie » est complètement contre-productif.
1: Exactement.
0: Je vais plutôt lui demander quelle est la plus petite chose sur laquelle tu as encore du pouvoir aujourd'hui mmh. qu'on peut changer.
1: Ouais.
0: Ça peut être extrêmement simple.
1: Mmh.
0: Et pourquoi je commence petit ? Parce que j'ai besoin que la personne fasse une nouvelle expérience
1: ouais.
0: de son propre pouvoir d'action.
1: Mmh.
0: Ce n'est pas uniquement une question de pensée positive, c'est une expérience. Je fais quelque chose, je constate que mon action produit un effet,
1: ouais.
0: même petit, progressivement, je peux reconstruire la perception qui était je ne contrôle pas tout, je subis, à je ne contrôle pas tout, mais je peux agir.
1: Exactement, c'est vrai.
0: Et je pense que c'est une position beaucoup plus saine.
1: Évidemment.
0: Tout dépend de moi. C'est non, la réponse est non. Tout ne dépend pas de moi, mais tout ne dépend pas non plus des autres. Il existe une zone intermédiaire.
1: Exactement.
0: Où effectivement, je peux me faire un petit tableau. Et ça, c'est très sain aussi de faire. Quand on est perdu un peu, ce qui ne dépend pas de moi, lister. Ce qui dépend de moi et ce sur quoi je peux avoir de l'influence.
1: Donc c'est quelque chose finalement qu'on peut gérer. C'est ça aussi l'importance de, on va dire, ce genre de discussion, voilà, qu'on partage ensemble. C'est justement le fait de se dire, bah voilà, on peut être dans une certaine posture, mais on peut également s'en sortir et défaire justement toutes ces croyances et etc. Il faut juste déjà en prendre conscience, c'est la base de tout. Toutes nos thématiques, d'ailleurs, c'est la prise de conscience. Et par la suite, y aller, comme tu as si bien dit, petit à petit. Si on devait, on va dire, récapituler un petit peu tout ça, pour les personnes qui nous écoutent actuellement et qui s'identifieraient à cette posture ou à ce profil, on va dire ça entre guillemets, quel est le premier, mais vraiment premier déclic ou première action qu'on peut leur conseiller?
0: Alors d'abord, c'est de se dire, alors, ce qui m'est arrivé était grave, injuste ou douloureux, je le reconnais, mais je refuse que cela devienne toute mon identité. Et pour moi, ça, c'est la vraie sortie, pas effacer le passé. Changer la place que le passé occupe dans ma vie. Et lorsque la situation implique un traumatisme important, des violences ou des symptômes psychologique persistant, il faut également savoir reconnaître ça, et reconnaître qu'un accompagnement psychologique ou médical peut être nécessaire.
1: Exactement.
0: Les réactions traumatiques peuvent être complexes et ne se résument pas à une simple question de volonté. Et ça, c'est très, très important à dire. Et ensuite, ce qui est important, je pense qu'il y a un moment très particulier dans une vie où l'on comprend comment on ne pourra peut-être jamais réécrire certains chapitres, mais on peut encore décider de ne pas laisser ces chapitres écrire les suivants à notre place. On n'est pas obligé de faire de ce qui nous a brisé le centre de notre identité. On peut garder la cicatrice sans continuer à vivre dans la blessure. Et finalement, peut-être que la véritable liberté n'est pas d'avoir eu une vie sans injustice, sans déception, sans blessure, parce que ça n'existe pas, c'est de parvenir un jour à regarder son histoire et ne plus vivre uniquement avec ce qui nous est arrivé. Et qu'on commence à vivre avec ce qu'on a choisi d'en faire.
1: C'est très important. C'est vrai que c'est très très important. Finalement, quand on nous dit en faire une force, ça peut paraître comme une phrase bateau, mais finalement c'est ça au final. Le noyau, c'est essayer d'en faire une force ou une leçon, un changement de vision par rapport à la vie, etc. Chacun à ses propres outils finalement pour gérer tout ça, mais le plus important, c'est de ne pas se laisser submerger par ce qui nous est arrivé finalement.
0: Exactement, je suis totalement d'accord. Et c'est important aussi de prendre du recul, de temps en temps se remettre en question, se poser les bonnes questions et commencer à y répondre petit à petit. Si je n'y arrive pas tout seul, un accompagnement est important. Se faire effectivement demander de l'aide et se faire accompagner.
1: Très important. Merci beaucoup, Sophie Alkouassi, d'avoir été avec moi aujourd'hui. Toujours un plaisir.
0: Toujours.
1: Et à très, très vite.
0: Avec Karim.
1: À très vite.
0: À très, très vite.
1: Au revoir. Restez avec nous. On se retrouve dans un tout petit moment pour la suite de ce premier café. Je vous laisse avec Massari, Real Love. Excellente écoute.

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1: Bonjour à toutes et à tous, Céline Roussel avec vous pour cette synthèse d'actualité. On ouvre au Maroc, J-1 avant le lancement officiel de la campagne pour les législatives. Et c'est dans ce contexte que le Royaume se munit de 3006 observateurs pour scruter les élections du 23 septembre. Il s'agit là d'associations non gouvernementales, d'institutions nationales ou encore d'instances et d'organisations internationales. Des observateurs retenus par la commission d'accréditation des observateurs des élections qui étaient réunis du 4 au 7 septembre dernier. Des réunions présidées par la présidente du Conseil national des droits de l'homme, Amina Bouyaïach. On reste dans le royaume où le mariage de Moulay Idriss Filali, le fils de la princesse Lala Meriem, a été célébré hier. Un communiqué du ministère de la Maison Royale, du Protocole et de la Chancellerie a annoncé hier soir la conclusion avec la bénédiction du roi Mohamed VI de l'acte de mariage de Moulay Idriss Filali et de la jeune Harlam Oumha. C'était au cours d'une cérémonie familiale privée. Au large du Maghreb maintenant et direction l'Europe, ce sont plus de 1000 personnes qui ont été secourues en seulement une semaine. Un chiffre communiqué par l'ONG Médecins Sans Frontières pour la dernière semaine d'août 2026. Cette embarcation venue de Gambie comptant en moyenne 150 migrants. Chacune ont été secourues en mer par les gardes-côtes mauritaniens et sénégalais, indique MSF. La plupart des candidats à l'exil qui ont tenté cette traversée sont sénégalais, gambiens, guinéens ou encore malien. Ailleurs dans le monde, le Premier ministre israélien Benjamin Netanyahou aurait été informé de l'attaque du Hamas du 7 octobre 2023. C'est un article du quotidien Haaretz qui l'affirme en référence à un livre à paraître. Le journaliste Shlomi Eldar évoque une mise en garde émise par le président émirati concernant l'attaque. Mise en garde qui n'aurait visiblement donc pas été prise en compte par le Premier ministre israélien. Ce dernier se défend et qualifie les accusations de calomnie. Il annonce d'ailleurs avoir donné l'ordre à ses avocats de porter plainte pour diffamation contre le quotidien et le journaliste. Et on termine avec cet événement qui s'ouvre aujourd'hui en France, le sommet sur l'espace, un sommet international sur le spatial, dont l'objectif de cette manifestation donc est de rassembler en France l'ensemble des acteurs qui travaillent sur l'espace, en mélangeant donc acteurs institutionnels, gouvernements et acteurs économiques. 2000 participants originaires d'au moins 100 pays sont attendus pour l'événement. C'est la fin de cette synthèse. Merci de l'avoir suivi et bonne suite des programmes sur Média.
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2: On arrive bientôt à la fin de ce premier café, mais dans un instant, on parlera marche après les repas et les nombreux bienfaits justement de cette activité. En attendant, Dua Lipa prend la relève avec New Love. Très belle écoute.

Miami Vice de Gims sur Medien. Comme prévu, on parle de marche et plus précisément la marche après les repas, après un repas copieux. Déjà par exemple le soir, vous n'avez peut-être pas envie de pratiquer une activité physique, même légère. Pourtant, marcher après avoir mangé présente de nombreux bénéfices. Une simple promenade peut notamment favoriser la digestion, contribuer à une meilleure régulation de la glycémie et soutenir le maintien d'un poids de forme. Il n'est d'ailleurs pas nécessaire de marcher longtemps ni à un rythme soutenu pour en tirer des effets positifs. 10 minutes de marche après un repas peuvent déjà être bénéfiques. Les experts donc détaillent les raisons pour lesquelles cette habitude mérite une place dans le quotidien. Les bénéfices d'une marche après un repas sont nombreux. Alors, elle favorise la digestion, participe au maintien d'un poids de forme et aide à réguler la glycémie. Voilà, déjà, est-ce qu'il vaut mieux marcher avant ou après avoir mangé? Les deux options peuvent être bénéfiques, mais de manière différente. Marcher avant que l'organisme n'ait digéré les aliments déclenche des réactions métaboliques différentes de celles observées après un repas. Alors déjà, comme on l'a dit, une meilleure digestion, ballonnement, constipation, reflux gastrique, maux d'estomac, autant de signes inconfortables d'une indigestion après un repas. Vous pouvez soulager ces symptômes grâce à une marche rapide. Marcher après avoir mangé stimule votre estomac et vos intestins, ce qui accélère le passage des aliments et facilite la digestion. Une réduction du risque de maladie cardiaque. Des études ont toujours montré que des formes régulières d'exercice physique sont excellentes pour la santé du cœur. Il est démontré que l'exercice physique réduit la tension artérielle et le taux de cholestérol, ainsi que le risque de brûlure d'estomac, de crise cardiaque, d'accidents vasculaires cérébraux et d'autres problèmes cardiaques. Une étude a même montré que faire des petits exercices rapides, comme une marche de 10 à 15 minutes après les repas, plutôt qu'une longue séance d'entraînement, pourrait être plus bénéfique pour réduire les risques de maladies cardiaques. Une régulation de la glycémie aussi, les experts affirment que le fait de ne pas bouger après avoir mangé peut entraîner des pics de glycémie. Les centres de contrôle et de prévention des maladies expliquent en fait qu'une trop grande quantité de sucre dans le sang surcharge le foie et les muscles qui stockent normalement le sucre et poussent l'insuline de notre corps à stocker l'excédent ailleurs. Si cette situation perdure, elle rendra notre organisme résistant à l'insuline au fil du temps et préparera le terrain pour le prédiabète et le diabète de type 2. Une perte de poids saine aussi, autre avantage. Faire de l'exercice régulièrement est le moyen le plus efficace d'être en bonne santé et même une petite promenade après un repas peut aider à maintenir ou à perdre du poids. Les experts expliquent qu'il faut brûler plus de calories qu'on en absorbe pour perdre du poids. Donc par exemple, on va dire pour perdre 1 kg, il faut brûler environ 3500 calories et que le corps dépense plus d'énergie quand on marche et donc de calories. La marche aide également à réguler l'appétit, à freiner l'envie de prendre des collations entre les repas. Il est conseillé aussi de faire, on va dire, une marche rapide de 4 à 6 km par heure. Même une marche légère à un rythme plus lent sera toujours mieux, bien sûr, que de rester assis sans rien faire. Un meilleur sommeil, aussi un autre avantage. Les experts expliquent que la marche après le dîner aide particulièrement à réguler les rythmes circadiens. Elle améliore le cycle naturel veille-sommeil du corps, ce qui facilite l'endormissement et permet de profiter d'un repos plus profond et réparateur. Ils ajoutent aussi que ces promenades peuvent aider à soulager l'inconfort gastrique, ce qui permet également un sommeil plus confortable et surtout sans interruption. Alors, quand faire une promenade après un repas? Il n'y a pas de moment précis pour commencer votre marche. Vous pouvez le faire immédiatement après avoir mangé, comme le préconisent certaines études. Toutefois, il est important de préciser que vous risquez de souffrir de maux d'estomac si vous pratiquez une activité physique peu après un repas et qu'il peut donc être intéressant d'attendre, on va dire, une quinzaine de minutes avant de commencer à marcher. Il s'agit en fait de savoir comment vous vous sentez personnellement. Quelle doit être la durée d'une promenade après un repas? Tout dépend de vos objectifs. Si vous souhaitez simplement faciliter votre digestion, une promenade de 10 minutes autour du pâté de maison après chaque repas est suffisante pour profiter des bienfaits qu'on vient de nommer ensemble. En revanche, si vous cherchez à améliorer votre condition physique générale, il est recommandé de faire, on va dire, une promenade de 30 minutes. Et bien sûr, n'en faites pas trop. Bien que la marche soit encouragée après le repas, il est déconseillé d'avoir toute activité intensive, car cela entraînerait des problèmes de digestion,
Le problème, par exemple, on va dire avec le jogging, c'est que le flux sanguin qui est nécessaire pour que les muscles en activité puissent fournir l'oxygène et le carburant dont ils ont besoin, le système digestif est alors privé du flux sanguin dont il a besoin pour traiter les aliments. Manger peu de temps avant un exercice plus vigoureux peut surcharger le système digestif et entraîner des crampes et des maladies au début de l'exercice. En d'autres termes, les bienfaits de la marche sont tels qu'il n'y a pratiquement aucune raison de ne pas la pratiquer régulièrement. C'est un moyen simple de rester en bonne santé et c'est tout ce que l'on souhaite. Voilà ce qu'on pouvait dire des nombreux bienfaits de la marche après les repas. Restez avec nous, on se retrouve dans un instant. C'est Kat De Luna qui prend la relève avec Drop It Low. Très belle écoute.

Rivers sur Midi 1, c'est ainsi que se referme ce premier café, en espérant que vous ayez passé un bon moment avec nous. En tout cas pour nous, c'est toujours un plaisir de vous retrouver et de vous accompagner sur Midi 1. Merci à notre ami Jamel à la réalisation. Je vous souhaite une excellente suite des programmes à l'écoute de Midi 1 et je vous retrouve bien sûr demain à partir de 9h30 heure marocaine pour votre premier café. D'ici là, prenez bien soin de vous. Je vous laisse avec Becky J, Bella Ciao. Très belle écoute.

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3: Bonjour à toutes et à tous, Céline Roussel avec vous pour cette synthèse d'actualité. On ouvre au Maroc, J-1 avant le lancement officiel de la campagne pour les législatives. Et c'est dans ce contexte que le Royaume se munit de 3006 observateurs pour scruter les élections du 23 septembre. Il s'agit là d'associations non gouvernementales, d'institutions nationales ou encore d'instances et d'organisations internationales. Des observateurs retenus par la commission d'accréditation des observateurs des élections qui étaient réunis du 4 au 7 septembre dernier. Des réunions présidées par la présidente du Conseil national des droits de l'homme, Amina Bouyaïach. On reste dans le royaume où le mariage de Moulay Idriss Filali, le fils de la princesse Lala Meriem, a été célébré hier. Un communiqué du ministère de la Maison Royale, du Protocole et de la Chancellerie a annoncé hier soir la conclusion avec la bénédiction du roi Mohamed VI de l'acte de mariage.

mariage de Moulay Driss Filahi et de la jeune Harlam Oumha. C'était au cours d'une cérémonie familiale privée. Au large du Maghreb maintenant et direction l'Europe, ce sont plus de 1000 personnes qui ont été secourues en seulement une semaine. Un chiffre communiqué par l'ONG Médecins Sans Frontières pour la dernière semaine d'août 2026. Cette embarcation venue de Gambie comptant en moyenne 150 migrants. Chacune ont été secourues en mer par les gardes-côtes mauritaniens et sénégalais, indique MSF. La plupart des candidats à l'exil qui ont tenté cette traversée sont sénégalais, gambiens, guinéens ou encore maliens. Ailleurs dans le monde, le premier ministre israélien Benjamin Netanyahou aurait été informé de l'attaque du Hamas du 7 octobre 2023. C'est un article du quotidien Haaretz qui l'affirme en référence à un livre à paraître. Le journaliste Shlomi Eldar évoque une mise en garde émise par le président émirati concernant l'attaque. Mise en garde qui n'aurait visiblement donc pas été prise en compte par le premier ministre israélien. Ce dernier se défend et qualifie les accusations de calomnie. Il annonce d'ailleurs avoir donné l'ordre à ses avocats de porter plainte pour diffamation contre le quotidien et le journaliste. Et on termine avec cet événement qui s'ouvre aujourd'hui en France, le sommet sur l'espace, un sommet international sur le spatial, dont l'objectif de cette manifestation donc est de rassembler en France l'ensemble des acteurs qui travaillent sur l'espace, en mélangeant donc acteurs institutionnels, gouvernements et acteurs économiques. 2000 participants originaires d'au moins 100 pays sont attendus pour l'événement. C'est la fin de cette synthèse. Merci de l'avoir suivi et bonne suite des programmes sur Médias.

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1: Bonjour à toutes et à tous, merci d'être avec nous sur Médien à la une ce midi. De l'emploi et des salaires plus hauts, les attentes des Marocains et des Marocaines, alors que la campagne pour les élections législatives commence demain.

0: À la première heure, notre envoyé spécial a rencontré des ouvriers à Tanger. Reportage dès le début de ce journal. Mieux faire. Les résultats PISA pour programme international pour le suivi des acquis des élèves sont tombés hier et ils sont décevants pour le Maroc. C'est préoccupant, mais ce n'est pas une fatalité, c'est ce que nous dira un expert. Nouvelle phase de combat entre l'Iran et les États-Unis. Téhéran frappe les alliés de Washington dans la région. La Jordanie a été particulièrement mise à rude épreuve cette nuit. On fait le point dans cette édition. Nous serons dans le camp de réfugiés de Qalandia, en Palestine, où chaque jour, les habitants subissent la destruction d'infrastructures qui leur sont nécessaires, voire vitales, pour vivre. Correspondance. C'est un Donald Trump en bien mauvaise posture qui va s'exprimer tout à l'heure à la convention du Parti républicain avant les élections de mi-mandat. Une première, et l'objectif est clair, mobiliser les sympathisants. Il y a 50 ans, jour pour jour, Mao Zedong rendait son dernier souffle. Un demi-siècle après sa mort, l'ancien dirigeant chinois reste omniprésent dans le pays. On y revient dans ce journal. Enfin, on terminera avec du football et l'entrée en lice en Ligue des Champions du PSG, tenant du titre. Ce soir, ce sera face au Slovan Bratislava, dont l'entraîneur est le premier coach africain à faire ses pas en Ligue des Champions. On retrouvera Moncef Zamrat en fin d'édition. Voilà, vous avez le programme. Merci d'être avec nous sur Médias. On se retrouve dans moins d'une heure pour développer tous ces titres.
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2: Bonjour et bienvenue dans Nouvelle Piste, le rendez-vous consacré aux grandes mutations du monde professionnel. Alors on dit de la génération Z qu'elle serait impatiente, difficile à fidéliser, réfractaire à l'autorité et particulièrement exigeante envers l'entreprise. Elle voudrait du sens, de la flexibilité, de la reconnaissance, mais sans toujours accepter les contraintes qui accompagnent le travail. Pourtant, une récente enquête menée au Maroc et en France auprès de 2500 jeunes actifs vient nuancer ces idées reçue. La Gen Z ne rejetterait pas le travail, elle chercherait plutôt à travailler autrement. Au Maroc, plus d'un jeune actif sur deux privilégie notamment un modèle hybride, tandis que près de la moitié envisage de travailler pour plusieurs employeurs au cours de sa carrière. Alors sommes-nous face à une véritable rupture générationnelle ou à un nouveau conflit entre des jeunes qui n'acceptent plus certaines règles et des entreprises qui n'ont pas encore complètement changé?
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2: Pour en parler, j'ai le plaisir de recevoir Houda Bensedir, dirigeante RH et coach certifiée avec plus de 25 ans d'expérience dans l'accompagnement des transformations humaines et organisationnelles. Elle a exercé des fonctions de DRH au sein de multinationales dans des environnements complexes et en forte transformation. Elle intervient particulièrement sur les enjeux du leadership, de transformation, de développement des compétences, d'engagement et d'accompagnement des individus et des collectifs. Alors, Houda Bensedir, on va commencer par les clichés. Est-ce que cette génération est réellement différente ou est-ce simplement une nouvelle génération de jeunes qui entrent dans le monde du travail et bouscule ses aînés?
3: Je commencerai par une conviction, Yasmine, c'est que je me méfie un peu des étiquettes générationnelles. On parle beaucoup dernièrement de la Gen Z, comme si tous les jeunes avaient soudainement décidé de ne pas vouloir travailler ou d'être réfractaires, comme tu l'as dit dans ton introduction, réfractaires à l'autorité ou de quitter l'entreprise à moindre désaccord, alors que la réalité est beaucoup plus intéressante. Moi, j'ai eu à gérer dans mes postes précédents des jeunes et beaucoup de la Gen Z, parce que je travaillais dans l'IT, et je trouve que cette génération verbalise beaucoup plus ses besoins que d'autres générations. Mmh. Et donc, un jeune de 23 ans en 2026 arrive dans un monde totalement différent de celui dans lequel nous sommes nous-mêmes entrés après le Covid, avec l'IA, avec les réseaux sociaux. Mmh. La transparence chez cette génération est beaucoup plus grande sur leurs besoins. Mmh. Sur les transformations économiques rapides.
2: Alors, est-ce qu'on peut s'arrêter sur ce point en particulier, Houda Bensedir, quand vous dites que ces jeunes sont capables de verbaliser beaucoup plus facilement leurs besoins, parce que, en tant que parents aussi, on les accompagne à la maison à plus s'exprimer.

0: Et donc, en fait, ces jeunes arrivent sur le marché du travail, arrivent dans une entreprise qui est faite aussi de managers de notre génération à nous. 80, 70, etc. Et nous, c'était une autre éducation à la maison. On n'exprimait pas nos besoins. Parler de ce qu'on veut, de ce qu'on ne veut pas, c'était pas la priorité. Donc, est-ce que finalement, c'est ça ce clash générationnel entre la Gen Z et l'entreprise et l'entreprise d'hier et d'aujourd'hui, en fait?
1: Oui, je pense qu'il y a une partie liée à l'éducation, mais il y a aussi une partie liée à l'ouverture au monde. Parce qu'aujourd'hui, cette génération, elle est ouverte via les réseaux sociaux, via l'IA, à tout ce qui se passe ailleurs. Et du coup, leurs exigences, leurs attentes, leurs besoins sont beaucoup plus précis, sont beaucoup plus alimentés par la transparence qu'ils voient sur les réseaux sociaux. Un jeune collaborateur aujourd'hui, dès l'entretien téléphonique, il pose des questions sur le télétravail, sur le salaire, alors que c'était peut-être un tabou pour d'autres générations. Le salaire passait en deuxième priorité. La priorité pour d'autres générations, c'était de décrocher un CDI, de décrocher un poste stable, d'intégrer la banque, d'intégrer une institution publique. Alors qu'aujourd'hui, cette génération, elle connaît très bien le marché, elle connaît très bien le secteur où elle veut travailler, elle va aussi s'ouvrir à d'autres besoins pour lesquels notre génération ou d'autres générations antérieures n'y pensaient pas. Aujourd'hui, par exemple, un engagement social, sociétal ou environnemental ne faisait pas partie de notre liste de courses quand on lançait une recherche d'emploi.
0: Et
1: Alors
0: aujourd'hui, si la
1: qu'aujourd'hui,
0: RSE, le positionnement RSE de l'entreprise est important dans la recherche de ces jeunes?
1: oui, ils posent des questions. Ils posent des questions s'ils peuvent intervenir dans le cadre d'associations, être mentor, être référent. Voilà, le télétravail pour réduire la consommation d'empreintes carbone, etc. Donc, ça peut être abordé lors d'un entretien téléphonique au-delà du salaire. Et donc, un jeune candidat ou collaborateur peut aujourd'hui comparer très facilement tous ces besoins, le salaire, les cultures d'entreprise, les opportunités professionnelles, les pratiques managériales, les possibilités d'évolution en amont, lors de l'entretien d'embauche, avant même d'intégrer l'entreprise.
0: C'est un double entretien
1: La
0: d'embauche,
1: deuxième,
0: en fait. C'est dans
1: exactement,
0: les
1: et la
0: deux
1: deuxième
0: sens, ouais.
1: rupture. Exactement. Et la deuxième rupture que je vois, c'est le choix. Il se considère davantage comme acteur dans son parcours qu'il subit une offre ou bien l'employeur l'appelle pour faire partie d'une liste de candidats. Et je pense aussi que la troisième, c'est la réciprocité.
0: C'est-à-dire.
1: La question qui se pose aujourd'hui n'est plus uniquement qu'est-ce que je dois apporter à l'entreprise. C'est une question qui devient qu'est-ce que cette entreprise va m'apporter dans ma carrière, pour mes compétences, pour mon expérience et en reconnaissance et en qualité de vie? C'est ça les trois ruptures que je vois pour cette génération.
0: Alors,
1: Et
0: juste.
1: donc, nous sommes passés d'une logique d'appartenance à une logique de réciprocité.
0: Oui. Alors, est-ce que quand on passe à une logique de réciprocité, on diminue, pardon, le sentiment d'appartenance? Et on sait combien
1: Non.
0: justement la culture d'entreprise, la distillation de la culture d'entreprise est importante dans les multinationales, etc. C'est ce qui crée ce ciment, ce socle entre les différents individus. Est-ce que quand cette génération, elle est dans la réciprocité et donc finalement aussi le mindset des grandes entreprises, des grands groupes et des plus petits, des PME aussi, ne devrait plus s'articuler autour de l'esprit famille, mais de qu'est-ce que je peux apporter à mes collaborateurs?
1: Oui, justement, c'est que pour les entreprises, elles doivent adapter leur offre et leurs promesses employeurs par rapport à cette génération. Et donc, dans la réciprocité que j'ai dit, c'est qu'aujourd'hui, je ne cherche pas un candidat pour remplir un poste. Qu'est-ce que je lui apporte aussi comme promesse employeur? Et ça doit être identifié dans la culture et dans les valeurs de l'entreprise qui mettrait cet employé ou ce collaborateur au centre de ses réflexions stratégiques. Parce que sinon, la rupture serait qu'on aurait beaucoup de départs, beaucoup de turnover. Et donc, Ce qu'on entend beaucoup dire dans cette génération, c'est qu'elle cherche du sens. Et c'est vrai. C'est vrai, mais il ne faut pas surtout en conclure que l'argent n'est pas important. Ce que ces jeunes veulent être correctement rémunérés, comprendre à quoi ils contribuent, préserver une qualité de vie acceptable, et en parallèle, bien sûr, des conditions financières et l'évolution de carrière.
0: Alors, parmi tout ce que l'on dit de la Gen Z, quelle est l'idée reçue la plus injuste, Houda Mansdaq?
1: Une idée que j'ai entendue lors d'une présentation d'une enquête dernièrement, c'est que cette génération refuse l'autorité. Je pense que cette idée est fausse. Elle demande davantage à l'autorité de se légitimer. Et je pense que c'est ça ce qu'elle cherche. Elle cherche dans sa relation avec son manager une reconnaissance, un sens et des orientations claires et de la transparence.
0: Alors,
1: elle attend davantage du manager de l'accompagner, de développer ses compétences, de l'exemplarité, de la cohérence, de la transparence, du feedback. Elle veut comprendre le pourquoi du comment. Avant de comprendre sa fiche de poste.
0: Alors, moi, quand vous décrivez ce manager, le mot qui me vient, l'image qui me vient en tête, c'est celle du mentor.
1: Oui. Et du coach aussi, le manager-coach. Coach. Aujourd'hui, on parle de mentor et on parle aussi de manager-coach. On ne parle plus de manager qui vient, qui donne la to-do list, et qui fait le suivi, qui fait l'évaluation annuelle. Non, on parle d'un manager-coach qui est là, présent, exemplaire, qui donne le sens, qui verbalise les attentes de façon claire, mesurable, et en même temps qui reconnaît l'apport du collaborateur à l'équipe.
0: Dans un marché où justement l'accès à l'emploi reste difficile, les jeunes ont-ils réellement aujourd'hui, Houda Bensadek, le pouvoir d'imposer ces nouvelles attentes?
1: Je peux te dire oui. En connaissance de cause, Yasmine, parce que aujourd'hui, c'est facile de publier une offre, de collecter des CV, mais c'est très difficile de fidéliser cette génération. Et donc, il faut avoir une combinaison de propositions de postes, propositions de valeur de l'entreprise. Qu'est-ce que l'entreprise apporte? Et en même temps, le positionnement du collaborateur dans l'entreprise et comment il contribue à la réalisation de ses objectifs stratégiques.
0: Alors, justement, vous connaissez très bien le terrain, vous l'accompagnez depuis plus de 25 ans. Est-ce que vous avez déjà eu des jeunes qui vous semblaient non seulement intéressés, mais qui avaient besoin de ce travail et que finalement, compte tenu de l'offre de l'entreprise, de l'offre globale de l'entreprise, finalement déclinée le poste?
1: Oui, on a eu affaire à des jeunes pour lesquels l'offre était intéressante, le job était intéressant, le salaire, le positionnement. On avait travaillé sur une culture d'entreprise vraiment très adaptée à cette génération leur décision a pu changer juste sur un point ou deux, par exemple le télétravail. Nous, on offrait par exemple une journée de télétravail alors qu'il y a un autre employeur à salaire équivalent, peut-être pas un positionnement marque employeur équivalent, qui offrait 3 jours de télétravail et que le candidat a décliné l'offre juste pour ce critère qui pour le candidat constituait un équilibre vie pro vie perso.
0: Alors il y a 6 ans, avant 2020, on ne parlait pas de télétravail.
1: Pas du tout.
0: La Covid est venue ancrer le télétravail comme un acquis dans la tête de la Gen Z?
1: Oui, mais non seulement un acquis, mais il y en a qui le prennent comme étant une clause contractuelle. Parce qu'il y a des entreprises depuis 2020 qui ont changé leur politique de télétravail en passant de 3 à 2 un jour. Il y en a même qui l'ont supprimé. Enlevé, ouais. Et dans cette adaptation, on a vu au cours de ces cinq dernières, de ces six dernières années, des collaborateurs réclamaient le droit à revenir sur l'ancienne politique de télétravail. On a eu même vu, on a même vu peut-être des syndicats se mobiliser pour récupérer la journée supprimée du télétravail.
0: Et ça a marché ?
1: Pour des entreprises qui travaillent beaucoup avec de telles générations, les négociations ont pu aboutir à une revue de politique.
0: Incroyable. Ça m'impressionne. Alors, Houda, parce que pour ma génération, pour la vôtre, en fait, le télétravail, c'était une exception parce qu'on était face à une pandémie mondiale et sanitaire. Et donc, bref. Alors, l'autre question que j'avais en parallèle de celle-ci, c'est quand on parle de la Gen Z au sein de l'entreprise et comment elle est en train de changer, d'imposer en quelque sorte de nouvelles règles du jeu, les managers, pour la plupart, font partie de la génération d'avant. Alors, d'abord, il y a le mindset. Nous, on a travaillé dans un autre contexte. Et donc, parfois, on peut considérer ces revendications. Quand on n'est pas formé au métier des RH, comme vous, quand un manager lambda, justement... peut considérer finalement ses revendications, ses demandes et au quotidien, puisqu'on parle aujourd'hui du manager coach, du manager mentor, etc., peut considérer ça comme étant finalement comme une forme de caprice de la part de ces jeunes. Ok, il y a ça. Il y a aussi l'entreprise qui est elle-même constamment en mutation. Aujourd'hui, on ne peut plus parler de plan de carrière à 5 ans, à 10 ans. Les compétences changent, on a un maximum de 2 ans pour se renouveler. Donc comment finalement cette entreprise, avec toutes ses mutations et avec son capital humain d'avant la Gen Z, arrive à créer, à collaborer, à trouver cette nouvelle synergie.
1: En fait, c'est une équation qu'il faut vraiment adapter en fonction des besoins de l'entreprise. Des besoins générationnels, comme tu dis, Yasmine, entre le manager qui peut-être a une génération ou deux de différence avec le collaborateur, les besoins du collaborateur. Donc aujourd'hui, et ce qu'on a expérimenté, moi, dans mon ancien poste, c'est vraiment une proximité du collaborateur. Et comme tu dis, ce n'est pas des plans de carrière à 3-4 ans. Aujourd'hui, le collaborateur ne demande pas un plan de carrière ou une promotion forcément. Il demande à acquérir de nouvelles compétences chaque année, chaque 6 mois. Et donc aujourd'hui, même le paradigme de la formation lui-même, il a changé. Aujourd'hui, on ne fait plus de formation en salle avec un formateur, avec des sessions de slides à parcourir. Aujourd'hui, par exemple, rien que pour la formation, il faut mettre un open bar, si je peux me permettre d'utiliser ce mot, de learning. Et ça, c'est une génération qui adore ça. Elle est assoiffée de connaissances, elle est assoiffée d'apprentissage. Il faut mettre à sa disposition des plateformes de e-learning avec plusieurs cours. Il faut les orienter aussi, hein, parce qu'il faut que ces cours et ces e-learning leur apportent quelque chose. Et crois-moi, c'est des personnes qui s'engagent dans des parcours de formation extraordinaires. Et ils sont précoces. Ils veulent tout de suite travailler sur des projets d'IA. Ils veulent faire des certifications sur des nouvelles technologies. Et même s'ils sont sur des postes totalement différents, tu peux trouver un financier, mais qui est en train de suivre un parcours de formation sur une plateforme de e-learning sur l'IA ou sur... des dashboards de Power BI, du développement, etc. Ou sur du Java. Et donc, c'est une génération qui est assoiffée d'apprentissage. Et ça, c'est parmi les adaptations que l'entreprise devrait intégrer dans ses plans stratégiques pour accompagner cette génération.
0: Alors,
1: ça, il y a aussi être à l'écoute. Il y a des entretiens. Par exemple, nous, on avait mis en place des entretiens de carrière avec des tests psychotechniques ou des tests de positionnement managérial pour donner le fit, trouver le fit sur les postes que le collaborateur pourrait occuper dans les années à venir. Et donc, il se projette et il trouve intéressant d'aller sur ce poste ou ce poste. Et du coup, il sait très bien quelles compétences il doit travailler pour arriver à
0: ce
1: son
0: poste.
1: poste. Donc, c'est visionnaire. C'est une génération visionnaire.
0: Visionnaire. Mais alors, justement, cette génération,

0: Et avec ses mutations, ses besoins, ce qu'elle impose aussi comme restructuration à l'entreprise, ce qu'elle impose comme investissement également à l'entreprise, est-ce que ça ne crée pas davantage de clivage, de fossé entre la PME et les grands groupes ?
1: Pas forcément. Je pense que il faut adapter ces investissements. Les entreprises doivent adapter leurs investissements à ces besoins. Ça ne veut pas dire que ça va forcément coûter cher, mais il va falloir s'adapter et adapter les investissements et moyens de l'entreprise en fonction des attentes. Parce que finalement, qui fait l'entreprise ? C'est son capital humain. Et du coup, si on investit vraiment dans ce capital humain, avec les mêmes moyens qu'on faisait avant. L'exemple que je t'ai donné sur la formation, Yasmine, je peux te dire que la formation présentielle coûtait plus cher que la formation e-learning.
0: D'accord.
1: Alors que la formation e-learning, elle peut toucher en cible tous les collaborateurs, alors que la présentielle, il fallait faire des compromis sur l'ancienneté, sur les besoins, pour optimiser les coûts de la formation en salle. Alors que pour le e-learning, on achète des licences. Et donc pendant longtemps, on dit que cette génération est plus exigeante. Moi, je trouve que cette génération, elle est plus ambitieuse. Elle redéfinit l'ambition. Du coup, les entreprises doivent adapter leurs moyens, leur ciblage de plusieurs process. J'ai parlé de la formation, mais il y a aussi d'autres process à cette génération.
0: Alors, beaucoup de questions me viennent en tête au fur et à mesure de vos explications, Houda Mazader. D'abord, cette question, finalement, quand on offre ce catalogue à cette génération Gen Z, est-ce que c'est gage de rétention ? Puisqu'on sait que cette génération, ces jeunes ont envie finalement de travailler pour plusieurs employeurs, etc. Mais est-ce qu'en leur offrant ça, on peut les garder, on peut les fidéliser ? Est-ce que c'est comme ça qu'on les fidélise ? Ou bien, de toutes les manières, ils passent 2-3 ans dans une boîte et ils changent ?
1: Mais écoute, Yassine, c'est
0: est-ce qu'on a assez de recul aujourd'hui ? Est-ce qu'on a assez de recul aujourd'hui, justement ?
1: Oui, oui. Ça va améliorer la rétention, mais ça va pas annuler les départs. Parce que c'est la loi du marché. Il y a toujours quelque chose qui va intéresser cette génération, c'est ailleurs. Donc même si on s'adapte vraiment à tous les besoins et à toutes les attentes de cette génération, elle est ouverte au monde, pas forcément qu'en local. Elle est ouverte aussi à l'étranger. On a assisté à des vagues de départs à l'étranger juste pour aller explorer d'autres cultures, aller explorer d'autres styles managériaux, aller explorer d'autres horizons internationaux, aller assurer une meilleure qualité de vie, de santé, d'éducation pour leurs enfants, alors qu'ils sont encore jeunes, ils pensent déjà à leurs enfants. Et du coup, on peut améliorer la rétention, mais on va pas annuler les départs.
0: Alors, pour finir, Houda Mazader, si une PME marocaine souhaite aujourd'hui attirer et fidéliser les jeunes talents sans renoncer, bien sûr, à ses objectifs de performance, quelles sont les trois choses qu'elle devrait changer en priorité ?
1: Alors, moi je parle d'abord d'une marque employeur et d'une promesse employeur. C'est différent. La marque, c'est ce qu'on voit de l'extérieur, et la promesse, c'est ce que le collaborateur vit à l'intérieur. Donc, il ne faut pas qu'il y ait un fossé entre ce que l'entreprise affiche aux candidats et ce qu'ils vivent à l'intérieur quand ils intègrent l'entreprise. Et donc, il faut avoir une cohérence entre la marque employeur et la promesse employeur pour qu'il n'y ait pas de clivage, pour que les départs ne sont pas précoces et que le collaborateur, quand il intègre, il trouve la réalité de ce qu'on lui a promis au moment de son recrutement. Donc ça, c'est de un. De deux, une culture d'entreprise apprenante, c'est-à-dire une entreprise qui offre un développement des compétences continues du collaborateur. Et trois, une entreprise qui prône la transparence et la fidélisation, avec un mindset managérial exemplaire qui contribue à donner du sens aux tâches du collaborateur. Donc pour moi, c'est les trois principales clés de réussite pour attirer et fidéliser cette génération.
0: Merci beaucoup, Houda Mazader, d'avoir partagé votre regard avec

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1: On commence au nord de notre continent, Alger, aujourd'hui où il y aura des nuages avec 30 degrés. Le soleil est de sortie, Tripoli, où il fera 33 degrés, 34 à Nouakchott, 36 au Caire et enfin 38 à Tunis, en Afrique de l'Ouest cette fois. 28 degrés, ce sera la température à Abidjan avec des nuages et des orages également à prévoir du côté de Lagos et de Dakar où il fera 30 degrés, ainsi qu'à Conakry avec 27 degrés, de la pluie toujours du côté de Bamako, 33 degrés aujourd'hui. Le soleil sera en revanche de sortie à Ouagadougou avec 35 degrés. 35, ce sera également la température à Libreville aujourd'hui avec du soleil, 30 à Yaoundé et Douala où il y aura de la pluie, 35 également à N'Djamena, 34 à Bangui, 32 à Kinshasa. Enfin, en Afrique australe de l'Est, prévoyez 25 degrés à Luanda avec des nuages, 21 à Johannesburg avec un temps souvent nuageux, 41 degrés à Khartoum où il y aura du soleil, 24 à Nairobi, 21 à Addis Abeba, 19 à Antananarivo avec de la pluie et enfin 30 degrés là où il y aura de la pluie également à Dar es Salaam.
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3: Bonjour à toutes et à tous, merci d'être avec nous sur Midi 1 à la une. Ce midi, de l'emploi et des salaires plus hauts, les attentes des Marocains et des Marocaines. Alors que la campagne pour les élections législatives commence demain à la première heure, notre envoyé spécial a rencontré des ouvriers à Tanger. Reportage dès le début de ce journal. Mieux faire. Les résultats PISA pour programme international pour le suivi des acquis des élèves sont tombés hier et ils sont décevants pour le Maroc. C'est préoccupant, mais ce n'est pas une fatalité, c'est ce que nous dira un expert. Nouvelle phase de combat entre l'Iran et les États-Unis. Téhéran frappe les alliés de Washington dans la région. La Jordanie a été particulièrement mise à rude épreuve cette nuit. On fait le point dans cette édition. Nous serons dans le camp de réfugiés de Qalandia, en Palestine, où chaque jour, les habitants subissent la destruction d'infrastructures qui leur sont nécessaires, voire vitales, pour vivre. Correspondance. C'est un Donald Trump en bien mauvaise posture qui va s'exprimer tout à l'heure à la convention du Parti républicain avant les élections de mi-mandat. Une première, et l'objectif est clair,

0: mobiliser les sympathisants. Il y a 50 ans, jour pour jour, Mao Zedong rendait son dernier souffle. Un demi-siècle après sa mort, l'ancien dirigeant chinois reste omniprésent dans le pays. On y revient dans ce journal. Enfin, on terminera avec du football et l'entrée en lice en Ligue des Champions du PSG, tenant du titre. Ce soir, ce sera face au Slovan Bratislava, dont l'entraîneur est le premier coach africain à faire ses pas en Ligue des Champions. On retrouvera Moncef Zamrat en fin d'édition. Voilà, vous avez le programme. Merci d'être avec nous sur Média. On se retrouve dans moins d'une heure pour développer tous ces titres.
1: La revue de presse, bien sûr. On feuillette la presse maghrébine et internationale sur Média.
2: Bonjour, bonjour à tous. Dans les kiosques, le Royaume-Uni, la France et 10 pays vont sanctionner la colonisation israélienne, titre le Courrier international, qui souligne le changement de ton spectaculaire de plusieurs pays occidentaux face à la colonisation. Une décision collective au nom du droit international et de la défense de la solution à deux États. Le Guardian estime que la décision de Londres constitue l'une des ruptures les plus importantes avec la politique britannique traditionnelle envers Israël. Avec interdiction des importations qui proviennent des colonies et sanctions contre les entreprises qui les soutiennent. Le Washington Post analyse aussi cette décision comme une rupture particulièrement nette avec le rôle traditionnel du Royaume-Uni, longtemps considéré comme un soutien important d'Israël. Sans transition, Maghreb, politique monétaire, la crédibilité marocaine saluée à l'international, Libération salue en effet la nouvelle reconnaissance internationale accordée au Wali de Banque al-Maghrib. Abd Latif Jouahri figure dans le top 25 mondial du classement 26 du magazine américain Global Finance. Avec une note de 1-, le gouverneur marocain se distingue comme le seul dirigeant d'une banque centrale d'Afrique du Nord à obtenir cette évaluation. Industrie.ma insiste de son côté sur l'entrée du Wali de Banque al-Maghrib dans ce cercle très restreint des meilleurs gouverneurs de banque centrale. Une reconnaissance qui intervient alors que le Maroc a réussi à maintenir une inflation maîtrisée malgré les nombreux chocs économiques internationaux. Et à présent, l'État qui coûte cher pour les Tunisiens, capitaliste, donne le ton avec ce constat sévère. Le coût de l'État est devenu difficilement supportable au regard de son rendement. Le site pointe surtout le poids de l'appareil public et pose une question centrale. Les Tunisiens paient-ils trop cher pour des services publics dont la qualité ne suit pas ? Une critique qui intervient alors que le budget de l'État pour 2026 a atteint 63,5 milliards de dinars en dépenses. Webmanager confirme d'ailleurs cette inquiétude. En 2026, près de 40% des dépenses de l'État sont consacrées aux rémunérations publiques contre un peu plus de 10% pour l'investissement public. Enfin, Algérie-France, les échanges commerciaux poursuivent leur dégringolade, titre TSA qui décrit une relation économique bilatérale en perte de vitesse. Les échanges ne représentent plus que 8,6 milliards d'euros sur les 12 derniers mois, contre 9,3 milliards en 2025 et 11,2 milliards en 2024. Le site souligne ainsi un recul de près de 23% en deux ans, révélateur d'une relation économique profondément dégradée. Algérie Eco apporte toutefois une nuance. Malgré le recul français, l'Union européenne reste le premier débouché de l'Algérie, absorbant 68% des exportations en 2025. La France, elle, ne disparaît pas du commerce extérieur algérien. Elle perd progressivement sa place.

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1: Dans quelques instants, le journal, mais tout de suite, on jette un œil sur le ciel avec la météo.
2: Au Maroc aujourd'hui, le ciel sera entre soleil et nuages à l'est de la ligne Nador, Tata ainsi que sur le littoral entre Kenitra et Safi puis clair ailleurs. Prévoyez en revanche des précipitations avec des orages possibles sur le Haut Atlas central ainsi que sur le Dra et Tafilel. Côté température, la minimale est à Chefchaouen où il fera 24 degrés avec du soleil, 27 dans la capitale à Rabat où il y aura des nuages. Du soleil également à Agadir avec 32 degrés. Prévoyez la même température et le même temps du côté de Fès, d'Essaouira et de Nador. Même température également à Khénifra et Tinrir. 32 degrés mais cette fois avec des nuages et des orages. 36, ce sera la température à Laayoune et Marrakech aujourd'hui. Et enfin, la maximale est à Smara avec 44 degrés. Dans le reste du Maghreb aujourd'hui, prévoyez 33 degrés à Tripoli et 38 à Tunis avec du soleil. Des nuages cette fois dans la capitale algérienne à Alger où il fera 30 degrés. En Afrique cette fois 30 degrés, c'est également la température à Lagos et à Dakar avec des nuages et des orages possibles aujourd'hui. Enfin à Ouagadougou, il y aura du soleil avec 35 degrés. Dans le reste du monde cette fois, 18 degrés, ce sera la température à Bruxelles où il y aura des nuages et des orages, un temps nuageux également à Londres avec 19 degrés. Dans la capitale française, Paris, il fera 21 degrés. Même température à Montréal, cette fois avec de la pluie. 30 à New York aujourd'hui, du soleil de sortie du côté de Pékin et de New Delhi avec 36 degrés. Et enfin, 42, ce sera la température à La Mecque et à Dubaï avec du soleil également.
1: Mercredi 9 septembre 2026, il est 12h30, merci d'être avec nous sur Médias. On est ensemble jusqu'à 13h30 et tout de suite, c'est le journal. Et à la une, ce midi, de l'emploi et des salaires plus hauts, les attentes des Marocains et des Marocaines. Alors que la campagne pour les élections législatives commence demain à la première heure, notre envoyé spécial a rencontré des ouvriers à Tanger. Reportage dès le début de ce journal. Mieux faire. Les résultats PISA pour Programme international pour le suivi des acquis des élèves sont tombés hier et ils sont décevants au Maroc. C'est préoccupant, mais ce n'est pas une fatalité, c'est ce que nous dira un expert. Nous serons dans le camp de réfugiés de Kalandia, en Palestine, où chaque jour, les habitants subissent la destruction d'infrastructures qui leur sont nécessaires, voire vitales. Correspondance dans cette édition. C'est un Donald Trump en bien mauvaise posture qui va s'exprimer tout à l'heure à la convention du Parti républicain avant les élections de mi-mandat. Une première et l'objectif est clair, mobiliser les sympathisants. Correspondance. Enfin, on terminera avec du football et l'entrée en lice en Ligue des Champions du PSG ce soir face au Slovan Bratislava, dont l'entraîneur est le premier coach africain à faire ses pas en Ligue des Champions. On retrouve Moncef Zamrat en fin d'édition. À la une, ce midi au Maroc, le dépôt des candidatures est terminé pour les élections législatives du 23 septembre prochain. La campagne pour le scrutin débutera quant à elle demain à la première heure. L'occasion pour les partis politiques de dévoiler leur programme. L'enjeu est de taille, d'autant que les attentes des Marocains et des Marocaines sont diverses et variées. La question de l'emploi et notamment de la hausse des salaires est au cœur des préoccupations. Notre envoyé spécial Noah Perret a rencontré des ouvriers et des ouvrières de la zone franche de Tanger. Reportage.
3: 14h, c'est la fin du shift matinal. Devant les usines automobiles, les ouvriers regagnent leur navette. Après 8 heures de travail à la chaîne, payés au SMIC, c'est-à-dire 3000 dirhams par mois.
4: 3000 dirhams, c'est insuffisant.
3: Et pour Jamal, si un changement doit s'opérer, ça sera par le vote aux législatives.
4: Je vais voter en faveur d'un parti qui mérite, qui répondra à nos attentes. Mes revendications sont les mêmes que le peuple. La baisse des prix des matières premières et l'augmentation du SMIC.
3: Il faut dire que l'augmentation du salaire est dans toutes les bouches des ouvriers, même ceux qui ont décidé de ne pas voter.
5: Je ne vais pas voter parce qu'il n'y a pas de résultat.
3: À 20 ans, Yassine a peu d'espoir de voir sa vie s'améliorer après les élections.
5: C'est toujours les mêmes promesses qui se répètent tous les 5 ans. Et même s'il augmente le SMIC à 5 000 dirhams n'est pas suffisant en réalité.
3: Un meilleur salaire donc, mais Hatim, 19 ans, est là pour rappeler une chose essentielle. Cela doit s'accompagner de meilleures conditions de travail.
6: C'est pour ça que les jeunes refusent de travailler ici. Il n'y a pas de respect et il y a beaucoup de pression. Les jeunes cherchent un environnement de travail sain et respectueux.
3: Chose qu'Amina, 23 ans, a enfin réussi à trouver.
7: Aujourd'hui, ça se passe bien dans mon entreprise. Je touche enfin le SMIG, mais j'aimerais quand même que les choses s'améliorent.
3: Avec son bleu de travail sur les épaules, Amina s'en va encore incertaine de sa participation aux élections, mais garde espoir en l'avenir du Maroc, à condition évidemment qu'il y ait du changement.
1: Vous venez d'entendre le reportage de Noah Perret. Dans ce contexte, la commission spéciale d'accréditation des observateurs des élections indique avoir retenu un peu plus de 3000 observateurs pour ce scrutin. Des ONG, des réseaux ou encore des institutions qui travaillent sur la démocratie et les droits humains. Une autre attente des Marocains et des Marocaines en vue du vote, l'éducation. C'est une coïncidence, hein. Les résultats du programme international pour le suivi des acquis des élèves, plus connu sous le nom de PISA, sont tombés hier, à moins de 2 semaines des élections. Et ils ne sont pas bons dans le royaume où presque 8 élèves sur 10, c'est un chiffre parmi d'autres, hein, sont considérés comme peu performants en sciences. Une étude conduite par l'OCDE, l'Organisation de coopération et de développement économique, qui alerte, dans tous les pays évalués, les résultats sont les moins bons jamais observés. Alors le Maroc tente de prendre le taureau par les cornes, avec notamment la mise en place des écoles pionnières il y a 3 ans. Écoutez à ce propos Houdaïfa Hamzian, professeur et spécialiste des questions d'éducation.
8: C'est des écoles qui ont été mises en place depuis maintenant 3 ans pour justement répondre à cette problématique de l'enseignement qui était dégradant, qui était en recul. Alors, les écoles pionnières, le bilan de ces écoles est plutôt encourageant, mais il est encore trop tôt pour dire que les espérances sont pleinement atteintes. Il y a des évaluations indépendantes de la phase pilote qui montrent des progrès importants dans les apprentissages fondamentaux. Et c'est l'objectif de la création de ces écoles. Et puis de la réduction du décrochage. Mais pour les collèges pionniers, une évaluation a notamment fait état d'une progression, par exemple, des apprentissages environ 3 fois supérieure à celle observée dans les établissements autres. Mais il faut rester prudent. L'étude PISA 2025 montre qu'à l'échelle de l'ensemble du système, le Maroc reste confronté à de très grandes difficultés en lecture, mathématiques et sciences. Et les écoles pionnières constituent donc, pour moi, une expérience prometteuse, mais leur véritable réussite se mesurera à leur capacité de cette école à améliorer durablement les résultats et surtout à généraliser ses progrès à l'ensemble de l'école publique.
1: Houdaïfa Hamzian, professeur spécialiste des questions d'éducation, propos recueillis par Paul-Lionel Kivigeur. Un mot de météo à présent dans le royaume. Attention, dans les provinces de Tata, Smara, Laayoune, Assazaq, Boujdour, Wadi Dahab et Aousserd qui sont placés en vigilance orange aujourd'hui par la Direction Générale de la Météorologie, la DGM, en cause des températures très chaude, entre 42 et 45 degrés attendus aujourd'hui. On prend la direction du Moyen-Orient dans votre journal avec plusieurs navires qui sont en feu dans le Golfe en ce moment même. C'est une information

0: de l'agence maritime britannique UKMTO. L'Iran parle d'une menace contre la sécurité régionale. La nuit d'hier à aujourd'hui a été marquée par des frappes américaines et iraniennes. Téhéran vise, comme à son habitude, les alliés de Washington dans la région. La Jordanie a notamment été mise à rude épreuve. On fait le point avec Arnaud Dalmas.
1: Deux bateaux américains, 8 pétroliers et 10 navires supplémentaires ont été pris pour cible par l'armée idéologique de l'Iran. Téhéran avance une réponse aux opérations américaines de ce mardi contre 5 tankers de grands navires citernes dans le Golfe. La Jordanie a subi de son côté encore et malgré elle cette guerre. Une base militaire de Washington a été visée par l'Iran dans le royaume hachémite. L'installation est à Al-Azraq, à une centaine de kilomètres de la capitale Amman. L'armée jordanienne dit avoir intercepté 18 des 20 derniers missiles lancés par l'Iran vers son territoire. Deux sont tombés dans des zones désertes. Téhéran veut ici, je cite, « punir l'agresseur après les frappes états-uniennes contre des pétroliers iraniens ». Conséquence directe, le prix du pétrole augmente. Il avoisine ce mercredi les 100 dollars. Le prix du baril de Brent de la mer du Nord a gagné dans la nuit de mardi à mercredi 1,49%. Une hausse de son équivalent américain, le baril de West Texas Intermediate, est aussi observée.
0: Précision signée Arnaud Dalmas. Dans la deuxième partie de ce carrefour, on parle de l'ouverture d'un nouveau front au Yémen. Les frappes houthistes ont repris. Rendez-vous à 13h05 avec François Géré, président fondateur de l'Institut français d'analyse stratégique. De son côté, toujours dans la région, Israël pilonne le sud du Liban. Le quotidien libanais L'Orient le Jour rapporte une quinzaine d'explosions à Mansouri, où l'armée de Tel Aviv s'apprêterait à dynamiter une école. Le média indique aussi que des maisons ont été incendiées à Qiam, près de la ville de Marjeyoun. Quand du côté de la Cisjordanie occupée, ce sont les Palestiniens qui subissent tous les jours les assauts des Israéliens. Dans les camps de réfugiés, les habitants n'ont quasiment plus aucune liberté de mouvement. Tel Aviv s'en prend notamment à l'UNRWA, l'agence de l'ONU pour les réfugiés de Palestine dans le Proche-Orient, et à toutes ses infrastructures. Reportage dans le camp de réfugiés de Kalandia, entre Jérusalem et Ramallah, de notre correspondante dans la région, Valérie Ferron.
2: Encastré entre le grand checkpoint du même nom et les blocs de béton de 8 mètres de haut du mur qu'Israël a construit dans toute la Cisjordanie, les quelques 20 000 réfugiés du camp de Kalandia s'entassent dans à peine un demi-kilomètre carré. Les familles sont touchées de plein fouet par la guerre économique que mène Israël. Mohamed Saïd, du Comité populaire.
3: La situation économique est en général très mauvaise. D'abord, il y a eu l'arrêt des permis pour les ouvriers travaillant en Israël, ce qui a provoqué une forte hausse du chômage. Ensuite, la crise financière de l'autorité nationale qui a plongé une partie des fonctionnaires dans la misère, mais aussi toutes les restrictions à la circulation des personnes et des biens commerciaux.
2: Les habitants des camps de réfugiés font face à une autre guerre, celle que la puissance occupante mène contre l'UNRWA. Après la destruction du QG de l'agence à Jérusalem, le gouvernement israélien s'est emparé le mois dernier du grand centre de formation professionnelle installé depuis les années 50 dans le camp de Kalandia, rendant l'avenir de milliers de jeunes encore plus sombre. Cette guerre contre l'UNRWA touche toutes générations confondues, les réfugiés dans leur quotidien.
4: Nous avons très peur de la fermeture de l'UNRWA, car pour nous, cela signifierait ne plus avoir des soins médicaux, plus d'éducation scolaire, de ramassage des ordures. Cela aurait un grand impact sur nous tous, femmes, enfants et personnes âgées.
2: Comme les villageois, cibles de la violence des colons, les habitants des camps de réfugiés sont en train de suffoquer, laissant craindre une potentielle explosion. Dans le camp de réfugiés de Kalandia, Valérie Chéron pour Média.
0: Aux États-Unis, le chiffre n'a jamais été aussi bas. À moins de 2 mois des élections de mi-mandat, moins de 4 Américains sur 10 se disent républicains. Mal parti, la formation de Donald Trump a donc décidé d'organiser une convention avant le scrutin à Dallas, au Texas, bastion de la formation politique. L'objectif est clair, galvaniser les électeurs, Edouard Maille.
5: 20 000 personnes attendues, des candidats, cadres et militants du Parti républicain. À l'annonce de la tenue de cette convention, Donald Trump avait parlé d'un événement historique. Mais derrière cet enthousiasme se cachent les inquiétudes des républicains en vue des élections de mi-mandat. Car Donald Trump est de moins en moins populaire, conséquence notamment de la guerre menée en Iran qui a provoqué une augmentation du prix de l'essence. Pour les Républicains, l'objectif pendant ces deux jours sera donc d'envoyer un message d'unité et mettre en avant les réussites à leurs yeux de la Maison-Blanche. Un rassemblement qui devrait plus ressembler à un immense meeting de campagne, le tout centré autour de la figure de Donald Trump. Mais l'omniprésence du président est à double tranchant pour ses candidats républicains au Congrès.

0: Il faut se montrer fidèle au président pour séduire sa base électorale, sans pour autant repousser les électeurs indépendants, plus sceptiques des politiques de Donald Trump. Et de nombreux candidats ont décidé de ne pas venir à la convention, invoquant souvent des obligations personnelles ou des événements de campagne chez eux. Edouard May, Dallas au Texas, Médien.
1: En Chine, on commémore aujourd'hui le 50e anniversaire de la mort de Mao Zedong, premier président de la République populaire de Chine, dont l'héritage reste omniprésent dans le pays un demi-siècle après sa disparition. Son portrait reste accroché sur la très célèbre place Tiananmen de Pékin. Alors que reste-t-il précisément de Mao Zedong dans le pays ? Arnaud Dalmas a posé la question à Alicia Garcia Herrero, professeure adjointe à l'Université des sciences et technologies de Hong Kong.
2: Il reste beaucoup, mais la grande différence, Xi Jinping ne veut pas parler des maoïstes, il veut parler des Xi Jinpingistes. Xi Jinping est convaincu, que vraiment persuadé que l'époque des Mao, disons, l'importance des Mao Zedong pour l'histoire récente de la Chine, doit se répéter aujourd'hui. C'est-à-dire qu'il doit arriver à des buts importants pour la Chine, plus importants que ce que Mao Zedong a fait pour la Chine. C'est très controversé, mais c'est pas ça que Xi Jinping a en tête. Après Mao Zedong, il n'y a pas de leader arrivé là où Mao Zedong est arrivé. Et c'est maintenant son objectif d'y arriver. C'est quelque chose que Xi Jinping pourrait faire pour devenir, disons, le nouveau Mao. Et c'est pour ça que Mao Zedong est très important aujourd'hui. Parce que ça donne, disons, le niveau d'ambition de Xi Jinping.
1: De sport à la une en cette fin d'édition, c'est avec vous Moncef Zamrat. Bonjour Moncef.
3: Eh bien bonjour Sophie, bonjour à toutes et tous.
1: On parle d'abord football avec la Ligue Européenne des Champions, mais qu'on ne s'y trompe pas Moncef, c'est bien l'Afrique qui est à l'honneur ce soir.
3: Et oui, Yaya Touré en passe de marquer l'histoire en devenant ce soir le premier entraîneur africain d'histoire à diriger une équipe en Ligue des Champions, le Slovène Bratislava qui sera de déplacement sur la pelouse du Parc des Princes, où il retrouvera eh bien, le double tenant du titre, le Paris Saint-Germain. À 43 ans, l'Ivoirien Yaya Touré mesure la portée de cette première mais veut surtout en profiter. Il estime que cette nouvelle génération d'entraîneurs africains mérite davantage sa chance. Écoutez-le cet été en conférence de presse.
4: Personnellement, ça fait plaisir quand même. Mais c'est vrai que voilà, comme vous l'avez dit, la nouvelle ère, c'est important. Ça veut dire qu'aujourd'hui, les choses bougent. Il y a des gens qui ont ce courage-là de pouvoir prendre des jeunes entraîneurs qui ont envie de travailler, qui ont envie d'envier les choses vers l'avant, vers le positif. Je tiens à remercier voilà, les directeurs, que ce soit Robert et puis Ivan, qui sont les directeurs du club, qui ont eu cette vision-là, je ne dirais pas cette gentillesse, mais cette compréhension-là. Parce que c'est vrai que ce n'est pas évident. C'est très, très difficile pour nous autres. Et voilà, il faut qu'on travaille deux fois, trois fois plus.
3: Une soirée forcément particulière pour Yaya Touré qui pourrait donc entrer dans l'histoire dès sa première apparition comme entraîneur principal en Ligue des Champions s'il vient à faire tomber d'entrée le Paris Saint-Germain. Noter les principales affiches de la soirée, Liverpool, Atlético ou encore Naples, Arsenal, Sophie.
1: Eh bien merci beaucoup à vous Moncef Zamrat pour toutes ces précisions. Merci à vous d'écouter Médias. Vous restez avec nous, c'est la fin du journal, mais nous on revient dans une poignée de secondes.
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1: Et bienvenue à vous, si vous nous rejoignez, on est ensemble jusqu'à 13h30 à suivre dans les 40 prochaines minutes. La guerre est-elle en train de reprendre entre les Houthis et l'Arabie Saoudite? Les rebelles yéménites pro-iraniens ont revendiqué des frappes hier. Riyad a promis de se venger et ce alors que le Yémen est déjà très exsangue. Alors quelles implications dans le pays et plus généralement dans la région? On en parle avec François Géré, président fondateur de l'Institut français d'analyse stratégique, l'IFAS. Rendez-vous à 13h05 sur Médias. Quand les pays les plus pauvres paient le prix fort d'un dérèglement climatique qu'ils n'ont pas provoqué. Après les inondations meurtrières au Népal, l'injustice climatique est au cœur de l'actualité. C'est le sujet du moment écolo, la chronique de votre grand journal. Voilà, vous avez le programme. Merci d'être avec nous sur Médias. Tout de suite, tour d'horizon des principaux titres du jour. C'est la revue de presse et elle est signée Tariq Lahabi.
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7: 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Bonjour, bonjour à tous. Dans les kiosques, le Royaume-Uni, la France et 10 pays vont sanctionner la colonisation israélienne, titre le Courrier international, qui souligne le changement de ton spectaculaire de plusieurs pays occidentaux face à la colonisation. Une décision collective au nom du droit international et de la défense de la solution à deux États. Le Guardian estime que la décision de Londres constitue l'une des ruptures les plus importantes avec la politique britannique traditionnelle envers Israël, avec interdiction des importations qui proviennent des colonies et sanctions contre les entreprises qui les soutiennent. Le Washington Post analyse aussi cette décision comme une rupture particulièrement nette avec le rôle traditionnel du Royaume-Uni, longtemps considéré comme un soutien important d'Israël. Sans transition, Maghreb, politique monétaire, la crédibilité marocaine saluée à l'international. Libération salue en effet la nouvelle reconnaissance internationale accordée au Walid de Bank al-Mahrib. Abdeltef Jouahri figure dans le top 25 mondial du classement 26 du magazine américain Global Finance. Avec une note de à moins, le gouverneur marocain se distingue comme le seul dirigeant d'une banque centrale d'Afrique du Nord à obtenir cette évaluation. Industrie.ma insiste de son côté sur l'entrée du Walid de Bank al-Mahrib dans ce cercle très restreint des meilleurs gouverneurs de banque centrale. Une reconnaissance qui intervient alors que le Maroc a réussi à maintenir une inflation maîtrisée malgré les nombreux chocs économiques internationaux. Et à présent, l'État qui coûte cher pour les Tunisiens, capitalistes, donne le ton avec ce constat sévère. Le coût de l'État est devenu difficilement supportable au regard de son rendement. Le site pointe surtout le poids de l'appareil public et pose une question centrale. Les Tunisiens paient-ils trop cher pour des services publics dont la qualité ne suit pas ? Une critique qui intervient alors que le budget de l'État pour 2026 a atteint 63,5 milliards de dinars en dépenses. Webmanager confirme d'ailleurs cette inquiétude. En 2026, près de 40% des dépenses de l'État sont consacrées aux rémunérations publiques contre un peu plus de 10% pour l'investissement public. Enfin, Algérie-France, les échanges commerciaux poursuivent leur dégringolade, titre TSA qui décrit une relation économique bilatérale en perte de vitesse. Les échanges ne représentent plus que 8,6 milliards d'euros sur les 12 derniers mois, contre 9,3 milliards en 2025 et 11,2 milliards en 2024. Le site souligne ainsi un recul de près de 23% en deux ans, révélateur d'une relation économique profondément dégradée. Algérie Eco apporte toutefois une nuance malgré le recul français. L'Union européenne reste le premier débouché de l'Algérie, absorbant 68% des exportations en 2025. La France, elle, ne disparaît pas du commerce extérieur algérien. Elle perd progressivement sa place.
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1: Merci pour votre fidélité sur les ondes de Médias. On parle de la guerre qui reprend au Yémen dans une quinzaine de minutes avec notre invité François Géré. Avant cela, c'est le journal de l'économie.
12: Bonjour et bienvenue dans votre journal de l'économie. À la une ce mercredi 9 septembre, cette nouvelle note du HCP, le Haut Commissariat au Plan, constate que 50% des patrons des entreprises actives dans les secteurs des services marchands non financiers s'attendent à une hausse de leurs activités durant le troisième trimestre en cours. Ils sont seulement 15% à anticiper une baisse. Concernant les emplois, 30% des patrons tablent sur une augmentation augmentation des effectifs employés et 19% prévoient une diminution. Direction Rabat, où les avancées de la feuille de route Maroc IA 2030 ont été présentées hier. Dans les 4 prochaines années, le Royaume se fixe 3 objectifs majeurs: générer 100 milliards de dirhams de valeur ajoutée au PIB, créer 50 000 emplois directs et indirects et assurer la

0: formation et la certification de 200 000 talents avec une initiation à l'intelligence artificielle dès l'enfance. La recherche et l'innovation sont au cœur de cette stratégie avec le concept de Jazari. Écoutons à ce propos la ministre déléguée chargée de la transition numérique et de la réforme de l'administration, Amal El Fallah Serrouchni.
1: Aujourd'hui, nous sommes très contents parce qu'on a 4 Jazari qui ont abouti et pour lesquels nous allons commencer à travailler et d'autres qui sont dans le pipe, qui vont arriver bientôt, puisque nous avions ciblé au départ 14 Jazari, un par région. Peut-être qu'on va dépasser les 12, mais parce qu'il y a des régions qui nécessitent plus d'un Jazari.
0: En dehors du Maroc, notez que le baril de pétrole a, comme attendu, franchi ce matin la barre des 100 dollars. Il s'agit du baril de Brent. Le baril de Brent qui franchit donc ce seuil pour la première fois depuis fin juillet. Cela après des frappes au Moyen-Orient où les États-Unis ont attaqué des pétroliers iraniens provoquant une riposte de Téhéran. Autre actualité du jour, c'est cette surenchère des États-Unis dans la guerre économique qui les oppose au Canada. Le président américain Donald Trump décide d'interdire l'entrée sur le sol américain de plusieurs produits canadiens et ce sera à partir du 29 septembre prochain. Mais dès mardi prochain, une autre série de produits seront, eux, visés par une surtaxe de 50%. Mais pour le premier ministre canadien, Mark Carney, ce bras de fer avec le voisin états-unien est aujourd'hui nécessaire.
2: Nous ne pouvons pas laisser entrer au Canada des produits américains sans ces droits de douane alors que les États-Unis imposent des taxes à nos entreprises. Nous apportons un soutien aux Canadiens pris dans un conflit qu'ils n'ont pas déclenché. Nous ferons ce qu'il faudra et aussi longtemps qu'il le faudra pour accompagner ces personnes vers un avenir meilleur. Avec une économie résiliente et la situation budgétaire la plus solide du G7, nous disposons de tout ce qu'il faut pour nous adapter et prospérer.
0: Et puis, sachez que le géant américain Google annonce investir dans les deux prochaines années au moins 13 milliards d'euros en Finlande. Ces investissements sont destinés à des projets d'infrastructures numériques, y compris des centres de données dédiés à l'intelligence artificielle. Voilà, c'est tout pour votre journal de l'économie de ce mercredi 9 septembre. Bonne suite de programme sur Medium.
3: Merci beaucoup Omar Baldé, on se dit à demain pour un nouveau journal de l'économie. 12h passées de 54 minutes sur Medium, on parle de la guerre au Moyen-Orient dans une dizaine de minutes avec François Géré, président fondateur de l'Institut français d'analyse stratégique. Ce sera après une petite pause musicale avec Adele Atkins, Skyfall.

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1: L'Arabie Saoudite l'avait promis, elle riposte. Une quarantaine de frappes ont visé les rebelles houthis dans la nuit d'hier à aujourd'hui, après des attaques des rebelles pro-iraniens sur plusieurs infrastructures stratégiques saoudiennes, un site du géant pétrolier Aramco et une base militaire. Des attaques d'une ampleur inédite depuis plusieurs années qui mettent à mal le cessez-le-feu conclu il y a 4 ans entre les deux parties. Alors, qui sont les Houthis? Est-ce l'ouverture d'un nouveau front? Est-ce un moment de rupture dans cette guerre au Moyen-Orient qui n'en finit pas? Pour en parler, nous sommes avec François Géré. Bonjour. Bonjour, François Géré, est-ce que vous nous entendez? Il semble y avoir un petit souci de connexion. On va tenter de rétablir la liaison avec vous, François Géré, président fondateur de l'Institut français d'analyse stratégique, pour parler peut-être d'un tournant dans cette guerre au Moyen-Orient, des frappes des Houthis qui ont visé hier l'Arabie Saoudite, on le disait, des infrastructures stratégiques, un site du géant pétrolier Aramco, une base militaire et l'Arabie Saoudite qui semble avoir répliqué dans la nuit d'hier à aujourd'hui. Une quarantaine de frappes ont visé ces rebelles yéménites pro-iraniens et c'est un moment, oui ça semble être un moment de rupture, un tournant dans cette guerre. Un cessez-le-feu a été conclu en 2022 entre les deux parties, un cessez-le-feu fragile. Les Houthis contrôlent une partie de l'est du Yémen, mais les Houthis ne sont pas les Houthis sont à l'est, le gouvernement, les forces pro-gouvernementales, elles, sont à l'ouest. Les forces pro-gouvernementales maîtrisent, ont les revenus liés aux gisements pétroliers, aux gisements gaziers qui se situent dans... Vous semblez être avec nous, Monsieur Géré. Est-ce que vous êtes là?
2: Je suis là.
1: Vous êtes là, bonjour.
2: Il y a une espèce de brouillage de fond.
1: Vous m'entendez bien, là, ou est-ce qu'il y a ce brouillage, comme vous dites? Il semble y avoir une difficulté à joindre François Géré. Nous allons donc nous intéresser à la dernière enquête du programme international pour le suivi des acquis des élèves au Maroc, plus connu sous le nom de PISA. Les résultats sont tombés hier et ils ne sont pas bons au Maroc. Une étude conduite l'année dernière par l'OCDE, l'Organisation de coopération et de développement économique, qui alerte. Ce n'est pas qu'au Maroc, c'est dans les autres pays. Alors au Maroc, c'est un petit peu particulier puisque un peu moins de 8 élèves sur 10 sont considérés comme peu performants en sciences. Mais la baisse de niveau ne touche pas, donc on l'a dit, que le Maroc, elle est générale. On a Paul-Lionel Kivijer, s'est entretenu à ce sujet avec Houdaïfa Hamzian, professeur spécialiste des questions d'éducation.

0: Bonjour Hudaïfa Mziane.
1: Bonjour.
0: Alors, on aurait aimé passer une rentrée des classes avec une meilleure nouvelle au Maroc. Mais bon, le classement PISA, monsieur Mziane, ne prend pas cela en compte et les résultats sont sans appel. Le niveau des élèves âgés de 15 ans du pays s'est détérioré depuis l'étude de 2022. On parle d'une baisse de plus de 10 points de compétences en moyenne que l'on retrouve dans les sciences, les mathématiques ou encore la lecture. Ma première question, monsieur Hudaïfa Mziane, comment l'expliquez-vous cette baisse avant tout ?
1: Le Maroc est très, très éloigné de la moyenne de l'OCDE, effectivement, non seulement dans la lecture, mais aussi dans les sciences et les mathématiques. Mais la lecture, c'est là où le bas blesse. Le chiffre est préoccupant et sans doute celui, comme vous dites, de la lecture. Seulement 13% des élèves marocains atteignent le niveau 2 ou plus considéré comme le niveau minimal de compétences, contre 69% en moyenne de l'OCDE. C'est dire que le problème est un problème sérieux. Et je crois que, en dehors du fait que aussi dans les mathématiques, dans les sciences, les résultats ne sont pas très reluisants, la lecture donc est particulièrement inquiétante. Entre 18 et 2025, la proportion des élèves sous le niveau minimal a augmenté, soit de 14 points. Mais je crois qu'il y a aussi une nuance très importante qui a été soulevée par l'OCDE pour le Maroc, qui souligne que le nombre de jeunes de 15 ans pouvant effectivement être concernés par le rapport de PISA a augmenté de plus de 30% entre 2018 et 2025. Et donc la population de cet âge est restée relativement stable. Cela se traduit donc par une forte progression de la scolarisation. C'est un point positif. Autrement dit, je dirais qu'une partie de la baisse statistique des performances s'explique aussi par le fait que davantage de jeunes, auparavant exclus du système scolaire, y sont désormais intégrés. Mais au-delà de ces problèmes ou de ces points négatifs ou de ces reculs, on peut constater, et l'OCDE le fait aussi avec cette étude, qu'il y a des progrès. D'abord, la massification de l'école, l'élargissement de la scolarisation secondaire est probablement principal acquis structurel qui a été mis en évidence par cette étude. Le Maroc fait entrer dans le système scolaire des catégories de jeunes qui en étaient davantage exclus. Il y a aussi les moyens humains semblent s'améliorer. En 2025, 36% des élèves étaient dans des établissements dont les chefs d'établissement signalaient un manque d'enseignants, contre 56% en 2022. Ce problème donc reste sérieux, mais la tendance elle est positive. Et enfin, les infrastructures, le matériel scolaire, la proportion d'élèves concernés par un manque de matériel éducatif est passée de 67% en 2022 à 80% en 2025. Donc voilà. Et enfin, le rapport, il y a un quatrième élément positif, c'est le rapport au travail scolaire. 67% des Marocains déclarent, ou en tout cas des élèves, déclarent fournir davantage d'efforts lorsque le travail devient difficile, contre 60% dans l'OCDE, et 80% disent demander de l'aide à leurs enseignants lorsqu'ils en ont besoin, contre 77% dans l'OCDE. Donc, il existe un potentiel humain et une capacité de progression, mais je crois que ces chiffres devraient donc interpeller davantage les responsables, j'allais dire, pour que l'on donne de l'importance à ces aspects qualitatifs. Le Maroc a progressé davantage dans l'accès à l'éducation et dans les qualités d'apprentissage, mais il ne parvient pas encore à transformer cette massification en maîtrise solide des apprentissages fondamentaux, notamment dans la lecture.
0: Alors,
1: c'est donc moins une crise de la scolarisation qu'une crise de la qualité d'apprentissage.
0: Hudaïfa Mziane, vous voyez le verre à moitié plein. Bon, c'est une très bonne chose. Il faut aussi noter que cette étude a été réalisée seulement 2 ans après la sortie de terre des écoles dites pionnières. C'était à la rentrée 2023, donc impossible pour le moment de mesurer leur efficacité. Pour nos auditeurs, est-ce que vous pouvez rappeler très rapidement, s'il vous plaît, ce qu'une école pionnière et nous dire ensuite ce qui va changer cette année dans ces établissements conformément aux mesures prises par les autorités.
1: C'est des écoles qui ont été mises en place depuis maintenant 3 ans pour justement répondre à cette problématique de l'enseignement qui était dégradant, qui était en recul. Alors, les écoles pionnières, le bilan de ces écoles est plutôt encourageant, mais il est encore trop tôt pour dire que les espérances sont pleinement atteintes. Il y a des évaluations indépendantes de la phase pilote qui montrent des progrès importants dans les apprentissages fondamentaux. Et c'est l'objectif de la création de ces écoles. Et puis de la réduction du décrochage. Mais pour les collèges pionniers, une évaluation a notamment fait état d'une progression, par exemple, des apprentissages environ 3 fois supérieure à celle observée dans les établissements autres. Mais il faut rester prudent. L'étude PISA 2025 montre qu'à l'échelle de l'ensemble du système, le Maroc reste confronté à de très grandes difficultés en lecture, mathématiques et sciences. Et les écoles pionnières constituent donc, pour moi, une expérience prometteuse, mais leur véritable réussite se mesurera à leur capacité de ces écoles à améliorer durablement les résultats et surtout à généraliser

0: ses progrès à l'ensemble de l'école publique. Et il faut le préciser, ces écoles jusqu'à aujourd'hui étaient cantonnées dans un nombre suffisant. Maintenant, le ministère voudrait, à l'horizon 2027-2028, généraliser, et à partir de cette année, il y a 2000 écoles qui vont être concernées.
1: Alors ces écoles, elles ont pour but de consolider les acquis, les fondamentaux. Pour vous, à terme, c'est donc un modèle qui va rehausser le niveau des élèves marocains, ou alors le problème est ailleurs dans le parcours éducatif?
0: Je dirais que normalement, les écoles pionnières, c'est une réponse, pas totale, mais partielle, à un certain nombre de problèmes que connaît l'école marocaine. Ça va de soi. Et il y a énormément d'autres chantiers qui doivent être revus, corrigés. Le parascolaire, tout ce qui concerne les infrastructures, tout ce qui concerne l'enseignant, la formation continue, tout ce qui concerne les moyens de transport, l'utilisation des technologies et du numérique, sont autant de dossiers, de chantiers qui doivent être, sur lesquels doivent se pencher les gouvernants et les responsables pour que l'on arrive à une école pionnière qui puisse atteindre ses objectifs. Donc c'est très important de signaler cela. Je crois que l'école pionnière, c'est une bonne chose, mais à côté, il faut investir dans tout ce qui est, je dirais pas accessoire, important, les infrastructures, les moyens techniques, didactiques et le transport, et faire en sorte que les élèves qui sont dans les enclavés, dans le rural, ne puissent pas être les laissés pour compte, mais il faudrait qu'ils reçoivent la même qualité d'enseignement, le même niveau des infrastructures et des technologies et des techniques didactiques qui sont disponibles dans les centres, j'allais dire, urbains.
1: Mais Oudaïfa Meziane, pourtant le Maroc ne manque pas d'offres en la matière. Ces mauvais résultats, vous avez dit bon, qu'ils étaient protéiformes, il y avait plusieurs choses qui expliquaient eh bien, ces résultats PISA. Pourtant le Maroc a établi une stratégie en la matière, a établi une feuille de route sur la période 2022-2026 pour, je cite, une école publique de qualité. Elle va donc bientôt prendre fin. Pouvez-vous nous dresser le bilan de cette feuille de route ?
0: Il est trop tôt pour faire un bilan quand on sait que le lancement de cette réforme a commencé il y a 2-3 ans. D'accord ? Parce que s'il y a quelque chose qui demande du temps pour pouvoir produire des résultats, c'est surtout la formation des hommes et des femmes. Donc, une réforme a été établie, un certain nombre de moyens ont été mis à disposition. C'est vrai que partout, les résultats ne sont pas bons, mais je crois qu'il faudrait rester prudent, notamment par rapport à ce qui a été dit dans cette étude de PISA. Le Maroc reste confronté à de très grandes difficultés dans les fondamentaux, mais je crois que la réforme qui a été adoptée constitue une expérience qui est prometteuse et la véritable réussite se mesurera à la capacité de cette école, par exemple, à améliorer durablement ses résultats et surtout à généraliser ses progrès à l'ensemble de l'école publique. Les premiers résultats sont encourageants et justifient la poursuite du programme, mais le vrai test commence maintenant, c'est-à-dire passer d'une expérimentation réussie à une transformation durable de l'école marocaine.
1: C'est le mot de la fin. Merci beaucoup, Oudaïfa Meziane, d'avoir répondu à mes questions et à bientôt sur les ondes de Média Radio.
0: À très bientôt, au revoir.
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3: Bienvenue si vous nous rejoignez sur Médien. Comme chaque mercredi, on parle à présent intelligence artificielle. C'est une nouvelle étape dans le développement de l'IA. Lors d'un test mené par OpenAI, plusieurs IA ont réussi à conduire elles-mêmes une série d'attaques contre des systèmes informatiques. Les humains avaient fixé l'objectif de départ, mais ensuite les machines ont avancé seules. Elles ont contourné des protections, trouvé un accès à Internet qui n'était pas prévu, avant de pénétrer des systèmes liés à Hugging Face, une plateforme qui héberge donc des intelligences artificielles. Le magazine est signé Pierre Boussel.
4: Bonjour à tous, bienvenue dans ce magazine consacré à l'intelligence artificielle. C'est un petit événement dans le monde de l'IA, mais c'est un événement qui court la planète Terre, puisque OpenAI vient de lancer ChatGPT 6 Astra, son nouveau modèle d'intelligence artificielle. L'entreprise le présente comme étant le plus puissant qu'elle a développé jusqu'ici. La principale nouveauté concerne son autonomie. Jusqu'à présent, une IA répondait surtout à une question en produisant un texte. Avec Astra, elle peut désormais accomplir elle-même une série d'actions sur un ordinateur. Ce modèle peut naviguer seul sur Internet. Il peut utiliser des logiciels. Il peut écrire également des lignes de code. À Abu Dhabi,

0: Une décision tout à fait importante, c'est celle de se placer dans la course mondiale pour l'IA. L'Institut de recherche de l'Émirat vient de présenter K2 Horizon. Il s'agit d'une famille de nouveaux modèles d'intelligence artificielle. Certains sont assez petits, alors ils sont performants, mais petits par la taille. D'autres comptent plusieurs centaines de milliards de paramètres. Mais la véritable nouveauté se trouve ailleurs, c'est que les chercheurs ont décidé de rendre public tous les éléments nécessaires à la construction de son modèle, de ces modèles. Donc, le code sont accessibles, les paramètres des modèles aussi. En fait, ça correspond à cette stratégie, les Émirats l'ont, mais aussi l'Arabie Saoudite, qui consiste à dire qu'il faut se positionner comme leader du monde arabe. Et donc, quand Abu Dhabi progresse dans le secteur de l'IA, eh bien, Abu Dhabi partage, bien évidemment, avec ses pays frères du monde arabe. Et puis, cette révolution qui fait froid dans le dos, mais révolution tout de même dans l'histoire de la cybersécurité. Cela s'est passé cet été. OpenAI testait les capacités offensives de plusieurs agents d'intelligence artificielle. L'exercice avait été lancé par des humains, mais ce sont ces agents qui, de façon tout à fait autonome, ont ensuite commencé à agir seuls. Ils n'attendaient plus d'instructions humaines pour mener des étapes, ce qui fait qu'il y a eu une attaque qui a été menée contre la plateforme Hugging Face. Donc, c'est tout à fait intéressant. On va en parler avec Damien Bancal, notre consultant. Donc, voilà, des agents viraux qui sont pensés initialement par des hommes et puis qui deviennent autonomes et qui, tout seuls, sans action humaine, décident de mener des attaques. C'est somme toute assez effrayant, Damien.
1: L'IA, effectivement, a renforcé, on va dire, a rajouté une petite couche supplémentaire sur déjà un énorme paquet de gras qui n'avait pas besoin d'autant, hein, soyons très honnêtes. L'IA n'est rien d'autre qu'un outil. Hein. Donc c'est un outil que, malheureusement, et ça paraît plus qu'évident, qu'un malveillant numérique informatique, un pirate informatique, va utiliser. Parce que pour lui, ça va lui faciliter la tâche, d'abord de réflexion, ensuite de rapidité d'exécution et potentiellement pouvoir le remplacer eh bien, dans des éléments intellectuels qu'il n'a pas obligatoirement lui-même en place. Et là, on l'a très bien vu, hein, avec cette histoire de Hugging Face, à cette société qui aurait soi-disant été attaquée par 700 agents IA. Alors, je ne sais pas si vous imaginez, hein, mais 700 agents IA qui sont impliqués dans cette cyberattaque. Ça a fait les gros titres d'un peu partout. Alors par contre, on va se calmer clairement sur le sujet. Hein. Effectivement, l'IA a facilité certains éléments.
0: Damien, expliquez-nous de façon très pédagogique, qu'est-ce qui s'est passé, s'il vous plaît.
1: Alors, on a des agents d'intelligence artificielle, c'est quoi? Ce sont des commandes, des prompts et des outils d'intelligence artificielle qui ont eu pour mission de voir s'il y avait des possibilités de cybersécurité du côté de la force plutôt agressive, malveillante. Donc du coup, ces 700 agents impliqués, eh bien, ont commencé à attaquer Hugging Face, qui est une société américaine. Il y en a 1200 hein, qui ont tenté de communiquer sur un canal alors qu'on appelle non autorisé. Bon bref, c'était un espace fermé qui était clairement pas accessible à vous et moi et encore moins capable d'attaquer toute la planète. Mais sur les 1200, 700 ont quand même participé à des actions visant cette entreprise. Alors ça a été des tentatives donc de vol de données, mais aussi d'infiltration, de trouver des failles. Là où ça a été quand même un petit peu plus coordonné, puis surtout très rapide, parce que c'est la force malheureusement aussi de l'IA par rapport à ce genre d'éléments, ils se sont échangés quand même plus de 70 000 messages et des fichiers. Voilà, ils communiquaient entre eux. Alors bien sûr, ils ne l'ont pas fait par hasard, mais ils ont appris aussi entre eux. Ils ont conversé au point de se découvrir le fait qu'on a une nouvelle dimension de cybersécurité, qui n'est pas une nouvelle, hein. C'est pas une nouveauté. On voit des sociétés, on pourra en citer une, par exemple, ISIAC, qui fait appel à des hackers éthiques, qui utilisent aussi l'IA. Il y a toujours un humain derrière. Donc, ces agents autonomes, ils ont eu quelques petites hallucinations. Bon, ça, c'est pas une nouveauté. Mais surtout, maintenant, il faut quand même penser à contrôler ce qu'une IA peut exécuter, quelles ressources elle peut atteindre, comment elle peut coopérer entre elles. Voilà. Il y a eu beaucoup de bruit parce que c'était aussi un moyen de communiquer sur « vous avez vu mon IA, elle est super forte ».
0: L'IA décide toute seule d'attaquer une autre entreprise. Enfin, c'est quand même, on s'arrache les cheveux.
1: Bah, c'est clair, parce que jusqu'ici, on se demandait surtout si une IA, elle pouvait nous raconter des bêtises, des tarabiscouilles, comme pouvait dire ma grand-mère. Mais désormais, il faut aussi se demander ce qu'elle peut faire toute seule pendant qu'on ne la regarde pas. Et oui, regardez toutes ces IA à qui on laisse eh bien, des missions, des work, comme on peut les entendre citer à longueur de journée. Oui, puis avec la cybersécurité, vous savez, c'est rien d'autre que quand je lui demande à mon IA de faire une revue de presse et ensuite de me sortir une image et puis ensuite d'envoyer des mails à mes contacts en automatisation,

0: C'est rien d'autre que de lui demander aussi à cette IA, peux-tu voir si tu peux rentrer dans ce site internet en trouvant son mot de passe? Et si oui, est-ce que tu peux voir s'il n'y a pas une base de données? C'est rien d'autre que automatiser d'une manière malheureusement un peu plus intelligente une cyberattaque.
1: Merci beaucoup Damien, on aura le plaisir de se retrouver la semaine prochaine. Excellente semaine à tous à l'écoute de Radio Méditerranée Internationale.
2: Et merci à vous Pierre Boussel pour ce magazine de l'intelligence artificielle. Pierre Boussel qu'on retrouve tout de suite avec une lettre d'Orient qui nous emmène en Syrie où les autorités ont annoncé la restitution de 513 objets archéologiques au service chargé du patrimoine plus de 10 ans après leur découverte dans le sud de la province d'Idlib. Des pièces conservées pendant les années de guerre et de déplacement qui comprennent notamment des céramiques ou encore des tablettes cunéiformes. Des pièces qui viennent donc d'être confiées aux institutions publiques pour être inventoriées, étudiées ou encore datées. Derrière cette restitution officielle se cache aussi le parcours singulier de ces objets déplacés pendant des années avant de rejoindre Damas. Leur histoire vous est contée, donc on le disait, par Pierre Boussel.
1: C'est une histoire absolument étonnante qui commence en 2014. Nous sommes dans la province d'Idlib, en Syrie. Région à l'époque ravagée par la guerre. Dia al-Din Khanous, un Syrien parmi tant d'autres, affirme avoir découvert un ensemble d'objets anciens. Il choisit de les conserver plutôt que les abandonner. Commence alors une décennie de déplacements, de précautions. Les pièces découvertes le suivent au gré de ses changements de résidence, au moins une quinzaine de lieux différents, puisque cet homme fuyait la guerre et ses pièces ont été conservées dans des caisses. Leur parcours se poursuit ainsi durant des années à travers la Syrie. En guerre, les objets sont placés sous la responsabilité aujourd'hui des responsables syriens du patrimoine. Leur remise officielle aux autorités marque le début d'un nouveau travail puisque des archéologues, des spécialistes vont devoir inventorier chacune de ces pièces. Ils doivent ensuite examiner leur état de conservation. Ils devront ensuite déterminer leur provenance géographique et historique et si possible établir une datation. Une partie de l'ensemble est constituée de céramique. D'autres pièces sont des tablettes portant des inscriptions cunéiformes. Cette écriture a été utilisée durant plusieurs millénaires au Proche-Orient ancien. Les premières évaluations situent que certains objets daterait environ de 3200-2000 avant notre ère. Cette période correspond au premier siècle de l'âge du bronze en Syrie. Mais ces indications restent toutefois provisoires. Attendons ce que seront les conclusions des archéologues qui vont maintenant travailler sur ce formidable legs de l'histoire qui a été sauvé par un homme, un Syrien, un certain Dia al-Din Khanous. Un homme qui, lui aussi, par son geste, par sa persévérance, a sauvé le patrimoine de son pays, et bien quelque part, lui aussi, est entré dans l'histoire.

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1: Retour de l'information dans quelques instants sur Mehdi 1, ce sera juste après la météo.
2: Au Maroc aujourd'hui, le ciel sera entre soleil et nuages à l'est de la ligne Nador, Tata ainsi que sur le littoral entre Kenitra et Safi puis clair ailleurs. Prévoyez en revanche des précipitations avec des orages possibles sur le Haut Atlas central ainsi que sur le Dra et Tafilelt. Côté température, la minimale est à Chefchaouen où il fera 24 degrés avec du soleil, 27 dans la capitale à Rabat où il y aura des nuages, du soleil également à Agadir avec 32 degrés. Prévoyez la même température et le même temps du côté de Fès, d'Essaouira et de Nador. Même température également à Khénifra et Tinrir, 32 degrés mais cette fois avec des nuages et des orages. 36, ce sera la température à Laayoune et Marrakech aujourd'hui. Et enfin, la maximale est à Smara avec 44 degrés. Dans le reste du Maghreb aujourd'hui, prévoyez 33 degrés à Tripoli et 38 à Tunis avec du soleil. Des nuages cette fois dans la capitale algérienne à Alger où il fera 30 degrés. En Afrique cette fois, 30 degrés, c'est également la température à Lagos et à Dakar avec des nuages et des orages possibles aujourd'hui. Enfin à Ouagadougou, il y aura du soleil avec 35 degrés. Dans le reste du monde cette fois, 18 degrés, ce sera la température à Bruxelles où il y aura des nuages et des orages, un temps nuageux également à Londres avec 19 degrés. Dans la capitale française, Paris, il fera 21 degrés. Même température à Montréal, cette fois avec de la pluie. 30 à New York aujourd'hui, du soleil de sortie du côté de Pékin et de New Delhi avec 36 degrés. Et enfin, 42, ce sera la température à La Mecque et à Dubaï avec du soleil également.
1: 13h30 sur Mehdi 1, c'est la fin de ce grand journal. Merci à Mehdi, à la réalisation, à Moustapha, à la production. C'est l'heure de la synthèse qui vous est présentée aujourd'hui par Soukaina Aziz. Bonjour Soukaina.
3: Bonjour Sophie. Bonjour à tous. L'Iran adresse un message aux États-Unis et dit que la guerre prendra fin que si Washington cesse ses menaces et répond à ses demandes. Téhéran a notamment indiqué avoir visé une base américaine en Jordanie et avait annoncé l'interception d'un drone sous-marin américain. Alors que la tension est à son comble, les autorités iraniennes qualifient les dernières frappes américaines contre ces pétroliers de menaces pour la paix et la sécurité régionale et internationale. Pas de retour au calme donc de prévu. Dans les prochains jours, Téhéran va étendre sa zone interdite dans le détroit d'Ormuz jusque dans le golfe d'Oman et au-delà. Annonce faite aujourd'hui par les gardiens de la Révolution qui mettent en garde tout navire qui entrera dans cette zone fera l'objet de sanctions. L'agence britannique UKMTO indique que l'Iran a attaqué une vingtaine de bateaux tentant de rejoindre le détroit d'Ormuz. Plusieurs navires seraient d'ailleurs en feu. Téhéran avait affirmé plus tôt avoir attaqué 2 bateaux américains, 8 pétroliers et 10 autres navires. Dans ce contexte de conflit entre l'Iran et les États-Unis et de perturbation des principaux points de passage maritime, le cours du pétrole repart à la hausse. Le Brent atteint aujourd'hui les 100 dollars le baril, une première depuis fin juillet. À 7 heures du matin en temps universel, il a fait un bond de 2%. Son équivalent américain, le West Texas Intermediate, a lui aussi augmenté. Il est actuellement à 94,62 dollars le baril. Dans le sud du Liban, l'armée israélienne continue d'attaquer la localité de Mansouri. Au moins 15 explosions entendues ce mercredi d'après des informations du journal libanais L'Orient le Jour. Des dynamitages qui se déroulent près de l'école publique du village. En plus

0: des explosions. Les forces israéliennes détruisent des habitations à l'aide de bulldozers. Anna Bati et les tirs d'artillerie ont ciblé Zaoutar al-Sharqiyeh. Un drone israélien a survolé à basse altitude Saïda. Dans notre région, vers une grève générale en Tunisie, l'UGTT, la principale centrale syndicale du pays, se penche sur cette possible mobilisation lors d'un congrès près de Monastir prévu demain. D'après son secrétaire général, ce syndicat est appelé à afficher une position claire sur la situation actuelle dans le pays. La Tunisie traverse une crise marquée par des coupures d'eau et d'électricité, ainsi qu'une vague de répression des voix dissidentes par le pouvoir. Je convoque des élections législatives pour le 25 octobre. Déclaration du président serbe qui dissout aujourd'hui le Parlement. Aleksandar Vučić cède à la pression de la rue. Un mouvement de manifestation avait éclaté après l'effondrement d'un auvent dans la gare de Novi Sad. C'était en 2024. Un accident qui avait fait 16 morts et qui, pour les manifestants, est le résultat de la corruption dans le pays. Le mouvement qui réclamait l'ouverture d'une enquête transparente s'est d'ailleurs transformé en un appel à un scrutin législatif anticipé. Un scrutin qui était prévu en décembre 2027. Et puis un mot de football avant de vous laisser avec la suite de la Ligue des Champions. C'est bien sûr du football. En cette première journée, le FC Barcelone reçoit Feyenoord Rotterdam. Ce sera à 17h45. Le PSG affrontera Slovan Bratislava à 20h. À la même heure, Liverpool contre l'Atlético Madrid. Toujours à 20h, le tenant du titre Arsenal se déplace pour affronter Naples. Le Sporting Lisbonne reçoit Galatasaray. C'est la fin de ce flash d'information. Merci de l'avoir suivi. Restez à l'écoute sur Média.
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2: Bonjour à tous. L'Iran adresse un message aux États-Unis et dit que la guerre prendra fin que si Washington cesse ses menaces et répond à ses demandes. Téhéran a notamment indiqué avoir visé une base américaine en Jordanie et avait annoncé l'interception d'un drone sous-marin américain. Alors que la tension est à son comble, les autorités iraniennes qualifient les dernières frappes américaines contre ces pétroliers de menaces pour la paix et la sécurité régionale et internationale. Pas de retour au calme donc de prévu. Dans les prochains jours, Téhéran va étendre sa zone interdite dans le détroit d'Ormuz jusque dans le golfe d'Oman et au-delà. Annonce faite aujourd'hui par les gardiens de la Révolution qui mettent en garde tout navire qui entrera dans cette zone fera l'objet de sanctions. L'agence britannique UKMTO indique que l'Iran a attaqué une vingtaine de bateaux tentant de rejoindre le détroit d'Ormuz. Plusieurs navires seraient d'ailleurs en feu. Téhéran avait affirmé plutôt avoir attaqué 2 bateaux américains, 8 pétroliers et 10 autres navires. Dans ce contexte de conflit entre l'Iran et les États-Unis et de perturbation des principaux points de passage maritimes, le cours du pétrole repart à la hausse. Le Brent atteint aujourd'hui les $100 le baril, une première depuis fin juillet. À 7h du matin en temps universel, il a fait un bond de 2%. Son équivalent américain, le West Texas Intermediate, a lui aussi augmenté. Il est actuellement à $94,62 le baril. Dans le sud du Liban, l'armée israélienne continue d'attaquer la localité de Mansouri. Au moins 15 explosions entendues ce mercredi d'après des informations du journal libanais L'Orient le Jour. Des dynamitages qui se déroulent près de l'école publique du village. En plus des explosions, les forces israéliennes détruisent des habitations à l'aide de bulldozers. À Nabati, les tirs d'artillerie ont ciblé Zaoutar al-Sharqiyye. Un drone israélien a survolé à basse altitude Saïda. Dans notre région, vers une grève générale en Tunisie. L'UGTT, la principale centrale syndicale du pays, se penche sur cette possible mobilisation lors d'un congrès près de Monastir prévu demain. D'après son secrétaire général, ce syndicat est appelé à afficher une position claire sur la situation actuelle dans le pays. La Tunisie traverse une crise marquée par des coupures d'eau et d'électricité, ainsi qu'une vague de répression des voix dissidentes par le pouvoir. Je convoque des élections législatives pour le 25 octobre. Déclaration du président serbe qui dissout aujourd'hui le Parlement. Aleksandar Vučić cède à la pression de

0: La rue, un mouvement de manifestation avait éclaté après l'effondrement d'un auvent dans la gare de Novi Sad. C'était en 2024, un accident qui avait fait 16 morts et qui, pour les manifestants, est le résultat de la corruption dans le pays. Le mouvement qui réclamait l'ouverture d'une enquête transparente s'est d'ailleurs transformé en un appel à un scrutin législatif anticipé, un scrutin qui était prévu en décembre 2027. Et puis un mot de football avant de vous laisser avec la suite de la Ligue des Champions. C'est bien sûr du football. En cette première journée, le FC Barcelone reçoit Feyenoord Rotterdam. Ce sera à 17h45. Le PSG affrontera Slovan Bratislava à 20h. À la même heure, Liverpool contre l'Atlético Madrid. Toujours à 20h, le tenant du titre Arsenal se déplace pour affronter Naples. Le Sporting Lisbonne reçoit Galatasaray. C'est la fin de ce flash d'information. Merci de l'avoir suivi. Restez à l'écoute sur Média.
1: Bienvenue à toutes et à tous. Venez de nous rejoindre sur les ondes de Média pour ce nouveau numéro de Culture Connect.
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1: Et restez à nos côtés, surtout dans quelques instants, notre sommaire du jour. Mais avant ça, on commence en musique avec Lucky Lee, Knife in the Heart.

C'était Likey Lee avec son titre Knife in the Heart. Restez avec nous tout de suite, on passe à notre sommaire du jour. Dans notre story, nous allons vous parler de Artificial, ce film qui n'aurait jamais dû sortir, mais qui vient de dévoiler sa nouvelle bande-annonce, sa première bande-annonce plutôt. Notre coup de cœur du jour sera les

Baronne, un film maroco-belge qui est actuellement diffusé à la Cinémathèque de Tanger. Et notre invité du jour sera Aboubakar Eradi, photographe, qui nous parlera de son exposition qui est actuellement en cours à l'Institut français de Casablanca. Une exposition qui s'intitule Dans le vide. Voilà, donc pour le sommaire du jour, restez avec nous. On vous retrouve pour notre story juste après Olivia Rodrigo, Honeybee.

C'était Mété avec son titre Small World. Et tout de suite, on va vous parler d'un film qui a beaucoup fait parler il y a quelques mois. C'est Artificial de Luca Guadagnino. En effet, le film qui devait être distribué à l'origine par Amazon Studios, propriété de Amazon, donc, a finalement été abandonné entre guillemets par la société de production et a failli ne jamais sortir en salle. Mais heureusement, la société de distribution Neon a finalement décidé de reprendre la distribution de ce film qui sortira donc en salle d'ici quelques mois. Artificial, dans la première bande-annonce, a été diffusée il y a quelques jours sur les réseaux sociaux. Artificial qui raconte en fait l'histoire de Sam Altman, fondateur de OpenAI, et plus précisément raconte la période durant laquelle ce dernier a été licencié de sa propre société avant de la réintégrer 5 jours plus tard. En effet, ce film, pourquoi toute cette polémique ? Eh bien, c'était le fait que Amazon ait abandonné ce film car ils avaient eu des collaborations avec OpenAI et donc ont, entre guillemets, sacrifié Artificial de Luca Guadagnino pour éviter que le film ne sorte. Un film qui apparemment est une représentation plus glorieuse de Sam Altman, fondateur de la société d'intelligence artificielle. Un film qui sortira donc prochainement en salle. Et restez avec nous, surtout dans quelques instants. Nous allons laisser place à notre coup de cœur du jour, mais avant ça, Biba Doobie avec Sun Asset.

Bibadoubi, voilà, je vais y arriver. Avec son titre Sun Has Set. En même temps, elle n'a pas le nom de scène le plus facile au monde. Et tout de suite, on va passer à notre coup de cœur du jour. On va vous parler des Baronnes de Nabil Ben Yedder. Le film qui raconte l'histoire de quatre grand-mères de Molenbeek en Belgique qui voient leur vie bouleversée lorsque l'une d'entre elles apprend que son mari a une double vie au Maroc. Et au lieu de sombrer dans la dépression et la dépréciation d'elle-même, elle décide de reprendre sa vie là où elle l'avait laissée avant son mariage, lorsqu'elle voulait faire du théâtre. Elle entraîne ainsi ses meilleures amies dans son rêve et bouscule malgré elle la vie de son quartier. Un film, on rappelle, de Nabil Ben Yedder qui est actuellement diffusé à la Cinémathèque de Tanger. C'était notre coup de cœur du jour, un coup de cœur cinématographique. Et restez avec nous surtout sur les ondes de Média. Culture Connect continue avec de la photographie. On va vous parler de la nouvelle exposition de l'artiste Aboubakar Eradi, artiste basé à Casablanca, ville qui est d'ailleurs sa grande source d'inspiration. On vous en parlera en détail dans quelques minutes. Mais avant ça, écoutons cette nouveauté de Phoebe Bridgers, I Can't Wait, sera suivie par DJ Tennis.

C'était DJ Tennis et restez avec nous sur les ondes de Média. Dans quelques instants, la suite de Culture Connect. Ce sera juste après Corona, The Rhythm of the Night.

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1: Avec vous, Soukaina Aziz, bonjour à tous. Ce soir à minuit débute officiellement la campagne électorale pour les législatives au Maroc. Les partis en lice vont tenter de convaincre les Marocains de voter le 23 septembre lors des législatives. Près de 30 formations qui ont mené ces derniers jours une pré-campagne ont déjà commencé à dévoiler leurs programmes et promesses concernant divers secteurs comme la santé, l'emploi ou encore l'éducation. Cette année, les réseaux sociaux ont une place très importante dans la communication des partis politiques, des formations qui ont dû donc jusqu'au 22 septembre minuit pour mener cette campagne électorale. Autre actualité, au moins une personne tuée dans les frappes israéliennes au sud du Liban, selon l'Agence nationale d'information. L'attaque de drones s'est déroulée dans la région de Nabatieh sur une route à Ziblin, tuant un homme. L'armée israélienne intensifie ses bombardements depuis la prise de la crête Al-Tahar dans la même région. Elle continue le dynamitage de Mansouri. Au moins 15 explosions entendues aujourd'hui d'après le journal L'Orient Le Jour, un quotidien qui évoque des opérations près de l'école du village. Le président libanais critique le Hezbollah, sans le citer, celui qui cherche l'appui de l'étranger contre ses rivaux à l'intérieur et perdant, car l'étranger finira tôt ou tard par l'abandonner. Déclaration de Joseph Aoun qui ajoute ce mercredi « Notre loyauté doit aller à notre pays ». Il explique que dans une guerre, il n'y a pas de gagnant et défend le processus de négociation lancé avec Tel Aviv, un dialogue que rejette le mouvement pro-iranien du Hezbollah. L'Iran pose ses conditions pour mettre fin au conflit avec les États-Unis. Le calme peut revenir si Washington cesse ses menaces contre Téhéran, mais surtout accepte le retrait des forces israéliennes du Liban, de mettre fin au blocus au Yémen et de débloquer les 24 milliards de dollars d'avoirs iraniens gelés. Parmi les autres demandes du régime iranien dévoilées aujourd'hui, que les États-Unis cessent toute ingérence dans le programme nucléaire de Téhéran. Plus tôt, les gardiens de la Révolution ont annoncé une nouvelle zone interdite au large du détroit d'Ormuz. Dans les prochains jours, elle va couvrir une partie du golfe d'Oman ainsi qu'une partie de la mer d'Arabie. Le porte-parole des gardiens précise que tout navire qui franchira cette zone sera sanctionné.

0: Une mise en garde après plusieurs attaques iraniennes contre une vingtaine de navires dans le Golfe. Plusieurs sont en feu selon l'agence maritime britannique UKMTO. Le Kremlin le confirme, les présidents russes et américains ont évoqué une possible rencontre tripartite avec leur homologue chinois. Une future réunion à l'occasion du sommet de l'APEC prévu en novembre en Chine. Les dirigeants russes et américains se sont entretenus la veille suite à la visite des émissaires de Donald Trump durant le week-end à Moscou et Kiev. Un déplacement dans le but de relancer les négociations et de mettre fin à la guerre en Ukraine. Et puis un mot de football avec la Ligue des Champions qui a repris ses droits hier. Ce mercredi, la première journée se poursuit donc avec de belles affiches au programme. À 20h, Atlético Madrid contre Liverpool. À la même heure, le tenant du titre, le PSG, retrouve Slovan Bratislava. Le finaliste de l'an dernier, Arsenal, se déplace et joue face à Naples. Toujours à 20h, Sporting Portugal contre Galatasaray. Et puis à 17h45, ne manquez pas le FC Barcelone contre Feyenoord Rotterdam. C'est la fin de ce flash d'information. Merci de l'avoir suivi. Restez à l'écoute sur Média.
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2: Et restez avec nous tout de suite, plutôt dans quelques instants, notre invité du jour, Aboubakar Eradi, photographe, storyteller. Son exposition Dans le vide est actuellement en cours à l'Institut français de Casablanca jusqu'au 13 septembre. Avec lui, nous allons parler de cette exposition et nous allons parler de son process créatif. C'est dans quelques instants, ce sera juste après Lana Del Rey, Henry Come On.

0: Bienvenue à toutes et à tous, si vous venez de nous rejoindre sur les ondes de Média. Notre invité aujourd'hui est Aboubakar Eradi, photographe, storyteller basé à Casablanca. En ce moment, il expose à l'Institut français de Casablanca des photos dans le cadre de l'exposition Dans le vide. Bonjour Aboubakar, ça va ?
1: Bonjour Selma, ça va tranquille.
0: Merci beaucoup d'être avec nous aujourd'hui pour parler donc de ton expo Dans le vide. D'abord, on va commencer par toi, c'est venu d'où ta passion pour la photographie ?
1: Ben, je me présente, moi je suis Aboubakar Radi, natif de Casablanca. En fait, je précise que je suis photographe autodidacte parce que j'avais fait des études en économie, après j'ai fait une carrière là-dessus. Et pour la photo, moi je m'intéressais à l'image depuis que j'étais petit. J'ai commencé avec petit à petit à utiliser l'appareil de la photo qu'on trouve à la maison, c'est-à-dire que l'appareil de la famille. Après, j'ai commencé à photographier avec de temps à autre. À travers le temps, j'ai commencé à photographier, mais pas de manière pas d'une manière suivie. Et après, on peut dire qu'en 2019, je me suis consacré vraiment à la photographie et je me suis mis dans le bain et d'essayer de m'exprimer avec ce médium. Après, il y a eu le post-COVID 2020 qui m'a beaucoup aidé à continuer dans ce domaine. On peut dire dans le visuel parce que je fais de la vidéo aussi. Et j'ai continué avec une formation dans l'audiovisuel et après j'ai fait beaucoup d'ateliers avec des photographes nationaux et internationaux qui m'ont beaucoup aidé à développer ma pratique.
0: Et c'est vrai que toi, ton inspiration et tes grandes sources d'inspiration, c'est Casablanca. Tu l'as dit, tu es né à Casablanca. Qu'est-ce qui t'inspire
1: Oui.
0: tant dans cette ville?
1: Ben, Casablanca, ça reste ma ville, c'est la ville où j'ai grandi. En fait, c'est une ville pour moi qui est entre le bruit et le calme. Et je crois que ça me représente. C'est entre les deux. C'est entre le bruit et le calme. Le chaos, on peut dire, est le calme. Et ce qui est entre ces deux choses, ce qui m'intéresse dans cette ville, qui me représente.
0: Oui, le chaos et le calme. Et d'ailleurs, le titre de ton exposition qui a actuellement lieu à l'Institut français de Casablanca, ça s'appelle Dans le vide. D'ailleurs, pourquoi ce titre en particulier?
1: Ben, le vide, pour moi, ce n'est pas forcément un espace vide, mais c'est plutôt un état, ça peut être un moment où on se trouve un peu à distance du monde.
0: Et parmi les photos que tu as présentées, parle-nous justement des photos qui sont présentées à cette occasion. Comment est-ce que tu as réalisé cette série?
1: Ben, je vais parler de la série. Et la série, ça parle du silence et d'une distance intérieure dans une grosse ville comme...

0: Casablanca, qui est plein de chaos. Et normalement, la série, je l'ai commencé, quand je l'ai commencé, c'était l'idée, ça a commencé avec quand je sors photographier dans cette ville. J'ai remarqué que je photographie beaucoup le silence et ces moments de silence et de distance intérieure qu'on peut appeler de solitude. Et avec le temps, j'ai commencé à développer cette série qui parle aussi de la ville elle-même, Casablanca, qui change aussi beaucoup parce que certains lieux disparaissent et
1: Ouais.
0: certains lieux apparaissent. Donc pour moi, la photographie devient aussi pour moi une manière de garder une trace de ces espaces et des émotions qu'ils provoquent. Et on peut dire en général que cette série interroge des liens entre espace, mémoire et état émotionnel.
1: Oui, c'est vrai que tu parles de la solitude qu'on peut ressentir parfois, même quand on vit dans une grande ville, tu prends beaucoup de photos de personnes un petit peu, enfin, la plupart de tes photos qui représentent des personnes un petit peu isolées, seules, voilà, parle-nous justement autour de cette
0: Ouais.
1: idée.
0: Et oui, et il y a aussi il y a des personnes seules, il y a aussi des photos genre où il y a des espaces
1: Ouais.
0: vides. En fait, moi je suis dans une approche plus contemplative. Donc il y a entre les deux dans les photos, c'est pas vraiment de la street photographie, mais c'est des photos, c'est une série qui est organisée avec des photos. Et après, il y a aussi une installation audio d'un texte qui était en français et traduit aussi en arabe et qui était la voix off est faite par deux amis artistes que je salue, c'est Amine et Yasmine. Parce que là aussi, ça fait partie de ma démarche
1: Ouais.
0: artistique de faire participer avec moi d'autres artistes ou individus en général. Il y a aussi une petite installation, petite chaise où il y a une petite photo là-dessus. Et cette photo, c'est la photo de la chaise qui est mise.
1: Qui est au milieu de la pièce.
0: Qui est au milieu de la pièce.
1: Et donc, alors cette exposition, elle est encore en cours jusqu'au 13 septembre. Vous avez encore quelques jours pour la regarder. Est-ce que tu prépares d'autres expositions, d'autres événements pour la suite de l'année 2026?
0: Ben actuellement pour l'exposition je sais pas j'ai pas de
1: Visibilité pour la suite.
0: j'ai ouais mais je travaille sur d'autres projets notamment sur un projet qui est toujours en cours sur Casablanca et sur les changements que connaît Casablanca actuellement.
1: Oui, c'est vrai
0: C'est
1: que.
0: un projet entre c'est un projet intime. Et en même temps, ça parle des changements de Casablanca dans l'espace où je vis. Genre, ça parle de mon enfance, ça parle. Il est toujours en cours, ce
1: Ouais.
0: projet.
1: Oui, c'est vrai que Casablanca, c'est une ville qui est fascinante pour les artistes. Comme tu as dit, c'est une ville qui il y a des choses qui disparaissent, il y a des choses qui réapparaissent. Toi, c'est quoi ton procédé quand tu prends en photo Casablanca pour justement la trouver dans un état parfois dans le vide, sachant que Casablanca, c'est une ville qui est souvent très remplie. C'est quoi si tu te réveilles très tôt le matin? Comment ça se passe justement ton procédé de photographie?
0: Ben justement, moi, mon procédé, ça a été toujours la marche et l'observation.
1: Ouais.
0: Moi, je suis dans le ralentissement. Ça peut être le jour, parce qu'il y a beaucoup d'états à Casablanca. Il y a la nuit, il y a l'après-midi, il y a le jour, ça diffère. Et moi, ça dépend des périodes, mais en général, ça. C'est la marche et l'observation qui restent mon procédé pour photographier ou même prendre des. Parce que je travaille aussi avec d'autres médiums, que ce soit l'audio et
1: Ouais.
0: la vidéo. Ouais.
1: Eh bien, Aboubakar, on a hâte de voir la suite. En tout cas, l'exposition dans le vide est encore en cours à l'Institut français de Casablanca jusqu'au 13 septembre. Merci beaucoup de nous avoir accordé de ton temps. Je rappelle que tu es photographe et storyteller.
0: Oui.
1: Eh bien, merci beaucoup. On te souhaite.
0: Et
1: Ah, pardon, je t'en
0: je
1: prie.
0: tiens, je tiens, ouais, je tiens à saluer Safwan Mostadi, travail et l'Institut français pour le support et leur support toujours pour les artistes.
1: Bien, le message est
0: Et
1: passé.
0: merci beaucoup. Et merci beaucoup pour l'invitation.
1: Avec grand plaisir, Aboubakar. Merci beaucoup d'avoir été avec nous aujourd'hui. Et voilà, on a hâte de voir la suite, Inch'Allah.
0: Merci.

C'était donc Sao Paulo de deux week-ends. Restez avec nous, surtout sur les ondes de médias. Tout de suite, on va écouter Milli Vanilli, Girl, I'm Gonna Miss You.

C'était Milli Vanilli avec Girl, I'm Gonna Miss You. Et nous arrivons sur ce, presque à la fin de ce numéro de Culture Connect. Merci encore de nous avoir suivis sur les ondes de médias. Merci à notre réalisateur Youssef et restez avec nous surtout dans quelques instants. Le spot sur nos antennes Maghreb et Afrique. Et de notre côté, on vous quitte en musique avec London Grammar, You and I.

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1: Avec vous, Soukaina Aziz, bonjour à tous. Ce soir à minuit débute officiellement la campagne électorale pour les législatives au Maroc. Les partis en lice vont tenter de convaincre les Marocains de voter le 23 septembre lors des législatives. Près de 30 formations qui ont mené ces derniers jours une pré-campagne ont déjà commencé à dévoiler leurs programmes et promesses concernant divers secteurs comme la santé, l'emploi ou encore l'éducation. Cette année, les réseaux sociaux ont une place très importante dans la communication des partis politiques, des formations qui ont dû donc jusqu'au 22 septembre minuit pour mener cette campagne électorale. Autre actualité, au moins une personne tuée dans les frappes israéliennes au sud du Liban, selon l'Agence nationale d'information. L'attaque de drones s'est déroulée dans la région de Nabatieh sur une route à Ziblin, tuant un homme. L'armée israélienne intensifie ses bombardements depuis la prise de la crête Al-Itahar dans la même région. Elle continue le dynamitage de Mansouri. Au moins 15 explosions entendues aujourd'hui d'après le journal L'Orient Le Jour, un quotidien qui évoque des opérations près de l'école du village. Le président libanais critique le Hezbollah sans le citer, celui qui cherche l'appui de l'étranger contre ses rivaux à l'intérieur est perdant, car l'étranger finira tôt ou tard par l'abandonner. Déclaration de Joseph Aoun qui ajoute ce mercredi « Notre loyauté doit aller à notre pays ». Il explique que dans une guerre, il n'y a pas de gagnant et défend le processus de négociation lancé avec Tel Aviv, un dialogue que rejette le mouvement pro-iranien du Hezbollah. L'Iran pose ses conditions pour mettre fin au conflit avec les États-Unis. Le calme peut revenir si Washington cesse ses menaces contre Téhéran, mais surtout accepte le retrait des forces israéliennes du Liban, de mettre fin au blocus au Yémen et de débloquer les 24 milliards de dollars d'avoirs iraniens gelés. Parmi les autres demandes du régime iranien dévoilées aujourd'hui, que les États-Unis cessent toute ingérence dans le programme nucléaire de Téhéran. Plus tôt, les gardiens de la Révolution ont annoncé une nouvelle zone interdite au large du détroit d'Ormuz. Dans les prochains jours, elle va couvrir une partie du golfe d'Oman ainsi qu'une partie de la mer d'Arabie. Le porte-parole des gardiens précise que tout navire qui franchira cette zone sera sanctionné. Une mise en garde après plusieurs attaques iraniennes contre une vingtaine de navires dans le golfe. Plusieurs sont en feu selon l'agence maritime britannique UKMTO. Le Kremlin le confirme, les présidents russes et américains ont évoqué une possible rencontre tripartite avec leur homologue chinois. Une future réunion à l'occasion du sommet de l'APEC prévu en novembre en Chine. Les dirigeants russes et américains se sont entretenus la veille suite à la visite des émissaires de Donald Trump durant le week-end à Moscou et Kiev. Un déplacement dans le but de relancer les négociations et de mettre fin à la guerre en Ukraine. Et puis un mot de football avec la Ligue des Champions qui a repris ses droits hier. Ce mercredi, la première journée se poursuit donc avec de belles affiches au programme. À 20h, Atlético Madrid contre Liverpool. À la même heure, le tenant du titre, le PSG, retrouve Slovan Bratislava. Le finaliste de l'an dernier, Arsenal, se déplace et joue face à Naples. Toujours à 20h, Sporting Portugal contre Galatasaray. Et puis à 17h45, ne manquez pas le FC Barcelone contre Feyenoord Rotterdam. C'est la fin de ce...

en musique évidemment et surtout en good vibes. On fera un petit rappel des rencontres qui se sont déroulées hier lors de cette première journée de la Ligue des Champions. Il y a eu pas mal de beaux matchs et puis de gros matchs, notamment entre le Real de Madrid et l'Inter de Milan, Lille, Real Betis. Chers amis, on passera tout ça en revue d'ici quelques instants. Seconde partie d'émission, on parlera culture à Tanger, plus précisément avec Anne Chaplin, qui est présidente de l'association CELAT, qui viendra avec nous pour parler de l'exposition du parcours artistique qui s'appelle Être ici, qui se déroulera d'ici quelques jours, le 13, top départ plus exactement, plus précisément ici à Tanger. On va comprendre qu'est-ce que être ici, qu'est-ce qu'un parcours artistique. Ça sera en seconde partie d'émission, évidemment, chers amis. Et puis, sans plus tarder, on va passer à la musique avec un énorme classique Night Fever des Bee Gees qu'on écoute tout de suite et maintenant. Installez-vous confortablement, chers amis. Place au spot sur Média.

très belle balade musicale, toujours Médien qui vous accompagne et toujours le spot, chers amis, on est ensemble. Et bien pendant, allez, jusqu'à 16h approximativement pour pouvoir vous accompagner comme il se doit en mode good vibes, évidemment avec du son et du bon son. Seconde partie d'émission, ça sera eh bien destiné à notre interview du jour en compagnie de Anne Chaplin avec qui on parlera eh bien culture, notamment ici à Tanger, avec un parcours artistique qui s'appelle Être ici, qu'elle a organisé avec toute son association qui s'appelle Silat. Ça sera d'ici eh bien une petite vingtaine de minutes à peu près, ça sera en seconde partie d'émission. Avant ça, chers amis, on va s'écouter Border Me de Tommy Richman et Brent Fayaz. On revient d'ici quelques instants pour vous faire un petit récap, notamment des rencontres qui se sont déroulées hier lors de cette première journée de la Ligue des Champions. Tout de suite, Border Me, Tommy Richman, Brent Fayaz.

Tree Quincy, le morceau au clic toujours médian qui vous accompagne. Et le spot, évidemment, on passe quelques minutes, notamment sur la première journée de cette Ligue des Champions de football qui s'est déroulée hier soir. À savoir que, pour tous les amateurs de football, tous les fans de la Ligue des Champions, on aura le droit à 3 soirs consécutifs dans la semaine, notamment le mardi, le mercredi et le jeudi. Donc, alors, hier, qu'est-ce qui s'est passé? Alors, une victoire, on va dire, logique de certaines grosses équipes, en tout cas des favoris de cette Ligue des Champions, avec l'entrée en lice notamment du Real de Madrid, de Manchester City et du côté de la France, de Lille notamment. Avec, pour commencer, une victoire 2-1 du Real de Madrid face à l'Inter de Milan. C'était notamment les retrouvailles entre José Mourinho, l'actuel entraîneur du Real de Madrid, et son ancienne équipe avec qui il avait gagné cette compétition, notamment la Ligue des Champions, l'Inter de Milan. Ça commence bien pour les Madridens. Ensuite, Manchester City qui s'est déplacé du côté de Porto pour ramener cette victoire 2-0 avec un excellent match notamment du milieu de terrain de l'international marocain Ayoub Bouadi qui a été tout simplement salué par toute la presse sportive. Et du côté de la France, un autre Mbappé, c'est le petit frère de Kylian Mbappé qui lui joue au Real de Madrid. Par contre, pour son petit frère Ethan, ça s'est pas déroulé comme ça le devait, notamment avec à la fois un carton rouge et suite à un coup de coude pas très joli à voir, et ensuite une défaite 3-2 face au Real Betis, et tout ça à domicile. Ceci étant dit, chers amis, une nouvelle journée démarre dès ce soir, notamment à partir de 17h45 avec l'entrée en lice du FC Barcelone face à l'équipe néerlandaise du Feyenoord. Ça sera donc à 17h45 heure marocaine, et puis à 20h plusieurs autres matchs avec le premier match du tenant du titre, le Paris Saint-Germain, qui affrontera le Bratislava. Ça sera à 20h et les autres matchs aussi, d'autres matchs hyper intéressants, notamment entre Liverpool et l'Atlético Madrid, Naples face à Arsenal, et enfin le Sporting face au club turc de Galatasaray. Donc on peut dire deux gros matchs à attendre ce soir, Liverpool-Atlético Madrid et Naples-Arsenal. On peut dire que c'est les deux premières rencontres assez intéressantes footballistiquement parlant qui vont se dérouler dès ce soir. Voilà pour ce programme évidemment de football et de la Ligue des Champions. On continue quant à nous en musique. Chers amis, on a tout de suite One Love de Wizkid. One Love, évidemment, le grand classique de Bob Marley. C'est une cover, une reprise pour être plus exact, tout précisément. Et ça, on l'écoute tout de suite. Et maintenant, ça, c'est dans le spot sur Métiers.

Encore un énorme classique, toujours dans le spot, chers amis et médias qui vous accompagnent. On vient tout juste de s'écouter Say My Name des Destiny Child. Il nous reste encore quelques minutes à passer dans cette première partie d'émission. On va s'écouter un dernier morceau, ça sera Limitless de Central Cee. On va enchaîner évidemment, surtout avec une deuxième partie dédiée à notre invité du jour en la compagnie de Anne Chaplin, qui est l'une des directrices et la fondatrice de l'association Silat, qui va nous parler du parcours artistique nommé Être Ici, qui démarre dès le 13 septembre prochain, chers amis. Ça sera d'ici quelques instants. Tout de suite, Limitless de Central Cee dans le spot sur Média.

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1: Avec vous, Soukaina Aziz, bonjour à tous. Coup d'envoi ce soir de la campagne électorale au Maroc, dès minuit jusqu'au 22 septembre. Les 27 partis en lice lors des législatives vont devoir convaincre les électeurs à travers des meetings, la distribution de tracts, des spots publicitaires et les réseaux sociaux. L'utilisation de ces plateformes par les formations politiques est d'ailleurs la nouveauté cette année, notamment dans un pays où les plus jeunes sont ultra connectés au réseau Internet. Plus d'un mois après l'arrivée de migrants dans l'enclave occupée de Ceuta, l'Union européenne fait preuve de solidarité avec l'Espagne. Elle accorde une aide de 115 millions d'euros, annonce de la Commission européenne ce mercredi. Un soutien réclamé par Ceuta pour renforcer la surveillance des frontières et afin de déployer du personnel supplémentaire. Cette somme servira aussi à expulser les migrants entrés illégalement dans l'enclave occupée. Au Proche-Orient, le Premier ministre israélien se rend en Syrie depuis le versant syrien du Mont Hermon. Benjamin Netanyahou s'est rendu auprès de ses troupes aujourd'hui. En pleine campagne électorale, il affirme que l'Iran est sur le point de s'effondrer. Il reste encore du travail à accomplir, ajoute-t-il aux côtés de son ministre de la Défense. Israël n'a pas l'intention d'expulser ni de déporter qui que ce soit de Gaza, selon le ministre israélien des Affaires étrangères, Gideon Sar, venu inaugurer l'ambassade israélienne de Ljubljana ce mercredi. Ajoute, je cite, « Si quelqu'un souhaite émigrer de son plein gré et qu'il existe un pays prêt à l'accueillir, nous ne nous y opposerons pas ». Fin de citation. Gideon Sar, en conférence de presse, réagit à plusieurs déclarations de ministres israéliens sur un éventuel projet d'expulsion des habitants de l'enclave palestinienne de Gaza. Du côté du Royaume-Uni, le trafic aérien n'est pas entièrement rétabli en raison d'une panne technique. 1300 vols annulés hier, 177 de plus aujourd'hui. Un retour à la normale va prendre du temps, d'après l'organisme chargé du contrôle aérien NATS. Cette panne concerne principalement l'aéroport d'Heathrow à Londres. Le dysfonctionnement à l'origine des perturbations est résolu. NATS précise qu'il ne s'agit pas d'une cyberattaque. Prévues en décembre 2027, les élections législatives en Serbie auront lieu plus tôt que prévu. Le président annonce un scrutin anticipé dès le 25 octobre. Il dissout donc le Parlement et cède à la pression de la rue. Les manifestations qui secouent le pays depuis l'accident de la gare de Novi Sad en 2024 ont poussé le président à mettre en place ces législatives anticipées. Les manifestants réclamaient notamment l'ouverture d'une enquête. L'effondrement de l'auvent de cette gare avait coûté la vie à 16 personnes et susciter la colère des Serbes. Et puis un mot de football avant de vous laisser avec la suite de la première journée de la Ligue des Champions. Ne manquez pas aujourd'hui de belles affiches. À 20h, Liverpool retrouve l'Atlético Madrid. Le PSG reçoit Slovan Bratislava. À la même heure, Arsenal se déplace pour affronter Naples. Le Sporting Portugal contre Galatasaray, toujours à 20h. Et puis plutôt à 17h45, le FC Barcelone retrouvera le Feyenoord Rotterdam. C'est la fin de ce flash d'information.

0: Merci de l'avoir suivi. 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
5: Et de retour, chers amis, dans votre émission quotidienne Le Spot, toujours sur Média, évidemment. Et cette seconde partie, comme je vous l'ai teasé lors de la première, eh bien, elle est dédiée à notre invité du jour.
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5: L'invité du jour en la personne de Anne Chaplin. Première question, rentre directement dans le vif du sujet. Comment ça va?
6: Ça va très bien, comme... On peut aller 3 jours avant un événement.
5: J'imagine. On va expliquer à nos auditrices, à nos auditeurs déjà le pourquoi de votre présence ici et puis de cet événement qui arrive d'ici quelques jours. Donc je vous présente Anne Chaplin. Vous êtes la fondatrice de l'association Silat ici à Tanger. Et plus précisément, on va parler d'un événement culturel, d'un parcours artistique qui s'appelle Être ici, que vous avez fondé également. La première question, c'est qu'est-ce qu'un parcours artistique et qu'est-ce que Être ici?
6: Alors déjà, c'est au tout début, au niveau de la genèse, c'est un postulat, une réflexion par rapport à ce qu'on pouvait voir il y a 12 ans en termes de culture à Tanger et plus globalement au Maroc. Donc il faut vraiment revenir à 2014 où il y avait une accessibilité à la culture qui était un peu compliquée et donc assez élitiste. Donc on est parti de ce postulat. On s'est dit, c'était très informel, hein, c'était vraiment entre amis, autour d'une table, comment rendre la culture plus accessible et d'ouvrir les portes et de faire sortir la culture des musées, des galeries. Donc on sort du cadre et à partir de là, on s'est dit il va falloir qu'on crée quelque chose qui va vers le public et non pas le public qui va vers un événement. Donc on a commencé à travailler sur le maillage urbain. On s'est dit on va ouvrir des lieux qui sont fermés, mais qui font partie du quotidien des Tangérois. Ils passent devant, c'est fermé depuis des décennies, et d'un seul coup, c'est ouvert. Donc il y a une espèce d'interpellation dans le quotidien, dans son environnement. Et nous, on n'avait pas du tout envie de faire la journée du patrimoine, ça ne nous intéressait pas. Donc on s'est dit, il y a le passé, aujourd'hui c'est le présent. Comment faire vivre ces lieux. Donc on s'est dit, on va les faire revivre avec une scène artistique contemporaine. Donc le principe, il est super simple, hein, c'est-à-dire un format très court, parce qu'on joue sur l'immédiateté, la rencontre entre le public et les artistes, et des lieux, le passé, et puis le présent, voire le futur, parce qu'il y a toujours un futur quand on fait intervenir des artistes.
5: Donc si je reprends bien les origines, c'est donner un petit peu plus, ou peut-être ouvrir la culture à des personnes qui ont moins accès sur des lieux, peut-être qui sont peut-être en bas de la maison, tout simplement, dans des quartiers où on n'a pas l'habitude de voir des événements culturels. C'est
6: exactement,
5: bien ça.
6: C'est exactement ça. Alors, moi, j'aime pas trop le terme de la démocratisation de la culture, mais c'est rendre la culture plus accessible à un public le plus large possible. Mmh. Des gens qui n'ont pas forcément l'habitude d'aller dans les musées. Alors, je parle de ça il y a 12 ans, ou dans des galeries. Mais effectivement, si on vient à eux, c'est-à-dire que si on leur parle dans leur quotidien, dans leur environnement, ben, y a un moment, on crée de l'appétence et puis ça vient tout seul.
5: Et de fil en aiguille, ça pourra...
6: Voilà, c'est ça. Et ça prend de l'ampleur.
5: Ça prend de l'ampleur, effectivement. Et du coup, moi, ma question, c'est est-ce que... Alors, le parcours artistique Être ici est venu avant l'association ou c'est l'association qui s'est créée avec ce postulat-là? Et du coup, le parcours artistique... Parce que là, si j'ai bien compris la présentation, le cœur, vraiment, de cet élan, c'est de déplacer la culture et c'est être ici, finalement.
6: Oui, exactement.
5: Donc, lequel
6: donc,
5: est venu
6: nous,
5: avant?
6: Après, on a créé une structure hein, pour porter l'événement. Mais, et voilà. Donc, et puis, les choses... Et puis, déjà, on a fait la première première édition. Donc on ne savait pas du tout si ça... Enfin, on avait l'espoir que ça marche, parce qu'on était portés par cette idée. Et effectivement, ça a marché. C'est-à-dire que 1500 personnes sur une journée, ça se voit. Et puis après, on est monté en puissance, deuxième édition, troisième édition. Et puis je crois que le public, quand vous créez une offre qui est intéressante, ben, le public il est au rendez-vous. Donc aujourd'hui, être ici, c'est un événement qui est attendu et qui est inscrit dans le paysage culturel tangérois.
5: Et c'est un événement qui revient tous les deux ans.
6: Exactement.
5: Donc c'est parce que vous travaillez donc pendant ces deux années finalement à donner une qualité vraiment importante à cet événement pour les gens en fait finalement.
6: Exactement. Alors après on nous demande de faire ça tous les ans. Hein. À chaque fois on nous demande mais pourquoi tous les deux ans. Ça part du principe que dans le collectif, on a tous des activités et que c'est une activité purement de plaisir et bénévole. Donc nous, on veut toujours garder cette dynamique. Donc si vous commencez à rentrer dans quelque chose d'annuel, en fin de compte, il faudrait qu'on fasse ça tout le temps. Donc ça deviendrait un vrai travail. Nous, alors c'est professionnel, mais c'est pas un travail. C'est du plaisir, c'est une dynamique, c'est ce qui se passe dans le collectif, ce qui se passe aussi avec les gens qu'on rencontre, avec tous les artistes qui sont là. Donc, non, c'est faut que ça reste du plaisir.
5: Ça reste du plaisir pour vous et également pour toutes ces personnes
6: qui... Public. Ouais.
5: Évidemment. Alors, donc, le top départ, c'est donc le 13 officiellement, peut-être même un jour avant de cette édition, et c'est pour ça que bon, vous nous disiez que c'était un peu la course, forcément. Alors expliquez-nous déjà les dates exactes, est-ce que ça démarre le 13, est-ce que ça démarre le 12, et qu'est-ce qu'on aura lors de cette édition ?
6: Donc il y a une ouverture le 12 au soir, à partir de 19h, avec un partenaire qui est la Cinémathèque, qui va présenter un film en avant-première, un film de Catherine Poncin, La Septième Porte, donc c'est complètement en phase avec la Cinémathèque. Ensuite, on a un concert à 21h, donc on se déplace, on sort de la Cinémathèque et on va dans les jardins du Rembrandt, qui a un partenaire. Et voilà, donc ça c'est l'ouverture. Et le lendemain, le 13... On fait comme d'habitude, c'est-à-dire on fait pareil sans faire pareil. On ouvre des lieux, des nouveaux lieux, et avec une scène artistique différente, puisque d'une édition à l'autre, on a déjà ouvert 30 lieux sur les 5 premières éditions. On a produit à peu près 300 artistes, donc là, il y aura 7 nouveaux lieux. Quelques lieux qu'on retrouve, parce que c'est des lieux qu'on aime, donc nous on a des coups de cœur, hein. Donc on est aussi conduit par nos coups de cœur, et puis une cinquantaine d'artistes répartis, il y a des artistes, des plasticiens, des vidéastes, des photographes, et puis du live aussi, puisque être ici c'est pas quelque chose de figé, même les artistes ils sont là, ils viennent pas accrocher leur tableau ou leurs photos, ils sont là aussi pour rencontrer le public, créer des installations et faire des choses in situ. Il y a même des surprises, ils peuvent inventer des choses 72 heures avant, donc ça c'est formidable. Et puis le live parce que nous on a envie de faire de la musique, on a envie de danser, être ici c'est aussi la fête, hein.
5: Petite question concernant ces lieux, est-ce que vous avez des limites, des contraintes? Parce qu'on parle d'ouvrir des lieux qui sont habituellement fermés, découvrir des lieux qui font partie de notre quotidien ici à Tanger, mais qui sont peut-être inconnus du grand public, en tout cas historiquement. Comment ça se passe? J'ai pas envie de dire que vous faites momentanément un squattage, quoi. Je sais que vous passez par des autorisations, des demandes, oui. Etc. Donc comment ça se passe?
6: Ça se passe déjà, parce que moi je suis tangéroise depuis 16 ans. Donc depuis qu'on a créé ça, je suis toujours un peu à l'affût de tout ce qui pourrait être intéressant au niveau du patrimoine, au patrimoine architectural, mais pas seulement. Il y a des lieux aussi qui sont des lieux de mémoire. Quand vous ouvrez un bazar, il n'y a rien de particulier au niveau architectural, mais il est intéressant parce qu'il y a un écho. En termes de mémoire, ça peut se passer sur un palais, parce qu'on sait que ce palais-là, il est abandonné depuis des années. Donc on va voir les gens, on va voir des familles, on fait un petit peu un travail d'enquête. Puis après, il y a aussi effectivement des espaces publics. comme l'ancienne prison, place du Méchoir, qui était abandonnée depuis des années. Donc ça, ça appartient à la ville. Donc oui, on va voir les autorités. Et puis après, on a des lieux qui sont dans un état complètement délabré. Vous imaginez bien, quand des lieux sont fermés depuis 40 ans, on ouvre la porte, c'est toujours très, très impressionnant. Et c'est même très émouvant parce que ça a forcément une histoire. Le bazar, par exemple, franco-anglais, il était fermé depuis 40 ans. Quand on est rentré dedans, il y avait une espèce d'installation artistique, hein, de toile d'araignée, et puis tout était figé. C'est-à-dire, tout était figé. Il y avait encore la veste de l'oncle, de la famille. Il y avait encore tous les objets. Donc ça, c'est très émouvant. Et puis après, il y a des lieux historiques, comme le palais à Kaboun. Là, on va ouvrir Darmanin. Ça, c'est un lieu qui vit toujours au travers de la famille qui habite depuis des décennies. Donc ça, c'est autre chose. C'est une rencontre avec la famille. Donc la famille qui nous raconte son histoire. Donc on vient avec un artiste. Il se passe quelque chose. Là, il se passe quelque chose. Ils vont faire quelque chose d'assez magique. Et c'est décidé en 72 heures.
5: Wow.
6: Ouais. Donc, à chaque fois, c'est de la rencontre de personnes, de rentrer dans un lieu, imaginer.
5: Et en général, ils acceptent, pour la plupart, ils sont OK avec ce que vous leur proposez.
6: Non, pas forcément.
5: C'est vrai,
6: après, il y a des gens qui ont envie de faire revivre leur lieu. Et puis, il y a des déclics. Il y a 12 ans, on était sur un patrimoine qui était un peu abandonné. Aujourd'hui, ça a changé. Je pense qu'on était un peu dans la tendance. Les choses ont été rénovées à Tanger. Il y a eu plein de rénovations. D'ailleurs, je parlais de la prison, c'est devenu un espace d'art contemporain. Mais même quand vous allez dans des lieux privés, que vous dites « Waouh, c'est quoi ce lieu ?» et que vous êtes à côté de la famille, et qui, ça lui donne aussi un autre regard. Par exemple, le palais à Kaboun, il a été rénové après l'ouverture qu'on a faite à la première édition. Parce que Tariq à Kaboun s'est dit « Bah oui, j'avais toujours promis à mon père de rénover ce palais. » Et ça a été un déclic, il l'a fait. Et maintenant, la famille est installée dans le palais à Kaboun. Des histoires comme ça, il y en a plein.
5: Ça fait partie, en fait, finalement, du parcours artistique. C'est aussi la découverte de ces lieux. Moi, j'ai une question concernant, on va dire, techniquement, le parcours. Pour celles et ceux qui nous écoutent et qui veulent participer, justement, à ce parcours, comment ça se passe? Est-ce qu'on fait ça à pied? Est-ce qu'il faut prendre la voiture? Il y a un guide? Comment ça se passe?
6: Non, c'est très, très libre. C'est-à-dire que ça, il faut avoir ça. Ça, c'est le sésame.
5: OK, pour les personnes qui ne le voient pas, c'est un
6: petit dépliant. Ça se fait à pied parce que c'est une façon aussi de découvrir d'un lieu à l'autre. Vous passez dans des quartiers historiques, donc c'est redécouvrir sa ville. Ça se fait à pied, ça se fait librement. Vous avez 7 lieux, vous pouvez faire le numéro 3 avant le numéro 1, et puis dans le sens que vous voulez, à l'heure que vous voulez, c'est libre. Et on est là, les artistes sont là, vous attendent le public. Et
5: on peut faire ça en famille, avec des enfants, avec papy, mamie, tout le monde.
6: Exactement. Voilà.
5: Génial. Et ça va durer effectivement aussi en fonction de la balade, en fait, du parcours.
6: Ouais.
5: Mais c'est pensé pour faire combien de temps? Une journée entière? Une demi-journée?
6: Ça dépend de votre rythme. Après, il y a des gens qui commencent et puis qui reviennent trois heures après et puis qui refont, etc. Mais bon, pour faire le parcours, 7 lieux. Entre Marchane et puis la rue Velasquez, parce que les lieux sont un peu répartis de cette façon-là pour cette édition, il faut quand même 4 heures. En plus, vous avez envie de vous arrêter, vous avez envie de discuter, vous avez envie de rencontrer l'artiste. Donc tout ça, c'est des rencontres, ce sont des échanges. Et puis tout ça est très, très léger, et très, même si les artistes, de temps en temps et souvent, présentent des choses qui peuvent paraître conceptuelles, ils sont aussi là pour l'expliquer. Donc ça, c'est très, très important que les artistes soient sur place pour rencontrer le public. Et pour eux, c'est primordial.
5: Est-ce qu'il y a une sorte de concours autour des œuvres, les œuvres qui plaisent le plus peut-être au public ou aux organisateurs?
6: Nous, on n'est pas du tout dans le concours.
7: Ok.
6: Voilà, c'est pas notre truc, c'est le concours. Non, non, après, il y a des choses qui parlent plus, évidemment, en fonction de
7: après,
6: votre sensibilité.
7: Après, libre à chacun, voilà.
6: À chacun d'apprécier ou pas. Mmh. Après, tout ce qu'on présente, c'est souvent fait d'une façon très... Les artistes, ils sont là, ils répondent à notre appel, donc il y a un côté généreux. Mmh. Donc, tout ce qui est présenté, c'est généreux. Donc,
7: c'est la générosité, la bienveillance.
6: Exactement. Et de très bon niveau, parce qu'on a des artistes qui répondent à notre appel et qui ont des très belles carrières au niveau de l'international. Je crois que c'est un événement qui est tellement spécifique, un peu inédit, que bah, ça donne l'envie.
7: Est-ce que vous pensez à exporter un peu ce concept-là? Parce que vous le dites, c'est inédit, c'est ici à Tanger. Est-ce qu'on peut imaginer être ici à Marrakech, à Gaza, à Agadir, ou même peut-être en Europe, aux États-Unis? Je ne sais pas.
6: On peut créer une franchise.
7: Une franchise, ouais, ça peut être intéressant. Capitaliser sur la...
6: Oui,
7: sur
6: alors
7: la...
6: après, c'est difficile. Ça, enfin, tout est possible. Hein, être ici, on peut le faire à Marrakech, on peut le faire dans les villes qui ont un beau patrimoine et une belle dynamique. Après, nous, on est foncièrement tangérois, hein, soit tangérois d'origine, soit tangérois
7: d'adoption.
6: Donc, c'est notre ville. Donc, nous, on fait les choses aussi pour notre ville. On a un côté un peu... Oui, on est tangérois.
7: Un peu chauvin.
6: Ouais. Et Tanger est une ville qui se prête bien à ce type d'événement. C'est une ville qui a toujours été ouverte, qui a toujours accepté les différences, la diversité. Donc, ça lui va bien être ici, Tanger.
7: Super, ça c'est dit, c'est une belle phrase, une belle formulation, ça lui va bien d'être ici à Tanger. D'ailleurs, moi j'ai une question un peu plus large sur la culture à Tanger, depuis que vous êtes là, donc depuis que être ici aussi est là, ça fait plus d'une dizaine d'années. Comment vous avez vu évoluer les offres autour de la culture? On a compris, surtout qu'en début de l'interview, nous disiez que eh bien, être ici est né à partir d'un constat, d'offres culturelles qui n'étaient peut-être pas au niveau des consommateurs, ou je ne sais pas. Mais dans tous les cas, comment ça évolue selon vous? Où est-ce qu'on en est aujourd'hui?
6: Moi, je trouve que ça évolue bien. Par rapport à il y a 12 ans, ça évolue très très bien. Il y a de plus en plus d'offres, il y a des réflexions, il y a plein de choses qui se passent à Tanger. Donc, au-delà d'être ici et de temps de jazz, il y a plein d'expériences. La Cinémathèque qui tient vraiment un rôle au niveau culturel. Il y a des expériences comme Film Tanger, les instituts, etc. Donc, tout ça crée du mouvement, ça crée une dynamique. Puis, il faut être dans une démarche pour être fédérateur. Hein, donc... Nous, quand on travaille sur Être Ici, on travaille avec tous les acteurs culturels. Donc, les acteurs culturels à Tanger, ils existent. Et ils sont en général très enthousiastes. Donc, la culture bouge. Donc, d'un côté, il y a de la culture qui est vraiment portée par la société civile, un peu comme nous. Hein, et puis après, il y a la culture qui est portée par les institutions. Quand un musée d'art contemporain s'ouvre, ça crée une offre, ça crée les gens y vont, enfin rentrent. Donc à partir du moment où vous proposez, vous créez de l'appétence, donc ça marche. Et puis il y a des spectacles, et puis après on peut, ça va continuer hein, sur cette dynamique, mais moi je suis plutôt confiante.
7: Ok, bah en tout cas, ça reste une évolution positive. Je le rappelle, Être Ici démarre donc la soirée du 12.
6: Exactement.
7: Et puis le 13, ça démarrera, le parcours artistique sera ouvert.
6: Exactement.
7: À toutes et à tous ici à Tanger. Donc, on peut s'informer sur les réseaux sociaux.
6: Oui.
7: De Être Ici notamment, de l'association Silat également. Est-ce qu'il y a un site internet?
6: Non.
7: Pas de site internet, donc essentiellement Instagram pour peut-être se tenir au courant du parcours artistique. Où est-ce qu'on peut démarrer? En fait, finalement, c'est assez libre.
6: C'est libre. Après, il y aura des rendez-vous au niveau du live, puisque...
5: Bah oui, forcément. On ne peut pas faire du live toute la journée.
6: Mais si, au Palais à Kaboun, ils font pratiquement toute la journée le live.
5: Ah ouais ?
6: Ouais, ouais. Donc, au Palais à Kaboun, il y a du live. Donc, nous, on a des choix qui sont des choix coup de cœur. Nous, on aime le jazz. Donc, on a invité Gilly Allen, qui vient de New York. On a invité Gianni De Nitto, qui vient d'Italie, qui vont faire des fusions avec des musiciens d'ici. On a une guitariste classique qui vient de Grenade. Donc, et Rita Nata, qui vont clôturer l'événement. Alors, pas au Palais à Kaboun, mais à Darkmana, à 18h30. Puis il y aura plein de surprises. On a reçu Olivier Dubois, qui est un grand chorégraphe danseur, qui est en train de nous préparer des surprises. Donc tout ça, c'est du live. Il y aura des rendez-vous. Et puis après, les artistes qui sont dans leur lieu et qui vous attendent sur des lieux très, très différents. Hein. Quand vous êtes sur un hôtel ou quand vous êtes dans un hammam, vous ne faites pas la même chose en tant qu'artiste.
5: Assurément, assurément. Merci beaucoup, Anne Chaplin. Je le rappelle, vous êtes la fondatrice de l'association Silla et également du parcours artistique Être Ici, qui démarre donc le 12 soir et puis ensuite le 13. Évidemment, c'est plusieurs lieux qui vont prendre vie grâce à des artistes qui vont pouvoir présenter leurs œuvres, performer aussi musicalement,
6: des installations.
5: Voilà, des installations, ça sera juste sympa à voir, à parcourir, à s'informer. On pourra aussi rencontrer les artistes et ça, c'est ultra intéressant, je trouve, histoire de poser des questions sur les œuvres, sur le parcours aussi, processus
6: oui,
5: créatif.
6: Oui, et puis c'est une relation un peu intimiste, c'est-à-dire que l'artiste, il va aussi rencontrer des individus. Mm-hmm. Donc il y a une espèce de dialogue très intimiste, c'est ça qui est intéressant aussi, c'est cette espèce de proximité.
5: Super, en tout cas Médien sera là, sera l'événement avec, avec beaucoup de passion et de joie. Je vous remercie Anne Chaplin encore une fois d'être venue dans nos studios, d'avoir répondu à mes questions, c'était un réel plaisir. Quant à nous chers amis, on va continuer en musique avant de clôturer cette émission. On va s'écouter tout de suite et maintenant Mon bébé de RN Boy. Ça sera eh bien, peut-être l'un des derniers titres de cette émission. On a encore un petit peu de temps à passer ensemble.
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Mehdi hein, qui vous accompagne évidemment, et le spot qui se clôture d'ici quelques petites minutes. On va clôturer cette émission avec le morceau Paphos de Vakra. Un grand merci à vous pour votre fidélité, votre écoute évidemment à cette antenne et aussi à cette émission. Et un énorme merci à Mehdi qui nous a accompagnés à la réalisation. Passez une agréable soirée à l'écoute de Mehdi. Bye bye.

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2: Avec vous, Soukaina Aziz, bonjour à tous. Coup d'envoi ce soir de la campagne électorale au Maroc, dès minuit jusqu'au 22 septembre. Les 27 partis en lice lors des législatives vont devoir convaincre les électeurs à travers des meetings, la distribution de tracts, des spots publicitaires et les réseaux sociaux. L'utilisation de ces plateformes par les formations politiques est d'ailleurs la nouveauté cette année, notamment dans un pays où les plus jeunes sont ultra connectés au réseau Internet. Plus d'un mois après l'arrivée de migrants dans l'enclave occupée de Ceuta, l'Union européenne fait preuve de solidarité avec l'Espagne. Elle accorde une aide de 215 millions d'euros, annonce de la Commission européenne ce mercredi. Un soutien réclamé par Ceuta pour renforcer la surveillance des frontières et afin de déployer du personnel supplémentaire. Cette somme servira aussi à expulser les migrants entrés illégalement dans l'enclave occupée. Au Proche-Orient, le Premier ministre israélien se rend en Syrie depuis le versant syrien du Mont Hermon. Benjamin Netanyahou s'est rendu auprès de ses troupes aujourd'hui. En pleine campagne électorale, il affirme que l'Iran est sur le point de s'effondrer. Il reste encore du travail à accomplir, ajoute-t-il aux côtés de son ministre de la Défense. Israël n'a pas l'intention d'expulser ni de déporter qui que ce soit de Gaza, selon le ministre israélien des Affaires étrangères, Gideon Sar, venu inaugurer l'ambassade israélienne de Ljubljana ce mercredi. Ajoute, je cite, si quelqu'un souhaite émigrer de son plein gré et qu'il existe un pays prêt à l'accueillir, nous ne nous y opposerons pas. Fin de citation. Gideon Sar, en conférence de presse, réagit à plusieurs déclarations de ministres israéliens sur un éventuel projet d'expulsion des habitants de l'enclave palestinienne de Gaza. Du côté du Royaume-Uni, le trafic aérien n'est pas entièrement rétabli en raison d'une panne technique. 1300 vols annulés hier, 177 de plus aujourd'hui. Un retour à la normale va prendre du temps, d'après l'organisme chargé du contrôle aérien NATS. Cette panne concerne principalement l'aéroport d'Heathrow à Londres. Le dysfonctionnement à l'origine des perturbations est résolu. NATS précise qu'il ne s'agit pas d'une cyberattaque. Prévues en décembre 2027, les élections législatives en Serbie auront lieu plus tôt que prévu. Le président annonce un scrutin anticipé dès le 25 octobre. Il dissout donc le Parlement et cède à la pression de la rue. Les manifestations qui secouent le pays depuis l'accident de la gare de Novi Sad en 2024 ont poussé le président à mettre en place ces législatives anticipées. Les manifestants réclamaient notamment l'ouverture d'une enquête. L'effondrement de l'auvent de cette gare avait coûté la vie à 16 personnes et susciter la colère des Serbes. Et puis un mot de football avant de vous laisser avec la suite de la première journée de la Ligue des Champions. Ne manquez pas aujourd'hui de belles affiches. À 20h, Liverpool retrouve l'Atlético Madrid. Le PSG reçoit Slovan Bratislava. À la même heure, Arsenal se déplace pour affronter Naples. Le Sporting Portugal contre Galatasaray, toujours à 20h. Et puis plutôt à 17h45, le FC Barcelone retrouvera le Feyenoord Rotterdam. C'est la fin de ce flash d'information. Merci de l'avoir suivi.

0: Bonjour à toutes et à tous et bienvenue. C'est l'autre match du lundi au vendredi de 16h à 17h. Vous connaissez parfaitement les rendez-vous, bien entendu. Podium de 9h à 10h avec Fouad El Hanaoui. Studio Sport samedi et dimanche 17h et 18h. Et puis les autres rendez-vous sportifs, vous les connaissez parfaitement. Au sommaire de cette édition du mercredi, eh bien, Soufiane Amrabat renonce à la sélection marocaine tant que Mohamed Ouahbi est sélectionneur des Lions de l'Atlas. Achraf Hakimi dans la liste des 30 joueurs retenus pour le Ballon d'Or. Bounou dans la catégorie des gardiens de but et Ayoub Ouaddi. Pour les jeunes, la Ligue des clubs champions en Europe, l'Inter remporte le match vedette face, bien entendu, plutôt l'Inter s'incline lors du match vedette face au Real Madrid. Eh bien, il y a eu beaucoup de critiques en Espagne malgré la victoire et des critiques aussi en Italie pour la simple raison que le Real était prenable hier. La suite, ce mercredi, le Paris Saint-Germain contre Bratislava entraîné par Yaya Touré. On l'écoutera lors de cette édition de l'autre match. Voilà donc pour le sommaire. Notre ami Mehdi à la réalisation.
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0: Eh bien, l'autre match, c'est la Ligue des Champions. Dans la première partie, nous serons avec Valentin Paolozzi, notre monsieur football italien. Nous reviendrons essentiellement sur le match de l'Inter, sans oublier, eh bien, l'Italie a d'autres équipes engagées aujourd'hui et demain, il y a Naples face à Arsenal. Et puis, d'autres rencontres concernant le football italien avec Comme qui, pour sa première participation à une Coupe d'Europe, eh bien, dispute la Ligue des Champions. C'est une première Comme entraînée par Fabregas, l'ancien international espagnol qui est passé par Arsenal et le Barça notamment, qui a été champion du monde, vous le savez, avec la sélection espagnole. Eh bien, le football italien dans la première partie. La deuxième, nous serons avec Sahel Sissoko. Nous reviendrons sur cette annonce donc, de Soufiane Amrabat, qui a perdu sa place de titulaire lors de la dernière CAN déjà au Maroc. S'il a débuté en tant que titulaire, eh bien, au fur et à mesure que la compétition avançait, il a perdu sa place de titulaire. On l'a vu lors de la dernière Coupe du Monde, une seule titularisation. Et aussi la liste des 30 joueurs. Et puis également quelques critiques, sans oublier que eh bien, l'UEFA a annoncé, bien entendu, les gains pour cette Ligue des Champions. L'UEFA va distribuer près de 2 milliards 400 000 euros au club en Ligue des Champions cette saison, avec d'emblée une prime de participation légèrement supérieure à 18 millions dont sont assurés de bénéficier les 36 participants à la phase de la Ligue. Vous le savez, la nouvelle formule a changé la saison dernière, bien entendu de plusieurs groupes. Il y a un seul groupe et puis il y a la qualification et les équipes qui passent à travers les matchs barrages. Voilà donc pour le sommaire, on va parler donc de ce match avec Valentin Paolozzi, notre monsieur football italien. Valentin, bonjour, bien entendu. Et cette rencontre, il y a beaucoup de regrets. On va y revenir dans un instant quand on voit le film du match. Peut-être les meilleurs, sûrement même, pas que peut-être, les meilleurs joueurs du match.

0: ce sont les deux gardiens, même si, côté italien, on va parler de Martinez dans un instant, eh bien, il a commis cette erreur qui coûte cher à la formation italienne, parce que le score à l'arrivée, ça fait 2-1 après avoir encaissé deux buts rapidement sur des cadeaux. Eh bien, l'Inter, qui a dominé, a réussi à réduire l'écart. En parlant de l'Inter, le capitaine de l'Inter, c'est Lautaro Martinez, l'international argentin, le capitaine donc. C'est le seul joueur évoluant en Italie, donc pas d'Italien, le seul joueur évoluant en Italie qui se trouve dans la liste des nominés pour le Ballon d'Or, les 30 joueurs. Donc c'est triste en quelque sorte pour le football italien, absent de la dernière Coupe du Monde pour la troisième année d'affilée, la troisième édition d'affilée. Ça fait les 12 dernières années. Valentin, donc, pour revenir sur ce match, le film, Courtois qui s'impose à plusieurs reprises et le Real qui profite des cadeaux. La presse italienne, j'imagine, a évoqué largement cette déconvenue de l'Inter, Nicolas.
1: La une de la Gazzetta dello Sport, déjà, donc Regaloni Inter, les gros cadeaux de l'Inter, et puis j'ai bien aimé aussi le début du premier article, c'est-à-dire Dieu pardonne la Champions League, non. Et en fait, surtout on se réfère au match contre le Napoli qu'il y a eu en championnat quelques jours plus tôt, où il y a eu plein d'actions de part et d'autre, et l'Inter avait aussi beaucoup vendangé. Voilà. Et ben, contre le Napoli en championnat, on peut retourner une situation. Hein. L'Inter perdait 2-0 là aussi. Contre le Real Madrid en Ligue des Champions, non en fait. Parce que c'est évidemment la fameuse compétition des détails. Et alors les deux cadeaux de l'Inter, ce sont les buts offerts. Le premier, une mauvaise passe. Enfin, Curtis Jones porte la balle dans sa moitié de terrain, il fait une passe vers l'arrière pour le pauvre Bissek qui est pour rien, Mbappé intercepte, et puis alors le deuxième but, c'est gravissime. Quelques minutes plus tard, c'est Joseph Martinez, le gardien de but de l'Inter, qui essaye de dribbler Valverde, là, passe en retrait de Pavard, et ça, c'est inadmissible parce qu'en fait, il y a déjà 1-0, il y a déjà une bourde avant, et on ne peut pas être aussi superficiel à ce moment du match. Alors certes, il va se rattraper après avec des grosses parades, voilà, c'est le cas aussi de Courtois. C'était un très beau match, mais c'est un sujet qui n'a pas été affronté ouvertement à l'Inter. Tout récemment, j'ai préparé un guide de la Ligue des Champions et je me suis occupé de l'Inter. Et c'est vrai que l'effectif est bien construit, bien structuré, sauf que pour remplacer Yann Sommer, qui était le titulaire depuis 3 ans, qui est quand même une grosse carrière derrière lui, alors il a 37 ans, il était temps de laisser sa place. L'Inter, en fait, a promu son remplaçant, qui est voilà, ce Martinez, sur lequel elle avait misé beaucoup d'argent il y a 2 ans pour aller chercher au Genoa, je crois, 20 millions d'euros. Donc, c'était pour plus tard, ensuite, en faire un possible titulaire. Mais on parle d'un gars, du coup, qui était remplaçant ces 2 dernières saisons. Donc qui a évidemment pas les repères, les bons réflexes. Pour ensuite attaquer comme ça, enfin c'est très compliqué, c'est un pari quoi. Et pour ensuite être comme ça propulsé titulaire presque du jour au lendemain. C'est aussi pour ça d'ailleurs que l'Inter a recruté cet été comme doublure de Martinez, Ivan Provedel de la Lazio, qui est une valeur sûre du championnat italien, qui figure toujours parmi les gardiens de Serie A qui ont le plus haut pourcentage de tirs arrêtés, les clean sheets, etc. Il va y avoir concurrence en fait quoi. Donc voilà, alors, évidemment. Sur le match, Martinez arrive un peu à compenser quand même en termes d'impact sur la rencontre. Mais ce 2-0, ça plombe complètement l'Inter, là, sa grosse erreur.
0: 2-1 donc, 2-0 après 23 minutes de jeu, 2-1 à l'arrivée. L'Inter, bien sûr, en parlait de déception quand on voit le contenu. Après le Real Madrid, il y a eu beaucoup de déceptions, des critiques aussi dans la presse aujourd'hui. On aura l'occasion de revenir sur la prestation du Real demain avec Nicolas Villas, parce que vous le savez, il y a le Barça qui joue ce soir, il y a également l'Atlético face à Liverpool. Ça nous permettra de parler de toutes ces équipes. Villarreal, autre équipe espagnole qui a perdu face à Dortmund hier. Eh bien, on aura les résultats, les prestations des équipes espagnoles. Le Real Madrid, c'est bien connu, peut être poussif au mois de septembre, octobre, mais on le sait à partir du mois de mars notamment, eh bien l'équipe surtout en Ligue des Champions devient quasiment injouable malgré les dernières déceptions bien entendu l'année dernière et celle d'avant. L'Inter, on continue avec l'Inter parce que eh bien en Ligue des Champions, il y a 3 Ligues des Champions pour l'Inter, 10 Coupes d'Italie et 21 titres en championnat. L'Inter, c'est l'un des gros bras du football mondial. On a vu que

0: Il y a deux saisons, il y a eu cette finale ratée face au Paris Saint-Germain. C'est vrai qu'il y a eu l'élimination du Barça en demi-finale, mais l'Inter avait raté sa finale. Par contre, l'année dernière, avec cette élimination très tôt, ça, il y a eu, on va dire, une sorte de cauchemar. Et certains ont critiqué les choix, bien entendu, et également il y a eu des arrêts de Courtois. Il y a eu des mauvais choix des joueurs, les ratés des attaquants de l'Inter. Mais à l'arrivée, comment est l'état d'esprit des supporters de l'Inter? Satisfaits, déçus? Parce que dans le contenu, ça allait. Après, en Ligue des Champions, il ne s'agit pas de bien jouer. Surtout, il faut marquer. Et le Real a profité des erreurs de l'Inter, Valentin.
1: En soi, les Interistes sont plutôt satisfaits de la prestation parce que l'Inter a dominé la possession. Alors, il faut voir ce qu'a fait la possession aussi, évidemment. Il y a eu, en termes d'occasion, c'était un match assez équilibré. C'était un très joli match. D'ailleurs, ça allait vite d'un côté comme... De part et d'autre, quoi, on ne s'est pas ennuyé. Mais quels enseignements tirer en fait vraiment d'une telle rencontre? Déjà parce que ce Real Madrid était prenable, il y avait beaucoup d'absents. D'ailleurs, Mourinho, il s'était plaint, enfin, c'était une boutade à la Mourinho. Il avait dit l'algorithme, maintenant c'est un algorithme qui fait la calendrier de la Ligue des Champions, devait être italien parce que du coup, Real Madrid-Inter, là, en J1, en première journée de Ligue des Champions, avec donc tous les absents qu'a le Real Madrid en ce moment, bah, c'était favorable envers l'Inter qui, elle, quand même, avait une absence, c'était Arspens, qui est une recrue, mais surtout Di Marco à gauche, qui est le meilleur joueur de la dernière édition de Serie A, avec piston gauche, avec 7 buts et 18 passes décisives. Cela dit, c'est son remplaçant qui marque le but à l'Inter, hein, Carlos Augusto, sur d'ailleurs une superbe action de Lautaro Martinez, qui a justifié le fait d'être présent dans la liste des 30 du Ballon d'Or et être surtout le seul représentant de la Serie A dans cette liste des 30. C'est tout ce qui nous reste, Martinez en Serie A désormais. Et qui vous, Martinez, était satisfait de cette rencontre après le match en zone mixte, lors des différentes interviews, la fameuse testa alta, la tête haute, qu'on se moque beaucoup de l'Inter parce qu'il y a des photomontages sur Internet qui circulent avec... On modifie la taille du cou des joueurs de l'Inter parce qu'ils perdent la tête haute. Mais c'est vrai qu'en Ligue des Champions, il va falloir faire un cap qui a été passé en fait ces dernières années. Mais il faut rester à ce niveau après. Et je crois que c'est la cinquième défaite de l'Inter en Ligue des Champions sur ces 6 derniers matchs. Donc il va falloir... Enfin, c'est une spirale négative de ce point de vue-là en Ligue des Champions. Mais oui, le contenu du match était intéressant. L'Inter a joué crânement sa chance face quand même à un Real Madrid affaibli par les absences. Donc je répète, c'est dur de tirer réellement des enseignements de cette rencontre côté Inter. Moi, je veux quand même voir le verre à moitié plein plus qu'à moitié vide. Mais il y a des gros regrets à avoir. Et vu comment ça s'est déroulé l'an dernier, la Ligue des Champions pour l'Inter, avec une place qualificative direct pour les huitièmes de finale qui lui a glissé entre les doigts lors de la dernière journée, faudrait pas que, voilà, au mois de janvier, l'Inter ait des regrets sur ce premier match-là de Ligue des Champions contre le Real Madrid.
0: Voilà, donc pour la première sortie, on rappelle que le week-end dernier, l'Inter était mené au score par Naples et finalement l'Inter a réussi à l'emporter, à retourner à la situation et l'emporter sur le score de 3-2. Beaucoup de critiques en Espagne, bien entendu, il y a eu même Raúl, l'ancien joueur en Espagne, on a parlé de faible, d'affligeant, le rendement du Real Madrid malgré la victoire. Comme je le disais tout à l'heure, on reviendra sur la prestation du Real et des autres équipes espagnoles demain avec Nicolas Villas dans l'émission L'Autre Match. Hier, pendant la conférence de presse, José Mourinho, l'entraîneur du Real, qui connaît parfaitement l'Inter pour l'avoir dirigé par le passé. Il a même gagné la Ligue des Champions en 2010 avec la formation italienne. Eh bien, pour lui, il dit, je cite, « Je préfère dire que c'était un match fou. Il y a tant de critiques quand les matchs sont ennuyeux. Aujourd'hui, c'était fou. Ça aurait pu faire 7-6 sans problème. On aurait pu signer le 3-0 à la fin de la première période. Nos buts viennent d'erreurs de l'Inter, mais je veux donner du crédit à mes joueurs. La pression, ça s'entraîne. Le but de Valverde, on l'a travaillé. On ne peut pas tout critiquer. Une chose, ce n'est pas contrôler le match. Mais eux non plus ne le contrôlaient pas. Courtois a fait beaucoup d'arrêts, oui, mais nous aussi. Combien de buts on a raté? Beaucoup, explique le technicien portugais qui restait sur une défaite en championnat face au Betis et se devait de réagir en Ligue des clubs champions. Eh bien, ça passe pour la première sortie pour la sélection italienne. Eh bien, ça passe pour la formation espagnole. Eh bien, pour la formation italienne, il y a eu une chose qui a bien retenu l'attention, c'est que l'Inter a joué sans sponsor. Elle ne pouvait pas le faire apparemment parce que eh bien, c'est une question de législation du football, législation en Espagne, et ainsi Valentin.
1: Ça faisait un maillot très vintage, très joli, il est très beau le maillot de l'Inter, c'est toujours les rayures noires et bleues, mais parfois les couleurs, le ton, des couleurs un peu différentes. Et puis là, surtout, il y a le Scudetto et du champion italien en titre. Pourquoi le sponsor principal de l'Inter n'a pas figuré sur le maillot lors de ce déplacement à Madrid? C'est à cause de la législation espagnole qui interdit la publicité aux paris sportifs. Voilà. Enfin, qui interdit la présence de sponsors sur les maillots de foot. Ça date d'il y a quelques années, et de 2020, je crois. Alors, le fait est que l'Inter, qui a ce sponsor depuis 2 ans, a pu jouer avec contre l'Atlético Madrid. Parce qu'en fait, et par ailleurs, en Italie, il y a aussi un décret qui interdit les sponsors, les paris sportifs qu'on sponsor. Sauf qu'évidemment, en Italie, dès qu'on trouve une règle, une nouvelle loi, le lendemain, on trouve quelque chose pour la contourner. Voilà, ça c'est très classique en Italie. C'est lamentable, et puis surtout, c'est d'autant plus lamentable que ce sponsor a recruté depuis quelques années des ambassadeurs de choix qui sont, et je te parle des plus grands joueurs de l'histoire du foot italien, quelques-uns des plus grands joueurs de l'histoire du foot italien, il y a Totti, Francesco Totti, légende de la Roma, Cannavaro, capitaine de l'Italie en 2006, et puis encore plus décevant, et récemment, il y a eu Roberto Baggio, qui est un peu cette figure de intouchable parce que c'est culturel, parce qu'il est quelqu'un de très discret. En Espagne, en fait, il y a eu un approfondissement, a été inscrit sur la liste noire des sponsors interdits. En Italie, ça continue d'être un des principaux sponsors de l'Inter. Quand je vais voir les matchs à domicile et tout, et c'est ridicule parce que c'est évidemment une façon de contourner la loi.
0: Voilà, donc pour ce match Inter-Real Madrid côté italien. Et bien entendu, demain dans l'autre match, on reviendra sur cette rencontre. Et pas que, bien sûr, le Barça ce soir face à Feyenoord de Rotterdam. Et puis l'Atlético qui affronte Liverpool. Ça sera demain dans l'autre match avec Nicolas Villas. Il n'y a pas que l'Inter qui représente l'Italie dans cette Ligue des Champions. Il y a Naples, bien entendu. Il y a également quatre équipes au total représentent l'Italie. Si on voit le programme de ces équipes d'une façon générale et leurs chances, Valentin.
1: C'est pas fini évidemment pour les clubs italiens, et avec ce soir Napoli Arsenal. On paraît gros choc aussi pour le Napoli qui débute fort avec le vice-champion d'Europe, avec là aussi des absents, McTominay et Anguissa. Et ça va permettre de voir De Bruyne titulaire pour la première fois de la saison. De Bruyne qui était jusqu'alors un genre de joker. Et on n'en saura pas plus sur le milieu de terrain. Et je vais pousser mon petit coup de gueule. Max Allegri est insupportable en conférence de presse avant match, à la limite de l'irrespect, parce qu'en fait, ça fait des années qu'il est comme ça. Et quand on lui pose des questions, les entraîneurs se plaignent souvent, hein, mais on ne parle pas assez football en conférence de presse. Mais quand il y a des questions, ce qui est faux, parce qu'il y a plein de questions de confrères qui sont très, très football, très terrain, très tactique. Et quand on lui pose des questions, là, il y avait un confrère napolitain qui a demandé, mais alors, du coup, comment tu vas organiser ton milieu de terrain? Il y a Guilmaour, il y a Lobotka, est-ce qu'ils peuvent jouer à deux, tous les deux, alors qu'ils ont des profils un peu similaires, etc. Pour savoir un peu plus, pas forcément pour leur révéler ses secrets. Nous, on demande que ça, journalistes et par percussion, du coup, supporters, d'être éduqués, j'ai envie de dire, tactiquement. Il répond très vaguement, évidemment. Allegri a répondu très vaguement à côté de la plaque, juste, bon, j'ai 4 milieux de terrain disponibles, je vais en faire jouer 3. Moi, je trouve ça à la limite de l'irrespect, je répète. Et puis surtout, le Napoli va attaquer cette Ligue des Champions dans le dur, puisqu'en championnat, il a déjà accumulé du retard avec une victoire et 2 défaites. Alors, certes, le calendrier n'était pas facile, parce que les 2 défaites c'était contre l'Inter et comme 2 autres clubs italiens qualifiés en Ligue des Champions, et d'ailleurs comme ensuite va enchaîner demain contre Leipzig pour ses grands débuts en Coupe d'Europe et pas seulement en Ligue des Champions. C'est ça qui est assez incroyable, c'est rare hein, à mon avis, il faudrait vérifier ça, mais qu'un club d'un des 5 principaux championnats européen débute directement en Ligue des Champions pour sa première expérience européenne. Mais ici, on est prêt, on n'a peur de rien. Comme va même pouvoir jouer dans son stade Sinigaglia, qui est si caractéristique, parce que sinon, les matchs auraient dû être délocalisés, par exemple à Vérone, ça n'aurait pas été du tout la même chose. Et puis enfin, là, la Roma qui est la grosse sensation de ce début de saison en Serie A avec un sans faute. Et on est à l'acte 2 du cycle Gasperini et attendu en Turquie de pied ferme à Fenerbahçe. C'est une équipe européenne évidemment à la Gasperini, donc il y a de fortes chances que ça se passe bien durant cette première phase de Ligue des Champions. Je vais m'avancer un peu, après il faudra voir où on sera à la Roma en janvier, février prochain. Parce que voilà, si elle est vraiment encore en lice, voire à le devant en championnat, est-ce qu'il faudra perdre des forces? Je sais que c'est un peu triste de dire ça, parce que la Ligue des Champions, des fois il y a des surprises et un beau parcours, ça reste aussi dans les annales d'un club. Mais voilà, perdre des forces dans la Ligue des Champions pour peut-être ensuite perdre le Scudetto qui est attendu depuis 25 ans. Il y aura peut-être des choix à faire fin de l'hiver prochain, mais on n'y est pas encore.
0: Voilà, donc pour le football italien, merci beaucoup Valentin Paolozzi, notre monsieur football italien. Après ce match entre le Real et l'Inter, remporté par les Espagnols sur le score de 2-1, après deux cadeaux des joueurs italiens, eh bien le Real commence par une victoire et on suivra la prestation ou les prestations des équipes italiennes ce soir et également demain, jeudi. Eh bien hier, et Mourinho parlait d'un match fou pour Real-Inter, si ce n'est eh bien, les deux gardiens, on aurait pu avoir un score plus large au lieu de 2-1. Un match fou également en Allemagne entre le Borussia Dortmund et Villarreal, remporté par les Allemands, 3-2. Manchester City s'est imposé tranquillement face à Porto en déplacement 2-0. Belle prestation de Ayoub Boadi. On va écouter dans un instant Marika, l'entraîneur de l'équipe anglaise. Et puis le Betis. Quelques jours après avoir battu le Real en championnat, le Betis s'est allé s'imposer en France face à Lille sur le score de 3-2. Un match marqué par l'expulsion d'Ethan Mbappé, le petit frère de Mbappé justement. Eh bien, Lille a mené à deux reprises, mais finalement la formation espagnole a profité de l'expulsion du jeune joueur français dès la 56e minute pour l'emporter finalement 3-2. On écoute David Ancelotti, l'entraîneur de Lille, après la rencontre. Bien entendu, il y a eu de la déception parce que à deux reprises, son équipe a mené au score. On écoute le jeune international, le jeune technicien italien.
2: Je me sens désolé pour parce qu'on avait fait un bon premier mi-temps. Je pense que on a joué bien et on n'est pas été capable de gérer les moments du match. Quand était notre moment, on n'était pas assez agressif. Quand était les moments de l'adversaire, on n'était pas assez concentré pour gérer les moments. Et là, je pense que dans cette compétition, si t'arrives pas à gérer bien les moments du match, parce qu'il y a beaucoup de moments différents dans un match de Champions League, tu peux le payer très cher. Et alors je me sens comme ça, mais si je regarde les positifs, c'est que je pense que l'équipe a très bien joué la première mi-temps.
0: Voilà, c'était David Ancelotti, bien sûr le fils de Carlo Ancelotti, et bien à propos de la défaite de Lille qui a fait un beau match après l'expulsion bien sûr. Même en championnat, l'équipe lilloise se porte bien et c'est une équipe ambitieuse et prometteuse aussi. Bien entendu, on a parlé d'Ayoub Boadi, le milieu de terrain de Manchester City, titulaire hier face à l'équipe de Porto. Et bien pendant la conférence de presse, il y a eu victoire de City, bien entendu, sur le score de 2-0. Eh bien, Ayoub Boadi est titulaire et surtout salué par Maresca, l'entraîneur de l'équipe de City. On va écouter eh bien, justement les propos, c'était en anglais, de Maresca à propos de Boadi à la fin de la rencontre, parce que eh bien, tout simplement pour lui, Ayoub Boadi a très bien joué. Et déjà, l'autre match, l'autre jour, il a sorti quelques belles rencontres et malgré la perte de deux ballons par exemple, eh bien, il n'a jamais paniqué, il est resté serein et il a même parlé de son âge, 18 ans à peine, et avoir cette sérénité, eh bien, pour lui c'est un futur à crack, il n'y a pas de doute là-dessus. On écoute Maresca.
3: Because he's very good, first of all. Against Coventry he lost two balls and after he lost two balls he was inside our box with the calm. You know, and this show how good is, because any player, you know, after you miss two passes, you panic. But he's just 18 and he's a fantastic player. I think tonight he was very good. You expect probably from Erling, Ruben, Matteo, that they can manage this kind of games better. You don't expect from a guy 18 and he was top. Never panic. I didn't see him in any moment panic. So congratulations to Ayoub. And this is the reason why he's here with us.
0: Enzo Maresca, donc à propos d'Ayoub Boadi, je rappelle, il a parlé qu'il n'avait que 18 ans, il ne l'a pas vu paniquer à aucun moment, il a rappelé son match le week-end dernier en championnat, et puis aussi il a parlé, le technicien italien a comparé la sérénité d'Ayoub Boadi au cadre de cette équipe de Manchester City, il a cité Erling Haaland notamment, l'attaquant norvégien, auteur d'un doublé hier qui a donc permis à la formation de City de l'emporter en déplacement face à Porto.

Porto sur le score de 2 à 0. Voilà donc pour cette première partie de l'autre match. On parle encore Ligue des Champions tout à l'heure avec les matchs à venir ce soir, avec notamment le Paris Saint-Germain, le vainqueur des deux dernières éditions, qui sera opposé à l'équipe de Bratislava, une équipe qui est dirigée par Yahya Touré, l'ancien milieu de plusieurs équipes. Il y a eu Monaco, le Barça, Manchester City, pour ne citer que ces équipes. Eh bien, c'est une première expérience pour un entraîneur africain. On écoutera l'ancien joueur de City et surtout l'ancien international ivoirien. Et puis, nous parlerons également de la liste des 30 joueurs retenus pour le Ballon d'Or. Deux Africains seulement dans cette liste. Eh bien, il y a Achraf Hakimi, c'était attendu, bien entendu. Et également, il y a Sadio Mané pour la presse africaine. Eh bien, certains titres. On parle des deux champions d'Afrique pour parler de Sadio Mané et Achraf Hakimi. C'est fini pour cette première partie de l'autre match. Dans un instant, Sahel Sissoko. Avant cela, les dernières informations sur Média, c'est avec Sokeina Aziz.

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1: Bonjour à tous. À la une, dans le Golfe, plusieurs navires sont visés par des tirs. Selon l'agence maritime britannique UKMTO, Téhéran a annoncé avoir ciblé une vingtaine de bateaux dans la région. Le ministre irakien des Transports confirme qu'un pétrolier battant pavillon panaméen a été touché par un projectile dans les eaux irakiennes. Ces attaques font d'ailleurs bondir le prix du pétrole. Le baril du Brent dépasse les 101 dollars, ainsi que celui du gaz européen qui dépasse les 80 euros le mégawattheure. Dans ce contexte, l'Iran met en garde les États-Unis contre toute agression contre ses navires commerciaux. Toute attaque constituerait une menace pour la sécurité régionale et internationale. Téhéran précise que la guerre peut s'arrêter si Washington respecte ses conditions, et elles sont nombreuses. La fin des frappes sur l'Iran, le retrait des troupes israéliennes du Liban ou encore le déblocage de ses avoirs gelés estimés à 24 milliards de dollars. Israël inaugure cet après-midi sa première ambassade en Slovénie, une inauguration en présence du chef de la diplomatie israélienne qui marque un rapprochement entre Tel Aviv et le gouvernement slovène. L'exécutif précédent avait accusé Israël de génocide à Gaza. Interrogé sur un possible projet d'expulsion des habitants de Gaza, Gideon Sarr a répondu qu'Israël n'avait pas l'intention de le faire, mais que si des Palestiniens souhaitaient partir et que des pays étaient prêts à les accueillir, ils ne les empêcheraient pas. Ce sont ces mots. Ce soir, dès minuit, débutera officiellement la campagne électorale pour les législatives au Maroc. Les partis politiques ont jusqu'au 22 septembre pour convaincre les électeurs de voter. Meetings, campagne d'affichage, débats, spots publicitaires ou encore campagne de communication sur les réseaux sociaux. Tous les moyens sont bons pour pousser les Marocains à se rendre dans les urnes le 23 septembre pour ce scrutin. Suite à l'afflux de migrants dans l'enclave occupée de Sebta fin juillet, l'Union européenne débloque une aide de près de 115 millions d'euros, une somme réclamée par les autorités de Sebta pour gérer cette crise. Selon la Commission européenne, ce mercredi, elle permettra de renforcer le contrôle des frontières, mais aussi d'expulser des migrants entrés illégalement dans l'enclave. Le gouvernement, de son côté, publie les documents déclassifiés des renseignements sur cette crise dans la ville de Sebta. Il s'agit notamment de rapports de la police ou encore de la garde civile. Autre actualité, la Chine nie avoir détourné des modèles américains d'intelligence artificielle. Pékin estime ce mercredi que les accusations des États-Unis sont sans fondement. La veille, un rapport de l'Agence de sécurité informatique et des infrastructures, de l'Agence de renseignement NSA et du FBI pointait du doigt les grands modèles d'IA chinois et l'utilisation de la méthode dite de distillation pour leur stratégie de développement. La Chine accuse les États-Unis de vouloir étouffer la concurrence dans le domaine de l'IA. Et puis du football, la Ligue des Champions est de retour depuis hier, une compétition durant laquelle les primes sont revues à la hausse. Au total, les 36 clubs vont se partager 2,4 milliards d'euros, dont 18 millions d'euros lors de la phase de Ligue. Le vainqueur, lui, va repartir avec près de 110 millions d'euros. C'est la fin de ce flash d'information. Merci de l'avoir suivi. Retrouvez à présent la deuxième partie de l'autre match en compagnie de Hakim Tiamim sur nos deux antennes Maghreb et Afrique.
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1: Bonjour et bonsoir, bienvenue. L'autre match, la deuxième partie. La première, on était avec Valentin Paolozzi. On a évoqué le football italien, la Ligue des Champions, surtout cette rencontre entre l'Inter et le Real Madrid, emportée par les Espagnols, des cadeaux de l'équipe du Real. Le Real qui était prenable hier. Ce n'est peut-être pas le même Real qu'on va trouver dans quelques mois, parce que vous le savez, au fur et à mesure que la compétition avance, eh bien, le Real qui détient le record de victoires devient quasiment injouable. Et surtout, on a vu encore hier une erreur du gardien de but italien. Ça arrive souvent au stade Santiago Bernabéu. Dans cette deuxième partie, on va parler encore football européen, Ligue des Champions, mais aussi football africain surtout. Il y a un entraîneur africain qui est à la tête d'une équipe aujourd'hui qui dispute la Ligue des Champions. C'est une première. On va l'écouter dans un instant. Yaya Touré, l'ancien international ivoirien. Nous reviendrons aussi sur la liste des joueurs, les 30 joueurs retenus pour le Ballon d'Or. Eh bien, il y a deux joueurs africains, le capitaine des Lions de l'Atlas et le capitaine des Lions de la Teranga, Achraf Hakimi, et également Sadio Mané. Et d'autres sujets également dans cette édition de l'autre match. La deuxième partie avec Sahel Sissoko qui est avec nous. Bonjour et bonsoir Sahel.
2: Bonsoir Hakim, bonsoir à tous.
1: Bonsoir, ça va Sahel? L'air triste.
2: Oui, ça va. On peut, c'est l'heure du goûter, je suis un peu bourré, mais ça va. Ça va.
1: Faut pas s'endormir, c'est le plus important.
2: Non, je prends du bon atay avec Nana.
1: Atay. Ah, pas de café, c'est du thé avec de la
2: marade. C'est du thé, du bon thé marocain.
1: Okay, non, je sais d'accord, ça marche. Voilà pour le menu. Et bien entendu, on va parler football rapidement. On va revenir sur la Ligue des Champions dans un instant. On en parlait tout à l'heure dans la première partie. Une impression quand vous avez vu hier le match Real-Inter, classique finalement pour le Real.
2: Oui, classique parce que le Real s'en sort tellement bien. C'est des

0: C'était les 3 points, ils les ont empochés à domicile, et c'est bien pour la confiance.
1: Voilà, le Real Madrid qui s'impose sans convaincre, mais le plus important, bien entendu, c'est eh bien, gagner, remporter les 3 points, lancer la machine, d'autant plus que l'adversaire en face était l'Inter, parce que pour la suite, eh bien, c'est à la portée du Real Madrid. On va revenir sur la Ligue des Champions, les matchs qui commencent dès 17h45, il y a le Barça qui joue face au Feyenoord de Rotterdam. Eh bien, si on commençait par Sofiane Amrabat, le milieu de terrain marocain, le joueur de 30 ans, qui a surpris en quelque sorte, même si après la Coupe du Monde, on a entendu son frère dire que eh bien, le petit n'était pas très content après les choix de Mohamed Ouahbi. Mais il faut dire que Amrabat a commencé à perdre sa place de titulaire pendant la Coupe d'Afrique des Nations déjà. On rappelle que Sofiane Amrabat a annoncé hier qu'il ne mettrait pas un terme à sa carrière internationale, mais plutôt il se met en retrait tant que Mohamed Ouahbi occupe le poste de sélectionneur de l'équipe du Maroc. C'est surprenant parce que je pense qu'il y a eu un précédent, peut-être, avec Hakim Ziyech à l'époque où il y avait Ali Ludzic. Mais au Maroc, on n'a pas l'habitude de voir ce genre de décision. Comment vous la trouvez, Sahel?
0: Moi, je pense qu'il a manqué quand même de classe, d'ailleurs de respect aussi, parce que c'est un joueur de devoir. Amrabat, ce n'est pas Ziyech, ce n'est pas Brahim Diaz, ce n'est pas Hakimi, c'est un joueur qui a tout le temps montré des valeurs sur le terrain, c'est-à-dire de combativité, de rigueur, d'aller récupérer le ballon de Porto d'eau, le voir démontrer son ego comme ça parce qu'il n'a pas été titularisé pendant la Coupe du Monde, parce que c'est ça la réalité. Il y a un jeune qui est arrivé qui a 18 ans, il s'appelle Ayoub Bouadi aujourd'hui, qui joue à Manchester City, qui joue à la Ligue des Champions. Ça veut dire qu'il a été déclassé et c'est pas un manque de respect. Moi, je pense à un moment donné, le football n'a pas de mémoire, il n'y a pas d'état d'âme dans une équipe nationale comme le Maroc où il y a beaucoup de talent. Par contre, son poste d'ailleurs, ça sent beaucoup l'ego, une blessure narcissique, mais en plus il cible l'entraîneur de l'équipe nationale, et qui tant qu'il est là, Ouahbi, c'est l'homme de confiance aujourd'hui de la Fédération Royale Marocaine de Football. Il a fait de très belles choses, il a gagné la Coupe du Monde des moins de 20 ans, c'est pas un arriviste, et je pense que Amrabat, voilà, c'est une sortie de piste malvenue, mais il se met à dos le public parce que déjà, il a été chahuté par rapport à ses prestations durant la CAN, il a été mis sur le banc, la Coupe du Monde, le coach ne l'a pas calculé, son frère qui parle dans les réseaux sociaux. Moi, je pense que, de façon globale, et c'est lui qui doit se remettre en question, bosser, il vient de signer à l'Ajax. Je pense que si ses performances parlent pour lui, pourquoi pas. Mais sa sortie, elle est malencontreuse. D'ailleurs, il met mal à l'aise tout le monde. Il met mal à l'aise le public, les joueurs, voilà, et les observateurs.
1: Justement, Sofiane Amrabat était titulaire indiscutable et tout le monde saluait ses prestations avec la sélection marocaine. On l'a vu d'ailleurs pendant la dernière Coupe du Monde, enfin l'avant-dernière, c'était au Qatar. Et on avait parlé de plusieurs équipes qui étaient intéressées par ses services. Aujourd'hui, il est devancé par un jeune. Et on a écouté dans la première partie Enzo Maresca, l'entraîneur de Manchester City, qui a dit tout le bien qu'il pense d'Ayoub Bouadi. Et pas que Maresca. On a eu également Clarence Seedorf. Et également, il y a eu Wayne Rooney à propos du match d'hier de Ayoub Bouadi face à Porto. Donc c'est quelqu'un qui est en train de s'imposer tout simplement et tout doucement. 18 ans, c'est au mérite. Sofiane Amrabat, 30 ans. Il a encore le temps de s'imposer, vous le disiez. Sahel, il est du côté de l'Ajax, lui qui est un grand voyageur. Il a porté les couleurs d'Utrecht, également Feyenoord Rotterdam, le club de Bruges en Belgique, Vérone, la Fiorentina. Ensuite, il a été prêté à Manchester United, également un passage par Fenerbahçe, l'Espagne la saison dernière. Et puis, depuis quelques jours, là, il porte les couleurs de l'Ajax d'Amsterdam. Il est âgé de 30 ans. Donc, ce n'est pas encore trop tard pour un joueur qui a des qualités et qui peut faire partie du groupe facilement de la sélection marocaine. Parce que vous le savez, il n'y a pas 11 joueurs seulement. C'est toute une équipe. Et ça dépend du profil, ça dépend des adversaires, ça dépend des scénarios. Parce que parfois vous avez besoin de blinder, parfois vous avez besoin de jouer. Et on connaît bien entendu Ouahbi et ses priorités qui ne sont pas les mêmes qu'un certain. J'allais dire Jawad, non, il s'agit de lancer un sélectionneur, Walid Regragui. Et bien voilà donc pour cette annonce. Autre information en Afrique, et bien deux Africains seulement dans la liste des...

0: joueur retenu pour le Ballon d'Or. J'allais dire, ils n'ont aucune chance, je suis sévère, mais c'est sûr, bien entendu. Mais est-ce que c'est peu? Ça reflète la réalité? Est-ce qu'on est en train de régresser? Ou bien tout simplement la Coupe du Monde et les résultats d'une façon générale? L'Afrique a quelque peu déçu, on l'Europe et le Maroc a atteint les quarts de finale. Mais pour la sélection, par exemple, du Sénégal, il y avait moyen de faire beaucoup mieux. Ce n'a pas été le cas, il n'y a pas que le Sénégal. On n'oublie pas le Cap-Vert, parce que le Cap-Vert, c'était la petite histoire, la belle histoire. Mais d'une façon générale, Sadio Mané et Achraf Hakimi seulement dans cette liste, comment vous la trouvez, Sahel?
1: Oui, moi je pense que la présence de Sadio Mané et de Hakimi est logique. D'ailleurs, Hakimi qui a gagné la Ligue des Champions avec le PSG, il a tout raflé. Et puis n'oublions pas, la CAN, c'était entre Sadio Mané et Achraf Hakimi. Victoire sur le terrain de Sadio Mané qui a été désigné MVP. Et derrière, Achraf Hakimi est désigné vainqueur sur le tapis vert. Moi, je pense que de façon logique, ce sont les deux meilleurs joueurs du continent, même si même Sadio Mané joue en Arabie Saoudite. Mais Hakimi et Sadio Mané, depuis 2017, ce sont les, et Mohamed Salah avant son déclassement, ce sont les deux meilleurs joueurs du continent. Maintenant, on pourrait y ajouter peut-être Ismaël Assar qui a gagné la Conference League avec Crystal Palace, qui a été meilleur buteur de cette compétition, qui a fait une bien prestation à la Coupe du Monde également, Ismaël Assar, et qui a été titulaire avec l'équipe nationale du Sénégal. Mais de toute façon, la liste des ballons d'or, il faut l'avouer, on a une vision eurocentrique du football. On oublie même les Africains. Moi, il faut dire les choses telles qu'elles sont. Si c'est pas Sadio Mané ou Hakimi, les autres, ils les ont oubliés, ils les ont zappés. C'est comme ça chaque année. Et ben, je pense que même si cette présence-là quand même honore l'Afrique, il y a d'autres noms qu'on peut citer qui mériteraient d'être dans les 30. Mais ma foi, il y a certains confrères qui regardent même pas les matchs qui se passent sur le continent.
0: Il y a par exemple en Espagne surtout, vous le savez, déjà on rappelle, puisque le Paris Saint-Germain vainqueur de la Ligue des Champions, deuxième victoire d'affilée, il y a 10 joueurs. Et puis en Espagne, on parle souvent de l'absence de Rafinha et Pedri qui n'ont pas été retenus dans cette liste. C'est vrai que surtout Pedri a réussi une belle saison avec le Barça, championnat, supercoupe, mais en Coupe du Monde, il a perdu sa place de titulaire rapidement. Et puis Rafinha a été souvent blessé, de plus sa participation avec la sélection brésilienne en Coupe du Monde n'a pas été à la hauteur, des attentes, et surtout il est arrivé au Mondial blessé, donc amoindri. Vous comprenez cette absence, cette double absence, parce qu'on parle de l'Espagne, c'est tout simplement Sahel.
1: Oui, moi je pense que Pedri, ça s'explique. Moi je pense qu'aussi Rafinha aussi, parce qu'il a même raté la fin de saison du Barça qui a gagné la Liga. Et Pedri, c'est un intermittent du spectacle. Il fait de bons débuts de saison. Quand il est sur le terrain, il est bon, mais souvent les blessures ne l'ont pas épargné. C'est le cas aussi de Rafinha qui a été cataclysmique avec le Brésil au Mondial. Pedri, sa première titularisation face au Cap-Vert, après il a perdu sa place au profit de Fabien Ruiz. De façon globale, c'est des joueurs qui ne vont pas gagner tout de suite le Ballon d'Or, qui ne vont pas gagner le Ballon d'Or, parce que maintenant on parle que des attaquants, mais c'est une présence qui pourrait, on peut rehausser leur cote de popularité aux yeux du public. Mais c'est des très grands joueurs quand ils sont en forme, que ce soit Rafinha ou Pedri. On voit le début de saison cette année avec le Barça, ils sont très bons. Après 30 jours, ça ne veut pas dire les 30 meilleurs joueurs du monde, c'est des choix des confrères. Voilà, ça ne fera jamais l'unanimité, ça a toujours été comme ça.
0: Bon, voilà, donc pour les joueurs africains, bien entendu, absents de la Ligue des Champions, on a fait le parallèle avec Pedri et Rafinha, mais il y avait d'autres joueurs absents. Eh bien, on reste en Afrique, et pour parler Ligue des Champions, et aussi d'un ancien international ivoirien qui a brillé de mille feux au cours de sa carrière de joueur, que ce soit City, Liverpool, Monaco, il a joué également en Grèce. Vous le savez, c'est un très beau parcours pour Yaya Touré, aujourd'hui entraîneur de Slovan Bratislava, et il se trouve que cette équipe débutera la Ligue des Champions en affrontant le champion sortant, le Paris Saint-Germain. C'est vrai que le PSG n'a pas encore gagné en championnat, reste même sur un revers. L'équipe du Paris Saint-Germain, on le sait, est préparée pour être prête vers le mois de février, mars. Ça va venir. Mais l'information, c'est que Yaya Touré sur le banc, un Africain en Ligue des Champions sur le banc, c'est quand même pas mal. C'est une première Sahel.
1: C'est une première, ça fait plaisir. Je pense qu'il y a Touré aussi, il a une belle étoile, une bonne étoile en tant que footballeur. Il a tout gagné avec Barça, avec City. C'était un excellent footballeur. Malgré son embonpoint, on le voyait, il pouvait jouer dans la défense, comme milieu récupérateur, comme, c'est l'un des meilleurs box-to-box, comme on dit. Et le voir entraîneur, ça m'a surpris d'un coup, c'est venu d'un coup, parce que c'est le grand frère, Kolo Touré, vous le connaissez,
0: Bien
1: l'ancien
0: sûr.
1: défenseur d'Arsenal, qui a commencé sa carrière d'entraîneur et qui est même adjoint de Pep Guardiola, était adjoint de Pep Guardiola à City. Mais ça fait plaisir de voir Yaya Touré à ce niveau de la compétition de Ligue des Champions et affronter le PSG. Déjà, rien que le voir sur le banc, ça fait plaisir. Je pense qu'il va pas se limiter là. Il va faire de très belles performances parce que c'est quelqu'un qui avait une science tactique en tant que footballeur. Et là, depuis le début de sa carrière d'entraîneur, les statistiques sont affolantes. Et ça fait plaisir, ça fait chaud au cœur de voir un Africain à ce niveau du football mondial.
0: On écoute justement Yaya Touré, après on va parler de son parcours en tant que joueur, parce que c'est pas mal, c'est un grand voyageur aussi. Eh bien, c'est quelqu'un qui a connu tous les championnats avec des entraîneurs, Pep Guardiola notamment. Eh bien, que ce soit City, que ce soit au Barça, mais il n'y a pas que, il y a d'autres équipes également. Il a également, eh bien, été entraîneur adjoint, formation à Donetsk, Standard de Liège, en Arabie Saoudite. On verra tout cela en détail dans un instant, mais avant cela, on écoute Yaya Touré avant d'affronter le Paris Saint-Germain.
2: Personnellement, ça fait plaisir quand même. Mais c'est vrai que voilà, comme vous l'avez dit, la nouvelle ère, c'est important. Ça veut dire qu'aujourd'hui, les choses bougent. Il y a des gens qui ont ce courage-là de pouvoir prendre des jeunes entraîneurs, qui ont envie de travailler, qui ont envie d'envoyer les choses vers l'avant, vers le positif. Je tiens à remercier, voilà, les directeurs, que ce soit Robert et puis Ivan, qui sont les directeurs du club, qui ont eu cette vision-là, je dirais pas cette gentillesse, mais cette compréhension-là. Parce que c'est vrai que c'est pas évident. C'est très, très difficile pour nous autres. Et voilà, faut qu'on travaille deux fois, trois fois plus. Et bon, voilà, ils ont eu ce déclic. Là, cette compréhension-là, de pouvoir me donner cette chance, parce que ça n'a pas été évident, parce que voilà, mon prédécesseur a fait quelque chose d'exceptionnel. Il a gagné le championnat d'affilée, et puis c'était difficile, c'est toujours difficile de remplacer quelqu'un qui fait très bien déjà. Et voilà, jeune entraîneur comme je suis, dans l'Africain, c'est toujours bien, c'est toujours un boost quand on entend que voilà, les choses bougent, et puis c'est positif, et l'aide de nouvelles, du renouveau, où il y a des choses qui avancent et des choses qui progressent, ça fait toujours plaisir.
0: Voilà, c'était Yaya Touré. On le sait, il est né en 1983 à Bouaké, en Côte d'Ivoire, et beaucoup de chemin pour ce jeune entraîneur qui a porté les couleurs. Il a déjà joué en Belgique pour débuter sa carrière de joueur. La Belgique d'abord, ensuite l'Olympiakos, l'AS Monaco, le FC Barcelone et surtout Manchester City, parce qu'il compte 316 matchs avec City. Il a porté le brassard de capitaine de cette équipe, des titres bien entendu, l'Olympiakos, et également en Chine, sans oublier la sélection ivoirienne. Et puis, entraîneur, il a été dans la formation dans plusieurs équipes avant de prendre en main, eh bien, cette formation qui va, eh bien, évoluer, qui va découvrir en quelque sorte la Ligue des Champions avec un entraîneur africain. Et ça sera contre le Paris Saint-Germain, la formation de Bratislava. Eh bien, le Paris Saint-Germain, justement, on en parle, Sahel. J'ai vu des questions qui se posent en France. Faut-il s'inquiéter pour le Paris Saint-Germain? On le sait, de but partout, ensuite défaite. Pendant la conférence de presse, il y a quelques jours après la défaite en championnat face à l'AS Monaco, Luis Enrique avait dit: à la fin de la saison, le Paris Saint-Germain sera champion, il n'y a pas de problème, c'est la Ligue des Champions qui reste la priorité. Comment vous trouvez Luis Enrique? Comment vous trouvez les prestations, même les chiffres d'Achraf Hakimi, il n'y a pas que lui, mais même lui, eh bien, ne sont pas à la hauteur. On parle des chiffres, des statistiques d'une façon générale. Est-ce que c'est normal? On rappelle que pas cet été, celui d'avant, le Paris Saint-Germain qui sortait d'une grosse saison avait enchaîné avec le Mondial des clubs, c'était aux États-Unis et avait perdu en finale. Ensuite, il y a eu tous ces internationaux du Paris Saint-Germain partis en Coupe du Monde. Est-ce que cela entre en jeu? Il faut le prendre en considération au Sahel. Sahel est parti. Voilà, donc Sahel, on va essayer de retrouver Sahel Sissoko, l'un des consultants de l'autre match, bien entendu. Sahel qui était avec nous, on évoquait Yaya Touré, le nouveau sélectionneur, ou plutôt le nouvel entraîneur de l'équipe, bien entendu, de Bratislava, qui affronte aujourd'hui l'équipe parisienne, le Paris Saint-Germain, bien entendu, à l'occasion du début de cette Ligue des Champions. Eh bien, des débuts très attendus pour l'équipe de Bratislava, avec son entraîneur. entraîneurs ont-ils le choix? On se pose la question, ont-ils raison de choisir tout simplement un entraîneur qui fait ses débuts, surtout en Ligue des Champions et surtout le Paris Saint-Germain? On verra cela, bien entendu, ça sera dans quelques instants, bien ce soir. Avant cela, il y a un match très important

Pour le Barça, on le sait, le Barça est la seule équipe en Espagne à avoir enchaîné 4 victoires en temps de sortie. Les prestations du Barça ont été saluées, pas de problème pour l'instant, même si eh bien, le Barça, certes, a affronté l'Athletic Bilbao, mais pour le reste, ce sont des équipes à la portée, même si eh bien, la semaine dernière, en championnat dimanche, c'était face à Valencia. Mais on connaît l'équipe de Valencia. L'équipe de Valencia souffre énormément ces dernières années, un problème de sponsors, des problèmes pour plusieurs raisons. Eh bien, le Barça aujourd'hui, Flick, l'entraîneur allemand, a décidé d'aligner une équipe avec quelques remaniements. Bon, pour le gardien, ça ne change pas. Juan Garcia dans les buts, bien entendu, pour cette équipe. Ensuite, en défense, il y a Koundé qui retrouve sa place de titulaire. Et il faut dire que Eric Garcia, l'international espagnol, eh bien, s'est blessé l'autre jour, une blessure au nez, et il est resté sur le banc. Koundé, aux côtés de Kubarsi et Christensen, Cancelo sur le côté gauche, bien entendu. Il y a Rodri, Pedri, et Lamine Yamal, Olmo, Rafinha et Adeyemi, le jeune joueur qui est venu du Borussia Dortmund. Voilà, il est arrivé du Borussia Dortmund. Et c'est Gordon qui n'est pas titulaire aujourd'hui, l'international anglais qu'on a vu brillant avec l'équipe anglaise pendant la dernière Coupe du Monde. L'Angleterre avait terminé à la 3e place. L'Angleterre qui avait battu la sélection française lors des matchs de poule. Bien entendu, le Barça a déçu en quelque sorte en Ligue des Champions parce qu'il y avait moyen de faire mieux. Surtout, il y a 2 saisons, lorsque le Barça avait joué un football de rêve, défaite, élimination face à l'équipe de l'Inter Milan avec 2 matchs de rêve. Mais malheureusement pour les supporters du Barça, eh bien, l'équipe n'a pas été à la hauteur des attentes lorsque eh bien, l'adversaire est devenu solide. Le Barça, qui joue à partir de 17h45, donc ça sera face au Feyenoord Rotterdam. Sur le papier, en principe, le Barça est favori, mais c'est en jamais parce qu'on a vu l'équipe catalane, même face au FC Valencia en championnat, eh bien, l'équipe de Valencia s'était procurée plusieurs occasions de but très nettes, mais n'a pas eh bien, profité de ces opportunités. Parmi les matchs à suivre, eh bien, il y aura Stuttgart qui joue aujourd'hui. On verra cela avec David Lortolari. Naples-Arsenal. Naples qui reste sur une défaite, on le sait. Naples avait affronté l'Inter le week-end dernier après avoir mené 2-0. Eh bien, Naples, dirigé par Massimiliano Allegri, a déçu puisque Napoli a encaissé 3 buts et l'Inter, le leader du championnat avec la Roma. L'Inter s'est imposé finalement sur le score de 3-2. Parmi les matchs de la soirée aussi, très intéressant, le choc entre l'Atlético et Liverpool. On le sait, l'Atlético reste sur une contre-performance, une grosse défaite. C'était face à Bilbao en championnat. On le sait, l'Atlético a mal commencé avec un nul à domicile, ensuite une victoire, mais malheureusement pour les hommes et surtout les supporters de l'Atlético, il y a eu ce problème avec Julian Alvarez, l'international argentin, finalement resté à la maison, mais on le sait, pendant le Mondial déjà et après le Mondial, il avait annoncé son intention de quitter l'Inter, surtout pour le Barça. C'est vrai que, enfin, l'Inter, l'Atlético, c'est vrai que Arsenal était intéressé par les services de l'un des meilleurs attaquants au monde, champion du monde d'ailleurs, avec l'Argentine de Lionel Messi en 2022 et également présent en finale lors de la dernière Coupe du Monde perdue face à l'Espagne. Mais finalement, il a été empêché. On lui a demandé d'aller là où il voulait, pas le Barça, ce qui a tendu en quelque sorte les relations entre les deux formations. Et on a vu lors de la première sortie de l'Atlético à domicile, eh bien, il a été hué, sifflé par les supporters, la presse et même des responsables ont demandé un peu de négligence, un peu de patience avec le joueur argentin, très fiable et très bon. Mais finalement, il va rester du côté de l'Inter. Eh bien, l'Inter, je ne sais pas pourquoi je dis l'Inter à chaque fois, c'est l'Atlético. L'Atlético face à Liverpool. Liverpool a renoué avec la victoire en championnat. Il y a eu des changements, l'entraîneur aussi. Et c'est un entraîneur espagnol, justement, qui connaît parfaitement l'équipe de l'Atlético. Eh bien, aujourd'hui, l'Atlético Madrid joue en déplacement face à l'équipe de Liverpool. Le Paris Saint-Germain face à Slovan Bratislava. On attend la prestation de l'équipe du Paris Saint-Germain.
Saint-Germain. C'est vrai que les résultats ne sont pas à la hauteur en championnat, mais ce sont des matchs et des points perdus rattrapables parce que le championnat est encore long et le Paris Saint-Germain n'a pas vraiment encore démarré. Lorsque tout sera en place, il sera difficile de battre, de bloquer cette équipe parisienne, l'empêcher de remporter le championnat. Et également des équipes, une équipe qui a fait un très beau parcours la saison dernière, finalement éliminée, c'est le Bayern Munich. Eh bien, le Bayern Munich, qui n'est pas leader du championnat d'Allemagne, c'est une surprise pour l'instant, eh bien, le Bayern Munich a hérité de Bodo Glimt. C'était le petit poussé de la saison dernière, l'équipe qui a séduit, l'équipe qui a battu plusieurs formations, dont l'Inter. En Italie, qui plus est, eh bien Bodo Glimt, qui était à la mode en quelque sorte, joue aujourd'hui face au Bayern. Ce sera très difficile. Parmi les autres rencontres, Manchester United, qui joue aujourd'hui face à Salah. Et puis, à suivre aussi, Lens, qui se déplace. Eh bien, ce sera sur le terrain du Slavia Prague. Un match très important, mais prévu demain. Demain aussi, comme la formation italienne qui a surpris, qui a créé la surprise l'année dernière, qui a failli, qui a joué les premiers rôles. Eh bien, comme joue face à Leipzig, un match ouvert comme pourquoi? Eh bien pour la simple raison que cette équipe dispute pour la première fois de son histoire la Ligue des Champions. Eh bien pour sa première participation à une Coupe Européenne, eh bien l'équipe dispute la Ligue des Champions, l'équipe entraînée par un certain Cesc Fabregas, vous le savez, le jeune joueur, l'ancien joueur de l'Inter, d'Arsenal et du Barça aujourd'hui en tant qu'entraîneur. Voilà donc pour cette édition de l'autre match, merci de votre fidélité. Demain on se retrouve à la même heure pour un nouveau point, une nouvelle émission de l'autre match avec notamment Barça Feyenoord et également Atlético Liverpool. Merci à tous, merci à Mehdi à la réalisation. Bonne continuation à l'écoute de Média.

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1: Bonjour à tous. À la une, dans le Golfe, plusieurs navires sont visés par des tirs. Selon l'agence maritime britannique UKMTO, Téhéran a annoncé avoir ciblé une vingtaine de bateaux dans la région. Le ministre irakien des Transports confirme qu'un pétrolier battant pavillon panaméen a été touché par un projectile dans les eaux irakiennes. Ces attaques font d'ailleurs bondir le prix du pétrole. Le baril du Brent dépasse les 101 $, ainsi que celui du gaz européen qui dépasse les 80 € le mégawattheure. Dans ce contexte, l'Iran met en garde les États-Unis contre toute agression contre ses navires commerciaux. Toute attaque constituerait une menace pour la sécurité régionale et internationale. Téhéran précise que la guerre peut s'arrêter si Washington respecte ses conditions, et elles sont nombreuses. La fin des frappes sur l'Iran, le retrait des troupes israéliennes du Liban ou encore le déblocage de ses avoirs gelés estimés à 24 milliards de dollars. Israël inaugure cet après-midi sa première ambassade en Slovénie, une inauguration en présence du chef de la diplomatie israélienne qui marque un rapprochement entre Tel Aviv et le gouvernement slovène. L'exécutif précédent avait accusé Israël de génocide à Gaza. Interrogé sur un possible projet d'expulsion des habitants de Gaza, Gideon Sar a répondu qu'Israël n'avait pas l'intention de le faire, mais que si des Palestiniens souhaitaient partir et que des pays étaient prêts à les accueillir, ils ne les empêcheraient pas, ce sont ces mots. Ce soir, dès minuit, débutera officiellement la campagne électorale pour les législatives au Maroc. Les partis politiques ont jusqu'au 22 septembre pour convaincre les électeurs de voter. Meetings, campagne d'affichage, débats, spots publicitaires ou encore campagne de communication sur les réseaux sociaux. Tous les moyens sont bons pour pousser les Marocains à se rendre dans les urnes le 23 septembre pour ce scrutin. Suite à l'afflux de migrants dans l'enclave occupée de Sabta fin juillet, l'Union européenne débloque une aide de près de 115 millions d'euros, une somme réclamée par les autorités de Sabta pour gérer cette crise. Selon la Commission européenne, ce mercredi, elle permettra de renforcer le contrôle des frontières, mais aussi d'expulser des migrants entrés illégalement dans l'enclave. Le gouvernement, de son côté, publie les documents déclassifiés des renseignements sur cette crise dans la ville de Sabta. Il s'agit notamment de rapports de la police ou encore de la garde civile. Autre actualité, la Chine nie avoir détourné des modèles américains d'intelligence artificielle. Pékin estime ce mercredi que les accusations des États-Unis sont sans fondement. La veille, un rapport de l'Agence de sécurité informatique et des infrastructures, de l'Agence de renseignement NSA et du FBI pointait du doigt les grands modèles d'IA chinois et l'utilisation de la méthode dite de distillation pour leur stratégie de développement. La Chine accuse les États-Unis de vouloir étouffer la concurrence dans le domaine de l'IA. Et puis du football, la Ligue des Champions est de retour depuis hier, une compétition durant laquelle les primes sont revues à la hausse. Au total, les 36 clubs vont se partager 2,4 milliards d'euros, dont 18 millions d'euros lors de la phase de Ligue. Le vainqueur, lui, va repartir avec près de 110 millions d'euros. C'est la fin de ce flash d'information. Merci de l'avoir suivi.
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1: Avec vous, Soukaina Aziz, bonjour à tous. Au Maroc, coup d'envoi ce soir à minuit de la campagne électorale. Les 27 partis politiques vont désormais se mobiliser pour convaincre les électeurs. 12 jours donc de mobilisation avant le scrutin du 23 septembre. Une période encadrée par la loi. Par exemple, les rassemblements sont interdits dans les écoles, les centres de formation, les lieux de culte ou encore les administrations. Il est donc aussi interdit de faire campagne le jour du scrutin. Nous y reviendrons plus en détail dans nos prochaines éditions. Autre actualité, l'escalade israélienne dans le sud du Liban menace l'accord cadre en cours et la mise en garde de l'armée libanaise. Aujourd'hui, au moment où les forces israéliennes poursuivent leur bombardement, les explosions sont particulièrement intenses à Mansouri. Un abattier, les véhicules militaires circulent sur la crête d'Ali Taher, désormais sous contrôle israélien depuis le 3 septembre. Selon les informations du journal L'Orient Le Jour, plusieurs zones boisées de Meis el-Jabal ont été incendiées. En visite dans le côté syrien du Mont Hermon, le ministre israélien de la Défense semble défier les autorités syriennes. Israël Katz dit vouloir envoyer un message fort au président Achara. Dans un acte de provocation, il affirme, je cite, « Nous sommes à 35 km de son palais à Damas. Nous sommes ici sur le Mont Hermon, nous sommes dans la zone de sécurité et nous n'en bougerons pas. » Fin de citation. Présent à ses côtés, le premier ministre israélien affirme qu'il n'autorisera aucune armée terroriste à s'implanter à la frontière. Ce sont ses mots et ajoute que l'Iran est sur le point de s'effondrer. 8 pays musulmans et arabes saluent la dernière décision britannique de bannir les produits en provenance des colonies israéliennes en Cisjordanie. La Turquie, le Pakistan, l'Arabie Saoudite, les Émirats Arabes Unis, le Qatar, l'Égypte, la Jordanie et l'Indonésie se félicitent de ces sanctions imposées par Londres, mais aussi des mesures similaires prises par d'autres pays occidentaux. Paris et Ottawa veulent notamment imposer des sanctions ciblées contre ces mêmes colonies. C'est un fait assez rare, un drone ukrainien a visé une ville russe située à 3000 km de la frontière, un record d'après un ex-conseiller du ministère ukrainien de la Défense. L'attaque aujourd'hui a provoqué un incendie dans le site industriel de l'Oural. D'après les autorités locales, cette frappe n'a pas fait de morts ni de blessés. Le gouverneur de la région précise que la situation est désormais sous contrôle. L'attaque est revendiquée par le groupe ukrainien Firepoint. Je convoque des élections législatives pour le 25 octobre, déclaration du président serbe qui dissout aujourd'hui le Parlement. Aleksandar Vučić cède à la pression de la rue. Un mouvement de manifestation avait éclaté après l'effondrement d'un ouvrant dans la gare de Novi Sad. C'était en 2024, un accident qui avait fait 16 morts et qui est pour les manifestants le résultat de la corruption dans le pays. Et puis du football avant de vous laisser avec la suite de la première journée de la Ligue des Champions. Plusieurs belles affiches sont attendues ce soir à 20h. 4 rencontres au total. Liverpool contre l'Atlético Madrid. Le PSG retrouve le Slovan Bratislava. À 20h toujours, Naples contre Arsenal. Le Sporting Portugal jouera face au Galatasaray. C'est la fin de ce flash d'information. Merci de l'avoir suivi. Retrouvez sur l'antenne Maghreb, on fusionne en compagnie de Badawi. Et puis sur l'antenne Afrique, ce sera Nouvelle Piste avec Yasmine.
2: 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Bonjour et bienvenue dans Nouvelle Piste, le rendez-vous consacré aux grandes mutations du monde professionnel. Alors on dit de la génération Z qu'elle serait impatiente, difficile à fidéliser, réfractaire à l'autorité et particulièrement exigeante envers l'entreprise. Elle voudrait du sens, de la flexibilité, de la reconnaissance, mais sans toujours accepter les contraintes qui accompagnent le travail. Pourtant, une récente enquête menée au Maroc et en France auprès de 2500 jeunes actifs vient nuancer ces idées reçues. La Gen Z ne rejetterait pas le travail. Elle chercherait plutôt à travailler autrement.

0: autrement. Au Maroc, plus d'un jeune actif sur deux privilégie notamment un modèle hybride, tandis que près de la moitié envisage de travailler pour plusieurs employeurs au cours de sa carrière. Alors, sommes-nous face à une véritable rupture générationnelle ou à un nouveau conflit entre des jeunes qui n'acceptent plus certaines règles et des entreprises qui n'ont pas encore complètement changé ?
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0: Pour en parler, j'ai le plaisir de recevoir Houda Ben Sedek, dirigeante RH et coach certifié avec plus de 25 ans d'expérience dans l'accompagnement des transformations humaines et organisationnelles. Elle a exercé des fonctions de DRH au sein de multinationales dans des environnements complexes et en forte transformation. Elle intervient particulièrement sur les enjeux du leadership, de transformation, de développement des compétences, d'engagement et d'accompagnement des individus et des collectifs. Alors, Houda Ben Sedek, on va commencer par les clichés. Est-ce que cette génération est réellement différente ou est-ce simplement une nouvelle génération de jeunes qui entrent dans le monde du travail et bouscule ses aînés ?
2: Je commencerai par une conviction, Yasmine, c'est que je me méfie un peu des étiquettes générationnelles. On parle beaucoup dernièrement de la Gen Z, comme si tous les jeunes avaient soudainement décidé de ne pas vouloir travailler ou d'être réfractaires, comme tu l'as dit dans ton introduction, réfractaires à l'autorité ou de quitter l'entreprise à moindre désaccord, alors que la réalité est beaucoup plus intéressante. Moi, j'ai eu à gérer dans mes postes précédents des jeunes et beaucoup de la Gen Z, parce que je travaillais dans l'IT, et je trouve que cette génération verbalise beaucoup plus ses besoins que d'autres générations. Mmh. Et donc, un jeune de 23 ans en 2026 arrive dans un monde totalement différent de celui dans lequel nous sommes nous-mêmes entrés après le Covid, avec l'IA, avec les réseaux sociaux. Mmh. La transparence chez cette génération est beaucoup plus grande sur leurs besoins, sur les transformations économiques rapides.
0: Alors, est-ce qu'on peut s'arrêter sur ce point en particulier, Houda Ben Sedek, quand vous dites que ces jeunes sont capables de verbaliser beaucoup plus facilement leurs besoins, parce que en tant que parents aussi, on les accompagne à la maison à plus s'exprimer. Et donc, en fait, ces jeunes arrivent sur le marché du travail, arrivent dans une entreprise qui est faite aussi de managers de notre génération à nous. 80, 70, etc. Et nous, c'était une autre éducation à la maison. On n'exprimait pas nos besoins. Parler de ce qu'on veut, de ce qu'on ne veut pas, ce n'était pas la priorité. Donc, est-ce que finalement, c'est ça ce clash générationnel entre la Gen Z et l'entreprise d'hier et d'aujourd'hui, en fait ?
2: Oui, je pense qu'il y a une partie liée à l'éducation. Mais il y a aussi une partie liée à l'ouverture au monde. Parce qu'aujourd'hui, cette génération, elle est ouverte via les réseaux sociaux, via l'IA, à tout ce qui se passe ailleurs. Et du coup, leurs exigences, leurs attentes, leurs besoins sont beaucoup plus précis, sont beaucoup plus alimentés par la transparence qu'ils voient sur les réseaux sociaux. Un jeune collaborateur aujourd'hui, dès l'entretien téléphonique, il pose des questions sur le télétravail, sur le salaire, alors que c'était peut-être un tabou pour d'autres générations. Le salaire passait en deuxième priorité. La priorité pour d'autres générations, c'était de décrocher un CDI, de décrocher un poste stable, d'intégrer la banque, d'intégrer une institution publique. Alors qu'aujourd'hui, cette génération, elle connaît très bien le marché, elle connaît très bien le secteur où elle veut travailler. Elle va aussi s'ouvrir à d'autres besoins pour lesquels notre génération ou d'autres générations antérieures n'y pensaient pas. Aujourd'hui, par exemple, un engagement social, sociétal ou environnemental ne faisait pas partie de notre liste de courses quand on lançait une recherche d'emploi.
0: Mmh. Et aujourd'hui, la RSE, le positionnement RSE de l'entreprise est important dans la recherche de ces jeunes ?
2: Oui, ils posent des questions. Ils posent des questions s'ils peuvent intervenir dans le cadre d'associations, être mentor, être référent. Voilà, le télétravail pour réduire la consommation d'empreintes carbone, etc. Donc, ça peut être abordé lors d'un entretien téléphonique au-delà du salaire. Mmh. Et donc, un jeune candidat ou collaborateur peut aujourd'hui comparer très facilement tous ces besoins, le salaire, les cultures d'entreprise, les opportunités professionnelles, les pratiques managériales, les possibilités d'évolution, en amont, lors de l'entretien d'embauche, avant même d'intégrer l'entreprise.
0: C'est un double entretien d'embauche, en fait.
2: Exactement.
0: Dans les deux sens.
2: Exactement. Et la deuxième rupture que je vois, c'est le choix. Il se considère davantage comme acteur dans son parcours qu'il subit une offre ou bien l'employeur l'appelle pour faire partie d'une liste de candidats. Et je pense aussi que la troisième, c'est la réciprocité.
0: C'est-à-dire
2: la question qui se pose aujourd'hui n'est plus uniquement qu'est-ce que je dois apporter à l'entreprise. C'est une question qui devient qu'est-ce que cette entreprise va m'apporter dans ma carrière, pour mes compétences, pour mon expérience, et en reconnaissance et en qualité de vie. C'est ça les trois ruptures que je vois pour cette génération.
0: Alors,
2: donc nous sommes passés d'une logique d'appartenance à une logique de réciprocité.
0: Oui. Alors, est-ce que quand on passe à une logique de réciprocité, on diminue le sentiment d'appartenance? Et on sait combien, justement, la culture d'entreprise, la distillation de la culture d'entreprise est importante dans les multinationales, etc. C'est ce qui crée ce ciment, ce socle entre les différents individus. Est-ce que cette génération, elle est dans la réciprocité et donc finalement, aussi, le mindset des grandes entreprises, des grands groupes et des plus petits, des PME aussi, ne devrait plus s'articuler autour de l'esprit famille, mais de qu'est-ce que je peux apporter à mes collaborateurs?
2: Oui, justement, c'est que pour les entreprises, elles doivent adapter leur offre et leur promesse employeur par rapport à cette génération. Et donc, dans la réciprocité que j'ai dit, c'est qu'aujourd'hui, je ne cherche pas un candidat pour remplir un poste. Qu'est-ce que je lui apporte aussi comme promesse employeur? Et ça doit être identifié dans la culture et dans les valeurs de l'entreprise qui mettrait cet employé ou ce collaborateur au centre de ses réflexions stratégiques. Parce que sinon, la rupture serait qu'on aurait beaucoup de départs, beaucoup de turnover. Et donc, ce qu'on entend beaucoup dire dans cette génération, c'est qu'elle cherche du sens. Et c'est vrai. C'est vrai, mais il ne faut pas surtout en conclure que l'argent n'est pas important. Ce que ces jeunes veulent être correctement rémunérés, comprendre à quoi ils contribuent, préserver une qualité de vie acceptable, et en parallèle, bien sûr, des conditions financières et l'évolution de carrière.
0: Alors, parmi tout ce que l'on dit de la Gen Z, quelle est l'idée reçue la plus injuste, Houda Mansdaq?
2: Une idée que j'ai entendue lors d'une présentation d'une enquête dernièrement, c'est que cette génération refuse l'autorité. Je pense que cette idée est fausse. Elle demande davantage à l'autorité de se légitimer. Et je pense que c'est ça ce qu'elle cherche. Elle cherche dans sa relation avec son manager une reconnaissance, un sens et des orientations claires et de la transparence.
0: Alors,
2: elle attend davantage du manager de l'accompagner, de développer ses compétences, de l'exemplarité, de la cohérence, de la transparence, du feedback. Elle veut comprendre le pourquoi du comment. Avant de comprendre sa fiche de poste.
0: Alors, moi, quand vous décrivez ce manager, le mot qui me vient, l'image qui me vient en tête, c'est celle du mentor.
2: Oui. Et du coach aussi, le manager-coach. Aujourd'hui, on parle de mentor et on parle aussi de manager-coach. On ne parle plus de manager qui vient, qui donne la to-do list, qui fait le suivi, qui fait l'évaluation annuelle. Non, on parle d'un manager-coach qui est là, présent, exemplaire, qui donne le sens, qui verbalise les attentes de façon claire, mesurable, et en même temps, qui reconnaît l'apport du collaborateur à l'équipe.
0: Dans un marché où, justement, l'accès à l'emploi reste difficile, les jeunes ont-ils réellement aujourd'hui, Houda Bensadir, le pouvoir d'imposer ces nouvelles attentes?
2: Je peux te dire oui. en connaissance de cause, Yasmine. Parce que aujourd'hui, c'est facile de publier une offre.

0: de collecter des CV, mais c'est très difficile de fidéliser cette génération. Et donc, il faut avoir une combinaison de propositions de postes, propositions de valeur de l'entreprise. Qu'est-ce que l'entreprise apporte? Et en même temps, le positionnement du collaborateur dans l'entreprise et comment il contribue à la réalisation de ses objectifs stratégiques.
1: Alors, justement, vous connaissez très bien le terrain, vous l'accompagnez depuis plus de 25 ans. Est-ce que vous avez déjà eu des jeunes qui vous semblaient non seulement intéressés, mais qui avaient besoin de ce travail et que finalement, compte tenu de l'offre de l'entreprise, de l'offre globale de l'entreprise, finalement décliné le poste?
0: Oui, on a eu affaire à des jeunes pour lesquels l'offre était intéressante, le job était intéressant, le salaire, le positionnement. On avait travaillé sur une culture d'entreprise vraiment très adaptée à cette génération et que leur décision a pu changer juste sur un point ou deux, par exemple, le télétravail. Nous, on offrait par exemple une journée de télétravail alors qu'il y a un autre employeur à salaire équivalent, peut-être pas un positionnement marque employeur équivalent, qui offrait 3 jours de télétravail et que le candidat a décliné l'offre juste pour ce critère qui pour le candidat constituait un équilibre vie pro-vie perso.
1: Alors, il y a 6 ans, avant 2020, on ne parlait pas de télétravail.
0: Pas du tout.
1: La Covid est venue ancrer le télétravail comme un acquis dans la tête de la jeune Z.
0: Oui, mais non seulement un acquis, mais il y en a qui le prennent comme étant une clause contractuelle, parce qu'il y a des entreprises depuis 2020 qui ont changé leur politique de télétravail en passant de 3 à 2 un jour. Il y en a même qui l'ont
1: Enlever,
0: supprimé.
1: ouais.
0: Et dans cette adaptation, on a vu au cours de ces 5 dernières, de ces 6 dernières années, des collaborateurs réclamer le droit à revenir sur l'ancienne politique de télétravail. On a même vu peut-être des syndicats se mobiliser pour récupérer la journée supprimée du télétravail.
1: Et ça a marché?
0: Pour des entreprises qui travaillent beaucoup avec de telles générations, les négociations ont pu aboutir à une revue de politique.
1: Incroyable. Ça m'impressionne. Alors, Houda, parce que pour ma génération, pour la vôtre, en fait, le télétravail, c'était une exception parce qu'on était face à une pandémie mondiale et sanitaire. Et donc, bref. Alors, l'autre question que j'avais en parallèle de celle-ci, c'est quand on parle de la Gen Z au sein de l'entreprise et comment elle est en train de changer, d'imposer en quelque sorte de nouvelles règles du jeu, les managers, pour la plupart, font partie de la génération d'avant. Alors, d'abord, il y a le mindset. Nous, on a travaillé dans un autre contexte. Et donc, parfois, on peut considérer ces revendications. Quand on n'est pas formé au métier des RH comme vous, quand un manager lambda, justement, peut considérer finalement ses revendications, ses demandes, et au quotidien, puisqu'on parle aujourd'hui du manager coach, du manager mentor, etc., peut considérer ça comme étant finalement comme une forme de caprice de la part de ces jeunes. OK, il y a ça. Il y a aussi l'entreprise qui est elle-même constamment en mutation. Aujourd'hui, on ne peut plus parler de plan de carrière à 5 ans, à 10 ans. Les compétences changent, on a un maximum de 2 ans pour se renouveler. Donc, comment finalement cette entreprise, avec toutes ses mutations et avec son capital humain d'avant la Gen Z, arrive à créer, à collaborer, à trouver cette nouvelle synergie?
0: Ouais, en fait, c'est une équation qu'il faut vraiment adapter en fonction des besoins de l'entreprise, des besoins générationnels, comme tu dis, Yasmine, entre le manager qui peut-être a une génération ou deux de différence avec le collaborateur, les besoins du collaborateur. Donc aujourd'hui, et ce qu'on a expérimenté, moi, dans mon ancien poste, c'est vraiment une une proximité du collaborateur. Et comme tu dis, c'est pas des plans de carrière à 3-4 ans. Aujourd'hui, le collaborateur ne demande pas un plan de carrière ou une promotion forcément. Il demande à acquérir de nouvelles compétences chaque année, chaque 6 mois. Et donc aujourd'hui, même le paradigme de la formation lui-même, il a changé. Aujourd'hui, on ne fait plus de formation en salle avec un formateur, avec des sessions de slides à parcourir. Aujourd'hui, par exemple, rien que pour la formation, il faut mettre un open bar, si je peux me permettre d'utiliser ce mot, de learning. Et ça, c'est une génération qui adore ça. Elle est assoiffée de connaissances, elle est assoiffée d'apprentissage. Il faut mettre à sa disposition des plateformes de e-learning avec plusieurs cours. Il faut les orienter aussi, hein, parce qu'il faut que ces cours et ces e-learning leur apportent quelque chose. Et crois-moi, c'est des personnes qui s'engagent dans des parcours de formation extraordinaires. Et ils sont précoces. Ils veulent tout de suite travailler sur des projets d'IA. Ils veulent faire des certifications sur des nouvelles technologies. Et même s'ils sont sur des postes totalement différents, tu peux trouver un financier, mais qui est en train de suivre un parcours de formation sur une plateforme de e-learning sur l'IA ou sur des dashboards de Power BI, du développement, etc. Ou sur du Java, et donc c'est une génération qui est assoiffée d'apprentissage. Et ça, c'est parmi les adaptations que l'entreprise devrait intégrer dans ses plans stratégiques pour accompagner cette génération.
1: Alors, Houda Mansour.
0: Parce que ça, il y a aussi être à l'écoute. Il y a des entretiens, par exemple, nous, on avait mis en place des entretiens de carrière. Avec des tests psychotechniques ou des tests de positionnement managérial pour donner le fit, trouver le fit sur les postes que le collaborateur pourrait occuper dans les années à venir. Et donc, il se projette et il trouve intéressant d'aller sur ce poste ou ce poste. Et du coup, il sait très bien quelles compétences il doit travailler pour arriver à son poste. Donc, c'est visionnaire. C'est une génération visionnaire.
1: Visionnaire. Mais alors, justement, cette génération, et avec ses mutations, ses besoins, ce qu'elle impose aussi comme restructuration à l'entreprise, ce qu'elle impose comme investissement également à l'entreprise, est-ce que ça ne crée pas davantage de clivage, de fossé entre la PME et les grands groupes?
0: Pas forcément. Je pense que il faut adapter ces investissements. Les entreprises doivent adapter leurs investissements à ces besoins. Ça ne veut pas dire que ça va forcément coûter cher, mais il va falloir s'adapter et adapter les investissements et les moyens de l'entreprise en fonction des attentes. Parce que finalement, qui fait l'entreprise? C'est son capital humain. Et du coup, si on investit vraiment dans ce capital humain, avec les mêmes moyens qu'on faisait avant. L'exemple que je t'ai donné sur la formation, Yasmine, je peux te dire que la formation présentielle coûtait plus cher que la formation e-learning.
1: D'accord.
0: Alors que la formation e-learning, elle peut toucher en cible tous les collaborateurs, alors que la présentielle, il fallait faire des compromis sur l'ancienneté, sur les besoins, pour optimiser les coûts de la formation en salle. Alors que pour le e-learning, on achète des licences. Et donc, pendant longtemps, on dit que cette génération est plus exigeante. Moi, je trouve que cette génération, elle est plus ambitieuse. Elle redéfinit l'ambition. Et du coup, les entreprises doivent adapter leurs moyens, leur ciblage de plusieurs process. J'ai parlé de la formation, mais il y a aussi d'autres process à cette génération.
1: Alors, beaucoup de questions me viennent en tête au fur et à mesure de vos explications, Houda Mansour. D'abord, cette question, finalement, quand on offre ce catalogue à cette génération Gen Z, est-ce que c'est gage de rétention? Puisqu'on sait que cette génération, ces jeunes ont envie finalement de travailler pour plusieurs employeurs, etc. Mais est-ce qu'en leur offrant ça, on peut les garder, on peut les fidéliser? Est-ce que c'est comme ça qu'on les fidélise? Ou bien, de toutes les manières, ils passent 2-3 ans dans une boîte et ils changent?
0: Mais écoute, Yassine, c'est
1: Est-ce qu'on a
0: la
1: assez
0: loi
1: de recul
0: du
1: aujourd'hui?
0: marché.
1: Est-ce qu'on a assez de recul aujourd'hui,
0: Oui.
1: justement?
0: Oui. Il y a de la ça va améliorer la rétention, mais ça va pas annuler les départs. Parce que c'est la loi du marché. Il y a toujours quelque chose qui va intéresser cette génération, c'est ailleurs. Donc même si on s'adapte vraiment à tous les besoins et à toutes les attentes de cette génération, elle est ouverte au monde, pas forcément qu'en local. Elle est ouverte aussi à l'étranger. On a assisté à des vagues de départ à l'étranger juste pour aller explorer d'autres cultures, aller explorer d'autres styles managériaux, aller explorer d'autres horizons internationaux, aller assurer une meilleure qualité de vie, de santé, d'éducation pour leurs enfants, alors qu'ils sont encore jeunes, ils pensent déjà à leurs enfants. Et du coup, ouais, on peut améliorer la rétention, mais on va pas annuler les départs.
1: Alors, pour finir, Houda Ben Sadr, si une
0: Oui.
1: PME marocaine souhaite aujourd'hui attirer et fidéliser les jeunes talents sans renoncer, bien sûr, à ses objectifs de performance, quelles sont les trois choses qu'elle devrait changer en priorité?
0: Alors, moi je parle d'abord d'une marque employeur et d'une promesse employeur. C'est différent. La marque, c'est ce qu'on voit de l'extérieur, et la promesse, c'est ce que le collaborateur vit à l'intérieur. Donc, il ne faut pas qu'il y ait un fossé entre ce que l'entreprise affiche au candidat et ce qu'ils vivent à l'intérieur quand ils intègrent l'entreprise. Et donc, il faut avoir une cohérence entre la marque employeur et la promesse employeur pour qu'il n'y ait pas de clivage, pour que les départs ne sont pas précoces et que le collaborateur, quand il intègre, il trouve la réalité de ce qu'on lui a promis au moment de son recrutement. Donc ça, c'est de un. De deux, une culture d'entreprise apprenante, c'est-à-dire une entreprise qui offre un développement des compétences continues du collaborateur. Et trois, une entreprise qui prône la transparence et la fidélisation, avec un mindset managérial exemplaire qui contribue à donner du sens aux tâches du collaborateur. Donc pour moi, c'est les trois principales clés de réussite pour attirer et fidéliser cette génération.
1: Merci beaucoup, Houda Ben Sader, d'avoir partagé votre regard avec nous. On retiendra que la Gen Z ne tourne pas le dos au travail. Elle en rediscute les conditions, plus de sens, de flexibilité et de reconnaissance. Il ne s'agit donc peut-être pas de savoir quelle génération a raison, mais de construire un nouveau contrat de confiance entre les jeunes, les managers et les entreprises. Merci de nous avoir suivis et à très bientôt pour un nouveau numéro de Nouvelles Pistes, le rendez-vous qui explore pour vous les grandes mutations du monde professionnel.

Bienvenue à toutes et à tous, si vous venez de nous rejoindre sur les ondes de Média pour ce nouveau numéro du Carrefour de l'Information. Salma avec vous au micro, je suis ravie de vous accompagner sur nos ondes pour ce rendez-vous consacré à l'actualité et au sommaire du jour. On démarrera ce Carrefour de l'Information avec l'image du jour, suivie par l'invité de la rédaction qui est aujourd'hui Houdaïfa Hamziane, qui est professeur et spécialiste des questions d'éducation. Nous allons ensuite laisser place à de l'économie avec notre story éco du jour avant de passer à l'éphéméride qui nous emmène aujourd'hui 27 ans en arrière. Lettre d'Orient suivra avant de passer à notre chronique du grand journal Le Moment Écolo. On prendra la direction de Dakar avec notre chronique d'actualité et nous conclurons comme tous les mercredis avec le magazine de l'intelligence artificielle. Voilà donc pour le sommaire du jour. Restez avec nous dans quelques instants. Notre premier point sur l'actualité, mais avant cela, un coup d'œil sur la météo de demain. En Afrique de l'Ouest, il fera 28 degrés à Abidjan, 29 degrés à Lagos avec un temps orageux, 32 degrés à Dakar, 35 degrés à Bamako, 28 degrés à Conakry où des averses sont attendues et 34 degrés à Ouagadougou. En Afrique centrale, il fera 34 degrés à Libreville,

27 degrés à Yaoundé avec des averses, 29 degrés à Douala, 35 degrés à Djamena, 30 degrés à Bangui où des averses sont attendues et 34 degrés à Kinshasa. Et en Afrique australe et de l'Est, il fera 25 degrés à Luanda, 24 degrés à Johannesburg, 40 degrés à Khartoum, il fera 25 degrés à Nairobi ou encore 21 degrés

bonjour à tous. Au Maroc, coup d'envoi ce soir à minuit de la campagne électorale. Les 27 partis politiques vont désormais se mobiliser pour convaincre les électeurs. 12 jours donc de mobilisation avant le scrutin du 23 septembre. Une période encadrée par la loi. Par exemple, les rassemblements sont interdits dans les écoles, les centres de formation, les lieux de culte ou encore les administrations. Il est donc aussi interdit de faire campagne le jour du scrutin. Nous y reviendrons plus en détail dans nos prochaines éditions. Autre actualité, l'escalade israélienne dans le sud du Liban menace l'accord cadre en cours et la mise en garde de l'armée libanaise. Aujourd'hui, au moment où les forces israéliennes poursuivent leur bombardement, les explosions sont particulièrement intenses à Mansouri, à Nabatieh, et les véhicules militaires circulent sur la crête d'Ali Taher, désormais sous contrôle israélien depuis le 3 septembre. Selon les informations du journal L'Orient Le Jour, plusieurs zones boisées de Meis el-Jabal ont été incendiées. En visite dans le côté syrien du Mont Hermon, le ministre israélien de la Défense semble défier les autorités syriennes. Israël Katz dit vouloir envoyer un message fort au président Achara. Dans un acte de provocation, il affirme, je cite, « Nous sommes à 35 km de son palais à Damas. Nous sommes ici sur le Mont Hermon, nous sommes dans la zone de sécurité et nous n'en bougerons pas. » Fin de citation. Présent à ses côtés, le premier ministre israélien affirme qu'il n'autorisera aucune armée terroriste à s'implanter à la frontière. Ce sont ses mots et ajoute que l'Iran est sur le point de s'effondrer. 8 pays musulmans et arabes saluent la dernière décision britannique de bannir les produits en provenance des colonies israéliennes en Cisjordanie. La Turquie, le Pakistan, l'Arabie Saoudite, les Émirats Arabes Unis, le Qatar, l'Égypte, la Jordanie et l'Indonésie se félicitent de ces sanctions imposées par Londres, mais aussi des mesures similaires prises par d'autres pays occidentaux. Paris et Ottawa veulent notamment imposer des sanctions ciblées contre ces mêmes colonies. C'est un fait assez rare, un drone ukrainien a visé une ville russe située à 3000 km de la frontière, un record d'après un ex-conseiller du ministère ukrainien de la Défense. L'attaque aujourd'hui a provoqué un incendie dans le site industriel de l'Oural. D'après les autorités locales, cette frappe n'a pas fait de morts ni de blessés. Le gouverneur de la région précise que la situation est désormais sous contrôle. L'attaque est revendiquée par le groupe ukrainien Firepoint. Je convoque des élections législatives pour le 25 octobre, déclaration du président serbe qui dissout aujourd'hui le Parlement. Aleksandar Vučić cède à la pression de la rue. Un mouvement de manifestation avait éclaté après l'effondrement d'un auvent dans la gare de Novi Sad. C'était en 2024, un accident qui avait fait 16 morts et qui est pour les manifestants le résultat de la corruption dans le pays. Et puis du football avant de vous laisser avec la suite de la première journée de la Ligue des Champions. Plusieurs belles affiches sont attendues ce soir à 20h. 4 rencontres au total. Liverpool contre l'Atlético Madrid. Le PSG retrouve le Slovan Bratislava. À 20h toujours, Naples contre Arsenal. Le Sporting Portugal jouera face au Galatasaray. C'est la fin de ce flash d'information. Merci de l'avoir suivi.

0: Et démarrons tout de suite ce carrefour de l'information avec l'image du jour en compagnie de Hugo Villard.
1: Cette équation, elle porte sur le mouvement des fluides, les gaz et les liquides, mais aussi sur la capacité à l'anticiper dans la durée. Elle a vu le jour en 1822 avec le mathématicien et ingénieur français Henri Navier, avant d'être complétée donc 23 ans plus tard par le physicien Georges Gabriel Stokes. Ce n'est qu'en 2000 que l'importance de ce problème mathématique est réellement évaluée, puisqu'il est sélectionné par l'organisation pour le Clay Mathematics Institute parmi les 7 problèmes dits du millénaire. Sa résolution vaudrait même alors, selon elle, un prix $1 million. Nous voilà donc maintenant 26 ans après, et ce n'est pas un cerveau comme le vôtre ou le mien qui est l'auteur de la solution, mais un réseau de connexions et de serveurs. OpenAI a délégué la tâche à son modèle GPT-6 Astra, qui a résolu l'équation en 88 heures à peine. Alors attention au charabia.

Ah, mais pour résoudre cette équation, le modèle a utilisé plus de 10 000 agents IA et produit 130 milliards de tokens. Le token, c'est l'unité qui permet de mesurer le volume du contenu généré, vulgairement dit. Donc, l'IA s'est secoué les méninges en produisant une quantité astronomique de réflexions. Le coût évalué du calcul se chiffre en millions de dollars, selon le responsable de la recherche chez OpenAI. Alors, on peut féliciter l'intelligence artificielle pour l'instant, qui a su résoudre ce que personne n'a su faire en plus de 100 ans. Mais cela soulève toujours la même question. L'IA va-t-elle surpasser l'intelligence humaine? Et la réponse est de plus en plus incertaine. Cette équation insolvable pendant plus d'un siècle, elle est certes sortie d'un cerveau humain, mais c'est une machine qui l'a résolue. Elon Musk, lui, est catégorique. La machine sera la plus intelligente. Le milliardaire s'est même chamaillé en fin de semaine dernière sur la plateforme X avec le site de jeu d'échecs en ligne chess.com. Le patron de Tesla a maintenu qu'aux échecs, le nombre réel de coups qui ne sont pas totalement stupides est minuscule. Ce à quoi chess.com rétorque qu'il s'agit dans le cas d'Elon Musk d'un problème de compétence. Mais donc, on ne titille pas le créateur de SpaceX sur l'intelligence. Il explique que les échecs sont durs pour les humains, mais pas pour les ordinateurs, et assure qu'un jour le jeu sera complètement résolu par les machines. Bon courage, lui souhaite le site, qui rappelle qu'il y a environ 40 ordres de grandeur de plus pour les parties d'échecs possibles que d'atomes observables dans l'univers que l'on connaît aujourd'hui. Ce débat donc de machines humains dans le monde des échecs, il n'est pas nouveau. Il y a de ça 30 ans déjà, plusieurs parties entre le meilleur joueur du monde et un ordinateur ont tenu en haleine plusieurs mois durant la planète entière. Et en 1997, Garry Kasparov tombe face à Deep Blue. Une première dans l'histoire, un ordinateur a battu l'homme dans l'un des jeux qui représente le plus notre intelligence. Alors si la question reste sans réponse aujourd'hui et que la crainte d'une intelligence supérieure à la nôtre grandit, je vous répondrai, restons optimistes puisque l'IA a été créée par l'homme et repose principalement, quasi uniquement, sur des écrits et des réflexions qui, elles aussi, sortent de l'homme.

0: Et laissons place maintenant à notre invité de la rédaction. La dernière enquête du programme international pour le suivi des acquis des élèves de 15 ans est tombée ce mardi et les résultats ne sont pas bons dans le Maroc. Cette étude, conduite en 2025 par l'OCDE, note que le niveau des étudiants du Royaume a baissé en mathématiques, en sciences et en lecture. 77% des élèves marocains sont considérés comme peu performants en sciences contre un peu moins de 26% dans l'OCDE. Mais la baisse de niveau ne touche pas que le Maroc, elle est générale. Les résultats moyens des pays membres sont les plus faibles jamais observés d'après l'organisation. Hodeifa Amzian est professeur et spécialiste des questions d'éducation. C'est notre invité de la rédaction au micro de Paul Lionel Kivigère.
1: Bonjour Hodeifa Amzian.
2: Bonjour.
1: Alors, on aurait aimé passer une rentrée des classes avec une meilleure nouvelle au Maroc. Mais bon, le classement PISA, M. Amzian, ne prend pas cela en compte et les résultats sont sans appel. Le niveau des élèves âgés de 15 ans du pays s'est détérioré depuis l'étude de 2022. On parle d'une baisse de plus de 10 points de compétences en moyenne que l'on retrouve dans les sciences, les mathématiques ou encore la lecture. Ma première question, M. Hodeifa Amzian, comment l'expliquez-vous cette baisse avant tout ?
2: Le Maroc est très très éloigné de la moyenne de l'OCDE, effectivement, non seulement dans la lecture, mais aussi dans les sciences et les mathématiques. Mais la lecture, c'est là où le bas blesse. Le chiffre est préoccupant et sans doute celui, comme vous dites, de la lecture. Seulement 13% des élèves marocains atteignent le niveau 2 ou plus considéré comme le niveau minimal de compétences, contre 69% en moyenne de l'OCDE. C'est dire que le problème est un problème sérieux. Et je crois que, en dehors du fait que aussi dans les mathématiques, dans les sciences, les résultats ne sont pas très reluisants, la lecture donc est particulièrement inquiétante. Entre 18 et 2025, la proportion des élèves sous le niveau minimal a augmenté, soit de 14 points. Mais je crois qu'il y a aussi une nuance très importante qui a été soulevée par l'OCDE pour le Maroc, qui souligne que le nombre de jeunes de 15 ans pouvant effectivement être concernés par le rapport de PISA a augmenté de plus de 30% entre 2018 et 2025. Et donc la population de cet âge est restée relativement stable. Cela se traduit donc par une forte progression de la scolarisation. C'est un point positif. Autrement dit, je dirais qu'une partie de la baisse statistique des performances s'explique aussi par le fait que davantage de jeunes, auparavant exclus du système scolaire, y sont désormais intégrés. Mais au-delà de ces problèmes ou de ces points négatifs ou de ces reculs, on peut constater, et l'OCDE le fait aussi avec cette étude, qu'il y a des progrès. D'abord, la massification de l'école, l'élargissement de la scolarisation secondaire est probablement principal acquis structurel qui a été mis en évidence par cette étude. Le Maroc fait entrer dans le système scolaire des catégories de jeunes qui en étaient davantage exclus. Il y a aussi les moyens humains semblent s'améliorer. En 2025, 36% des élèves étaient dans des établissements dont les chefs d'établissement signalaient un manque d'enseignants, contre 56% en 2022. Ce problème donc reste sérieux, mais la tendance, elle est positive. Et enfin, les infrastructures, le matériel scolaire, la proportion d'élèves concernés par un manque de matériel éducatif est passée de 77% en 2022 à 80% en 2025. Donc voilà. Et enfin, le rapport, il y a un quatrième élément positif, c'est le rapport au travail scolaire. 67% des Marocains déclarent, ou en tout cas des élèves, déclarent fournir davantage d'efforts lorsque le travail devient difficile, contre 60% dans l'OCDE. Et 80% disent demander de l'aide à leurs enseignants lorsqu'ils en ont besoin, contre 77% dans l'OCDE. Donc, il existe un potentiel humain et une capacité de progression, mais je crois que ces chiffres devraient donc interpeller davantage les responsables, j'allais dire, pour que l'on donne de l'importance à ces aspects qualitatifs. Le Maroc a progressé davantage dans l'accès à l'éducation et dans

0: les qualités d'apprentissage, mais il ne parvient pas encore à transformer cette massification en maîtrise solide des apprentissages fondamentaux, notamment dans la lecture.
1: Alors,
0: c'est donc moins une crise de la scolarisation qu'une crise de la qualité d'apprentissage.
1: Odaïf Hamzian, vous voyez le verre à moitié plein. Bon, c'est une très bonne chose. Il faut aussi noter que cette étude a été réalisée seulement 2 ans après la sortie de terre des écoles dites pionnières. C'était à la rentrée 2023. Donc impossible pour le moment de mesurer leur efficacité. Pour nos auditeurs, est-ce que vous pouvez rappeler très rapidement, s'il vous plaît, ce qu'est une école pionnière et nous dire ensuite ce qui va changer cette année dans ces établissements conformément aux mesures prises par les autorités.
0: C'est des écoles qui ont été mises en place depuis maintenant 3 ans pour justement répondre à cette problématique de l'enseignement qui était dégradant, qui était en recul. Alors, les écoles pionnières, le bilan de ces écoles est plutôt encourageant, mais il est encore trop tôt pour dire que les espérances sont pleinement atteintes. Il y a des évaluations indépendantes de la phase pilote qui montrent des progrès importants dans les apprentissages fondamentaux. Et c'est l'objectif de la création de ces écoles. Et puis de la réduction du décrochage. Mais pour les collèges pionniers, une évaluation a notamment fait état d'une progression, par exemple, des apprentissages environ 3 fois supérieure à celle observée dans les établissements autres. Mais il faut rester prudent. L'étude PISA 2025 montre qu'à l'échelle de l'ensemble du système, le Maroc reste confronté à de très grandes difficultés en lecture, mathématiques et sciences. Et les écoles pionnières constituent donc, pour moi, une expérience prometteuse, mais leur véritable réussite se mesurera à leur capacité de cette école à améliorer durablement les résultats et surtout à généraliser ses progrès à l'ensemble de l'école publique. Et il faut le préciser, ces écoles jusqu'à aujourd'hui étaient cantonnées dans un nombre suffisant. Maintenant, le ministère voudrait, à l'horizon 2027-2028, généraliser, et à partir de cette année, il y a 2000 écoles qui vont être concernées.
1: Alors ces écoles, elles ont pour but de consolider les acquis, les fondamentaux. Pour vous, à terme, c'est donc un modèle qui va rehausser le niveau des élèves marocains ou alors le problème est ailleurs dans le parcours éducatif?
0: Je dirais que normalement, les écoles pionnières, c'est une réponse, pas totale, mais partielle à un certain nombre de problèmes que connaît l'école marocaine. Ça va de soi. Et il y a énormément d'autres chantiers qui doivent être revus, corrigés. Le parascolaire, tout ce qui concerne les structure, tout ce qui concerne l'enseignant, la formation continue, tout ce qui concerne les moyens de transport, l'utilisation des technologies et du numérique, sont autant de dossiers, de chantiers qui doivent être, sur lesquels doivent se pencher les gouvernants et les responsables pour que l'on arrive à une école pionnière qui puisse atteindre ses objectifs. Donc c'est très important de signaler cela. Je crois que l'école pionnière, c'est une bonne chose, mais à côté, il faut investir dans tout ce qui est, je dirais pas accessoire, important, les infrastructures, les moyens techniques, didactiques et le transport, et faire en sorte que les élèves qui sont dans les enclavés, dans le rural, ne puissent pas être les laissés pour compte, mais il faudrait qu'ils reçoivent la même qualité d'enseignement, le même niveau des infrastructures et des technologies et des techniques didactiques qui sont disponibles dans les centres, j'allais dire, urbains.
1: Mais Odaïf Hamzian, pourtant le Maroc ne manque pas d'offres en la matière. Ces mauvais résultats, vous avez dit bon, qu'ils étaient protéiformes, il y avait plusieurs choses qui expliquaient eh bien, ces résultats PISA. Pourtant le Maroc a établi une stratégie en la matière, a établi une feuille de route sur la période 2022-2026 pour, je cite, hein, une école publique de qualité. Elle va donc bientôt prendre fin. Pouvez-vous nous dresser le bilan de cette feuille de route ?
0: Il est trop tôt pour faire un bilan quand on sait que le lancement de cette réforme a commencé il y a 2-3 ans. D'accord ? Parce que s'il y a quelque chose qui demande du temps pour pouvoir produire des résultats, c'est surtout la formation des hommes et des femmes. Donc une réforme a été établie, un certain nombre de moyens ont été mis à disposition. C'est vrai que partout, les résultats ne sont pas bons, mais je crois qu'il faudrait rester prudent, notamment par rapport à ce qui a été dit dans cette étude de PISA. Le Maroc reste confronté à de très grandes difficultés dans les fondamentaux, mais je crois que la réforme qui a été adoptée constitue une expérience qui est prometteuse et la véritable réussite se mesurera à la capacité de cette école, par exemple, à améliorer durablement ses résultats et surtout à généraliser ses progrès à l'ensemble de l'école publique. Les premiers résultats sont encourageants et justifient la poursuite du programme, mais le vrai test commence maintenant, c'est-à-dire passer d'une expérimentation réussie à une

0: transformation durable de l'école marocaine.
1: C'est le mot de la fin. Merci beaucoup Daïfa Mzien d'avoir répondu à mes questions et à bientôt sur les ondes de Média Radio.
0: À très bientôt, au revoir.
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1: Bonsoir à toutes et à tous. J-14 avant les élections législatives au Maroc. Alors, nous sommes allés à la rencontre des salariés pour faire entendre leurs attentes et leurs revendications aux futurs élus. Les travailleurs demandent d'abord une amélioration du pouvoir d'achat. 1000 migrants secourus dans l'océan Atlantique en l'espace d'une semaine. C'était fin août, ils venaient du Sénégal, de Gambie, de Guinée ou du Mali et tentaient de rejoindre les îles Canaries. Cette route maritime est de plus en plus utilisée, et ce, malgré sa dangerosité. Quels impacts auront les sanctions occidentales contre les colonies israéliennes en Palestine? Ces mesures annoncées hier et qui ciblent les exportations de ces colonies sont symboliques et leurs effets limités, nous dirait un expert. Aux États-Unis, alors que les midterms approchent, les Républicains, le parti de Donald Trump, organise une convention nationale pour 2 jours à Dallas. Mais de nombreux candidats aux prochaines élections ont fait défection. Nous ferons le point avec notre correspondant. À l'approche des élections législatives du 23 septembre, qu'attendent les Marocains du futur Parlement et du futur gouvernement? Dans le Royaume, la question de l'emploi fait partie des préoccupations majeures des citoyens. Et pour cause, le taux de chômage s'est établi à 13% en 2025. Mais pour ceux qui travaillent, les enjeux restent de taille entre les salaires trop bas et les conditions de travail difficiles. Nous sommes donc partis à la rencontre des ouvriers et ouvrières. Reportage signé Noah Perret à la zone franche de Tanger.
2: 14h, c'est la fin du shift matinal. Devant les usines automobiles, les ouvriers regagnent leur navette. Après 8 heures de travail à la chaîne, payés au SMIC, c'est-à-dire 3000 dirhams par mois.
3: 3000 dirhams, c'est insuffisant.
2: Et pour Jamal, si un changement doit s'opérer, ça sera par le vote aux législatives.
3: Je vais voter en faveur d'un parti qui mérite, qui répondra à nos attentes. Mes revendications sont les mêmes que le peuple. La baisse des prix des matières premières et l'augmentation du SMIC.
2: Il faut dire que l'augmentation du salaire est dans toutes les bouches des ouvriers, même ceux qui ont décidé de ne pas voter.
4: Je ne vais pas voter parce qu'il n'y a pas de résultat.
2: À 20 ans, Yassine a peu d'espoir de voir sa vie s'améliorer après les élections.
4: C'est toujours les mêmes promesses qui se répètent tous les 5 ans. Et même s'il augmente le SMIC à 5 000 dirhams n'est pas suffisant en réalité.
2: Un meilleur salaire donc, mais Hatim, 19 ans, est là pour rappeler une chose essentielle. Cela doit s'accompagner de meilleures conditions de travail.
5: C'est pour ça que les jeunes refusent de travailler ici. Il n'y a pas de respect et il y a beaucoup de pression. Les jeunes cherchent un environnement de travail sain et respectueux.
2: Chose qu'Amina, 23 ans, a enfin réussi à trouver.
6: Aujourd'hui, ça se passe bien dans mon entreprise. Je touche enfin le SMIC, mais j'aimerais quand même que les choses s'améliorent.
2: Avec son bleu de travail sur les épaules, Amina s'en va encore incertaine de sa participation aux élections, mais garde espoir en l'avenir du Maroc, à condition évidemment qu'il y ait du changement.
1: Un reportage de Noah Perret à Tanger. À noter que la campagne électorale officielle débute ce soir, minuit. Jusqu'au 22 septembre, les différents partis politiques en lice pourront présenter leur programme dans les services audiovisuels publics, mais leur temps d'antenne sera limité en fonction de la place qu'ils occupent dans le Parlement actuel. Dans le reste de l'actualité du continent, en une semaine, à la fin du mois dernier, plus de 1000 exilés ont été secourus au large de l'Afrique de l'Ouest. Des hommes, des femmes et des enfants risquent encore et toujours leur vie en tentant de rejoindre l'Europe. C'est ce qu'indiquait ce mardi l'ONG Médecins sans frontières. Les détails, c'est avec Sophie Volatier.
7: Les embarcations de ces 1046 migrants chaviraient près des îles Canaries quand les passagers ont été pris en charge par les gardes-côtes mauritaniens et sénégalais. Selon Médecins sans frontières, qui précise que la plupart sont originaires du Sénégal, de Gambie, de Guinée, du Mali ou encore de Côte d'Ivoire. Et MSF de souligner que de nombreux exilés souffraient de déshydratation, de fatigue extrême, de perte de connaissance, de fractures ou encore d'infections cutanées, gastriques et respiratoires. Les conséquences sur le psychisme sont notable, martèle l'ONG. Dans un contexte où plusieurs pays africains ont renforcé leurs contrôles en mer et où l'Europe est de plus en plus réticente à accueillir les migrants. Vendredi dernier, 5 pays européens ont affiché leur volonté de mettre en place d'ici l'année prochaine dans un pays tiers

0: un hub de retour. Une structure qui devrait accueillir des demandeurs d'asile déboutés qui ne peuvent pas rentrer dans leur pays d'origine.
1: Là où des gens sont chassés de chez eux, intimidés, nous serons toujours aux côtés des plus faibles et nous prendrons toutes les mesures possibles pour les soutenir. Ce sont les mots du Premier ministre britannique prononcés ce mercredi au sujet de l'annonce faite la veille de sanctions commerciales contre les colonies israéliennes en Cisjordanie occupée. Avec le Royaume-Uni, ce sont 12 pays au total qui ont confirmé leur intention de mettre en place de telles mesures. Les Occidentaux dénoncent une expansion territoriale illégale au regard du droit international. Ces colonies exportent principalement des produits agricoles, du vin, des cosmétiques ou encore des produits industriels. Alors une fois en place, quel impact vont avoir ces sanctions sur l'économie de ces colonies? Nous avons posé la question à l'économiste israélien Jacques Bendelak.
2: L'impact sera très localisé dans les entreprises et les secteurs, notamment l'agriculture, hein, qui travaille beaucoup dans ces colonies. Mais au niveau de l'économie israélienne, hein, les colonies de la Cisjordanie n'ont pas une très grande importance. Hein. C'est peut-être 3-4% de la production israélienne. Hein. Et donc l'impact de ces sanctions ne sera pas dramatique pour l'économie israélienne. Ici, si vous voulez, on le voit comme, j'allais dire, des mesures symboliques qui auront des effets assez limités sur l'économie israélienne, mais à condition, bien sûr, qu'elle ne s'étende pas à d'autres pays. Hein, parce que là, effectivement, aujourd'hui, on parle d'une douzaine de pays qui ont déclaré ces sanctions, mais si, par exemple, c'est toute l'Union européenne qui mettait en place ces sanctions, alors là, les retombées seraient un peu plus importantes, parce que quand même, l'Union européenne, c'est un partenaire commercial important pour Israël. Hein.
1: Jacques Bendelak, économiste et spécialiste de l'économie d'Israël et des territoires palestiniens, était au micro de Paul-Lionel Kivigère. Et à noter que 8 pays arabes et musulmans, dont l'Arabie Saoudite, la Jordanie ou la Turquie, ont salué aujourd'hui les sanctions des 12 pays occidentaux. Ils appellent le reste de la communauté internationale à prendre des mesures similaires. Le Premier ministre israélien était en déplacement en Syrie ce mercredi. Benjamin Netanyahou rendait visite à ses soldats déployés sur le territoire. Et le chef de l'exécutif israélien en a profité pour s'exprimer au sujet de la guerre en Iran, affirmant que la République islamique était sur le point de s'effondrer. « Nous savons que l'ensemble de cet axe finira par s'effondrer », a déclaré le Premier ministre israélien en référence aux groupes alliés du régime iranien. En Iran, on y vient. Une explosion provenant de la mer a été entendue ce soir dans la ville de Jask, rapporte l'agence de presse iranienne Fars. Les hostilités se sont intensifiées ces derniers jours entre l'Iran et les États-Unis. Au cœur du conflit, il y a encore et toujours le détroit d'Ormuz et Téhéran a annoncé aujourd'hui qu'une nouvelle zone interdite au large de ce détroit couvrirait une partie du golfe d'Oman et au-delà. Les gardiens de la Révolution affirment par ailleurs que le conflit pourrait prendre fin si les États-Unis cessaient leurs menaces et répondaient aux demandes iraniennes. Aux États-Unis, cette guerre n'est pas vue d'un très bon œil et cela pourrait se faire ressentir lors des prochaines élections de mi-mandat ou les mid-terms, comme on dit aux États-Unis, qui approchent à grands pas. Pour tenter de galvaniser l'électorat à 2 mois du scrutin, le président des États-Unis, Donald Trump, a donc demandé à son parti, les Républicains, d'organiser un rendez-vous spécial. Il s'agit de la Convention nationale des mid-terms, un événement qui se tient habituellement tous les 4 ans avant une élection présidentielle et non les élections de mi-mandat. Pendant 2 jours à Dallas, au Texas, les discours de figures conservatrices américaines et membres de l'administration vont se succéder. Donald Trump lui-même prendra la parole les 2 soirs alors que sa cote de popularité est en berne. Notre correspondant Edouard Maille est sur place.
3: 20 000 personnes attendues, des candidats, cadres et militants du Parti républicain. À l'annonce de la tenue de cette convention, Donald Trump avait parlé d'un événement historique. Mais derrière cet enthousiasme se cachent les inquiétudes des républicains en vue des élections de mi-mandat. Car Donald Trump est de moins en moins populaire, conséquence notamment de la guerre menée en Iran qui a provoqué une augmentation du prix de l'essence. Pour les républicains, l'objectif pendant ces 2 jours sera donc d'envoyer un message d'unité et mettre en avant les réussites à leurs yeux de la Maison-Blanche, un rassemblement qui devrait plus ressembler à un immense meeting de campagne, le tout centré autour de la figure de Donald Trump. Mais l'omniprésence du président est à double tranchant pour ses candidats républicains au Congrès. Il faut se montrer fidèle au président pour séduire sa base électorale, sans pour autant repousser les électeurs indépendants, plus sceptiques des politiques de Donald Trump. Et de nombreux candidats ont décidé de ne pas venir à la convention, invoquant souvent des obligations personnelles ou des événements de campagne chez eux. Edouard Maï, Dallas au Texas, Média 1.
1: C'est la fin de cette édition. Merci à toutes et à tous de l'avoir suivi. Je vous dis à dans une heure pour le prochain journal. Et d'ici là, vous êtes avec Hakim Tamim pour le sport.
4: Au sommaire de cette édition, Sofiane Amrabat a manqué de tact pour l'un des consultants de médias. Le milieu terrain marocain a décidé de se mettre en retrait de la sélection tant que Mohamed Ouahbi est en place. Le football européen, nouvelle soirée de Ligue des Champions, Liverpool-Atlético ou encore Naples-Arsenal ce soir. En ce moment, le Barça mène face à Feyenoord Rotterdam 2-0. Tennis, l'élimination de Carlos Alcaraz, le tenant du titre à l'US Open, battu par l'Américain Ben Shelton après une bataille qui a duré plus de 4 heures. Et puis le Live Golf met la clé sous la paillasson. Le circuit qui devait rivaliser avec le PGA Tour a déposé son bilan, mais avec l'objectif de poursuivre son activité. Hakim Ziyech a eu droit à un accueil chaleureux à son arrivée au Brésil. Plusieurs centaines de supporters de Botafogo se sont rassemblés à l'aéroport international de Rio de Janeiro pour souhaiter la bienvenue à l'international marocain de 33 ans. Chants, drapeaux et fumigènes ont accompagné les premiers pas du lion de l'Atlas dans sa nouvelle ville où il s'apprête à ouvrir un nouveau chapitre de sa carrière avec Botafogo. Lundi dernier, Ziyech et Wydad ont mis fin à leur collaboration. Soufiane Amrabat, lui, a décidé de se mettre en retrait de la sélection marocaine. Le milieu terrain de l'Ajax d'Amsterdam ne portera plus le maillot des Lions de l'Atlas tant que Mohamed Ouahbi occupe le poste de sélectionneur. Une décision qui n'a pas plu Sahel Sissoko, l'un des consultants de Média.
5: Moi, je pense qu'il a manqué quand même de classe, d'ailleurs de respect aussi, parce que c'est un jour de devoir. Amrabat, ce n'est pas Ziyech, ce n'est pas Brahim Diaz, ce n'est pas Hakimi, c'est un joueur qui a tout le temps montrer des valeurs sur le terrain, c'est-à-dire de combativité, de rigueur, d'aller récupérer le ballon de Porto d'eau, le voir démontrer son ego comme ça parce qu'il n'a pas été titularisé pendant la Coupe du Monde, parce que c'est ça la réalité. Il y a un jeune qui est arrivé qui a 18 ans, il s'appelle Ayoub Bouadi, aujourd'hui qui joue à Manchester City, qui joue à la Ligue des Champions, ça veut dire qu'il a été déclassé, et c'est pas un manque de respect. Moi, je crois, à un moment donné, le football n'a pas de mémoire, il n'y a pas d'état d'âme dans une équipe nationale comme le Maroc, où il y a beaucoup de talent.
4: On tient une pépite, phrase signée Erling Haaland, l'attaquant norvégien, à propos d'Ayoub Bouadi. Le milieu de terrain marocain a réussi une très belle prestation hier avec Manchester City contre Porto en Ligue des Champions. Victoire anglaise 2-0, un doublé signé Erling Haaland. La Ligue des Champions se poursuit ce mercredi. En ce moment, le Barça mène face à l'équipe de Feyenoord Rotterdam, la formation néerlandaise, 2-0 pour les Catalans. Ce soir, Liverpool, Atlético Madrid, Naples, Arsenal ou encore Paris Saint-Germain, Slovan Bratislava, entraîné par Yaya Touré, premier Africain à diriger une équipe en Ligue des Champions. On l'a écouté tout à l'heure dans l'autre match. Hier, le Real Madrid a remporté le match choc de la soirée en dominant l'Inter de Milan 2-1. Malgré la défaite, les supporters de l'Inter ne sont pas déçus, nous disait tout à l'heure dans l'émission L'autre match, Valentin Paolozzi.
6: En soi, les Interistes sont plutôt satisfaits de la prestation parce que l'Inter a dominé en termes d'occasion. C'était un match assez équilibré, on ne s'est pas ennuyé. Mais quels enseignements tirer en fait vraiment d'une telle rencontre? Déjà parce que ce Real Madrid était prenable, avec donc tous les absents qu'a le Real Madrid en ce moment, c'était favorable envers l'Inter qui, elle, quand même avait deux absents, perdre la tête haute. Mais c'est vrai qu'en Ligue des Champions, il va falloir passer un cap. Je crois que c'est la 5e défaite de l'Inter en Ligue des Champions sur ces 6 derniers matchs.
4: Valentin Paolozzi, c'était tout à l'heure dans l'autre match entre 16 et 17 heures. Cette première journée de la Ligue des Champions s'étale sur 3 jours, hier donc, aujourd'hui et demain, avec notamment l'entrée en lice du Bayern Munich. Je suis fier de moi, c'est Carlos Alcaraz qui parle ainsi. Le joueur espagnol tenant du titre à l'US Open, le dernier majeur de la saison, s'est incliné en 5 manches face à l'Américain Ben Shelton. Un match marathon. Alcaraz, ancien numéro 1 mondial, revient d'une grosse blessure et une longue absence. Son arrivée à ce stade, les quarts de finale, est un exploit en soi. Abdrahim Mundir, notre consultant pour la petite balle jaune.
7: Alcaraz, depuis son retour à l'US Open, on n'a pas arrêté de lui faire des compliments, et à raison, parce que quelqu'un qui s'absente pendant 6-7 mois, qui revient et qui perd pratiquement pas de set et qui joue un tennis de rêve, c'est juste phénoménal. Mais d'un côté, c'est bien qu'il ait perdu aussi parce que ça allait devenir quelque chose d'anormal qu'un joueur s'absente pendant 8-9 mois et il revient et il battre quand même Shilton. Shilton, c'est l'homme en forme. C'est les grands champions, c'est comme Sinner. Il peut s'absenter 6 mois, 7 mois et revenir et avoir un grand niveau parce que les bases sont là, il est bien entouré. Mais maintenant, on doit se poser des questions parce que il est en train de dire qu'il n'allait pas jouer beaucoup de tournois cette année. Soit il va prendre des amendes, soit il va simuler des blessures. Il faut que l'ATP revienne un petit peu à un programme moins chargé.
4: Abdrahim Mundir, notre consultant pour la petite balle jaune. Le match a duré 4h28. Au prochain tour, pour une place en finale, Ben Shilton sera opposé à son compatriote Tiafoe, qui a également gagné un match qui a duré, bien sûr, près de 5 heures. Le Ligue Golf était en état de mort cérébrale depuis le mois d'avril. Le dernier tournoi de la saison, dans le Michigan, a d'ailleurs été annulé. Eh bien, le Live Golf a finalement déposé le bilan. Cela fait des mois, pour ne pas dire des années, que le circuit croule sous les dettes. Mais ce n'est pas fini pour autant. Le Live Golf tente de négocier une transition et discute d'une reprise en main ou d'un soutien de capital pour restructurer ses activités plutôt que de disparaître. Le circuit a conclu un accord avec une société britannique pour tenter de relancer son projet. Le Live, qui prépare une nouvelle version donc de son modèle, doit notamment donner davantage de pouvoir aux joueurs appelés à devenir les actionnaires majoritaires de la Ligue. Le projet prévoit également un plateau élargi à 75 joueurs et l'introduction d'un cut après 54 tours. Des qualifications ouvertes pourraient aussi faire leur apparition. On y reviendra bien entendu plus en détail dans nos prochaines éditions ce soir et également demain dans Sport Matin. C'est la fin de cette édition. Merci de votre fidélité. Bon début de soirée à l'écoute de Média.

0: Et petit cours d'histoire dans ce carrefour de l'information avec l'éphéméride du jour. Il y a 27 ans, en 1999, à Sirte, en Libye, les chefs d'État africains réunis en sommet prennent la décision de créer l'UA, l'Union africaine. Voici l'éphéméride du jour avec Mehdi Jaziri.
1: Nous sommes le 9 septembre 2026 et il y a 27 ans, 9862 jours, à Sirte, en Libye, les chefs d'État africains se réunissent en sommet extraordinaire et signent un texte fondateur, la Déclaration de Sirte. Ce jour-là, l'organisation de l'unité africaine, vieillissante, jugée impuissante depuis des décennies, prend un virage inattendu, celui de devenir l'Union africaine. Muammar Kadhafi. Isolé sur la scène internationale par des années de sanctions occidentales, le dirigeant libyen se réinvente en figure de proue du panafricanisme, un projet qu'il porte depuis longtemps. Une espèce d'États-Unis d'Afrique capable de rivaliser avec les grandes puissances mondiales. Ses homologues viennent chez lui, à Sirte, sa ville natale, pour acter ce tournant. Alors, la déclaration ne se contente pas seulement d'annoncer un simple changement de nom. Elle pose aussi les bases d'une véritable architecture continentale, avec la création prévue d'une banque centrale africaine, d'une monnaie unique, d'une cour de justice africaine et d'un parlement panafricain. Un projet aussi ambitieux sur le papier que l'Union européenne elle-même. Ce sommet confie également un mandat très concret à deux chefs d'État, l'Algérien Abdelaziz Bouteflika et le Sud-Africain Thabo Mbeki, celui de négocier à l'échelle internationale l'annulation pure et dure de la dette extérieure du continent africain. Le processus, lancé ce jour-là dans l'urgence et l'enthousiasme, prendra pourtant plusieurs années à se concrétiser. L'acte constitutif de l'Union africaine n'est adopté qu'en 2000 à Lomé et l'organisation ne voit officiellement le jour qu'en 2002 à Durban. Quant aux projets les plus ambitieux de Sirte, monnaie unique, banque centrale continentale, il reste, un quart de siècle plus tard, encore des promesses.
0: Passons maintenant à de l'économie avec la Story Eco en compagnie de Oumar Baldé.
2: Et comme toujours, votre Story Eco qui vous est présentée par Oumar Baldé. Bonjour Oumar.
3: Bonjour Hugo.
2: Alors ce matin, on revient sur cette guerre commerciale entre les États-Unis et le Canada. Après Ottawa hier, c'est Washington qui vient de surenchérir à nouveau.
3: Oui, le président américain qui décide d'interdire l'entrée aux États-Unis de plusieurs produits canadiens et ce sera à partir du 29 septembre, soit dans 20 jours. Mais dès mardi prochain, une surtaxe de 50% sera appliquée sur une série d'autres produits canadiens allant des matelas aux bateaux en passant par les voitures de golf. Washington surenchérit ainsi. Après la réponse canadienne hier à ces surtaxes du 22 août dernier, Ottawa, rappelons-le, avait décidé hier donc d'appliquer une sorte de réciprocité avec une hausse de 15 à 50% de droits de douane sur les produits américains sur un volume d'environ 20 milliards de dollars. Et la réponse de Washington donc n'a pas tardé.
2: Au final, qui risque donc de gagner ce grand bras de fer et surtout, qui sera le grand perdant?
3: C'est un bras de fer très risqué entre les voisins nord-américains et principales puissances économiques du monde. Le Canada semble en mauvaise posture parce que près de 60% de ses importations proviennent des États-Unis et environ 70% de ses exportations sont absorbées par son voisin américain. Mais pour l'actuel gouvernement canadien, cette guerre économique avec le puissant voisin états-unien est un mal nécessaire car pour le premier ministre canadien Mark

0: dernier, je cite, le coût de l'immobilisme serait supérieur. Il faut donc réduire la dépendance à l'égard des États-Unis, malgré le coût économique à court terme pour le pays. D'ailleurs, le Canada, qui, je le rappelle, est membre du G7 comme les États-Unis, eh bien, le Canada multiplie ces derniers mois les partenariats économiques afin de se mettre à l'abri des sauts d'humeur de son imprévisible et puissant voisin.
1: Et pendant ce temps, la Chine, elle, augmente considérablement ses exportations vers les États-Unis, et ce, malgré les surtaxes.
0: C'est le paradoxe, donc, dans l'autre guerre commerciale que le président américain mène face aux Chinois en août dernier. Eh bien, les exportations chinoises vers les États-Unis ont augmenté de plus de 34% malgré la pression des surtaxes sur plusieurs produits chinois. Eh bien, c'est une manière de rappeler que la Chine s'est rendue indispensable face aux importateurs américains. Quoi de plus normal quand la deuxième puissance économique ne se contente plus d'être l'usine du monde, mais de plus en plus, eh bien, la Chine devient le cerveau technologique de la planète avec des exportations de semi-conducteurs ou encore de voitures électriques qui sont à la mode.

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1: Restez avec nous sur les ondes de Midi 1 dans quelques instants, le journal de 19h, mais avant cela, la météo. En Afrique de l'Ouest, il fera 28 degrés à Abidjan, 29 degrés à Lagos avec un temps orageux, 32 degrés à Dakar, 35 degrés à Bamako, 28 degrés à Conakry où des averses sont attendues et 34 degrés à Ouagadougou. En Afrique centrale, il fera 34 degrés à Libreville, 27 degrés à Yaoundé avec des averses, 29 degrés à Douala, 35 degrés à N'Djamena, 30 degrés à Bangui où des averses sont attendues et 34 degrés à Kinshasa. Et en Afrique australe et de l'Est, il fera 25 degrés à Luanda, 24 degrés à Johannesburg, 40 degrés à Khartoum, il fera 25 degrés à Nairobi ou encore 21 degrés à Addis Abeba.
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3: Bonsoir à toutes et à tous.

tous. J-14 avant les élections législatives au Maroc. Alors, nous sommes allés à la rencontre des salariés pour faire entendre leurs attentes et leurs revendications aux futurs élus. Les travailleurs demandent d'abord une amélioration du pouvoir d'achat. 1000 migrants

0: annoncé hier et qui cible les exportations de ces colonies sont symboliques et leurs effets limités, nous dirait un expert. Aux États-Unis, alors que les midterms approchent, les Républicains, le parti de Donald Trump, organise une convention nationale pour 2 jours à Dallas. Mais de nombreux candidats aux prochaines élections ont fait défection. Nous ferons le point avec notre correspondant. À l'approche des élections législatives du 23 septembre, qu'attendent les Marocains du futur Parlement et du futur gouvernement ? Dans le Royaume, la question de l'emploi fait partie des préoccupations majeures des citoyens. Et pour cause, le taux de chômage s'est établi à 13% en 2025. Mais pour ceux qui travaillent, les enjeux restent de taille entre les salaires trop bas et les conditions de travail difficiles. Nous sommes donc partis à la rencontre des ouvriers et ouvrières. Reportage signé Noah Perret à la zone franche de Tanger.
1: 14h, c'est la fin du shift matinal. Devant les usines automobiles, les ouvriers regagnent leur navette. Après 8 heures de travail à la chaîne, payé au SMIC, c'est-à-dire 3000 dirhams par mois.
2: 3000 dirhams, c'est insuffisant.
1: Et pour Jamal, si un changement doit s'opérer, ça sera par le vote aux législatives.
2: Je vais voter en faveur d'un parti qui mérite, qui répondra à nos attentes. Mes revendications sont les mêmes que le peuple. La baisse des prix des matières premières et l'augmentation du SMIC.
1: Il faut dire que l'augmentation du salaire est dans toutes les bouches des ouvriers, même ceux qui ont décidé de ne pas voter.
3: Je ne vais pas voter parce qu'il n'y a pas de résultat.
1: À 20 ans, Yassine a peu d'espoir de voir sa vie s'améliorer après les élections.
3: C'est toujours les mêmes promesses qui se répètent tous les 5 ans. Et même s'il augmente le SMIC à 5000 dirhams, 5000 dirhams n'est pas suffisant en réalité.
1: Un meilleur salaire donc, mais Hatim, 19 ans, est là pour rappeler une chose essentielle. Cela doit s'accompagner de meilleures conditions de travail.
4: C'est pour ça que les jeunes refusent de travailler ici. Il n'y a pas de respect et il y a beaucoup de pression. Les jeunes cherchent un environnement de travail sain et respectueux.
1: Chose qu'Amina, 23 ans, a enfin réussi à trouver.
5: Aujourd'hui, ça se passe bien dans mon entreprise. Je touche enfin le SMIC, mais j'aimerais quand même que les choses s'améliorent.
1: Avec son bleu de travail sur les épaules, Amina s'en va encore incertaine de sa participation aux élections, mais garde espoir en l'avenir du Maroc, à condition évidemment qu'il y ait du changement.
0: Un reportage de Noah Perret à Tanger. Et à noter que la campagne électorale officielle débute ce soir, minuit. Jusqu'au 22 septembre, les différents partis politiques en lice pourront présenter leur programme dans les services audiovisuels publics. Mais leur temps d'antenne sera limité en fonction de la place qu'ils occupent dans le Parlement actuel. Dans le reste de l'actualité du continent, en une semaine, à la fin du mois dernier, plus de 1000 exilés ont été secourus au large de l'Afrique de l'Ouest. Des hommes, des femmes et des enfants risquent encore et toujours leur vie en tentant de rejoindre l'Europe. C'est ce qu'indiquait ce mardi l'ONG Médecins Sans Frontières. Les détails, c'est avec Sophie Volatier.
6: Les embarcations de ces 1046 migrants chaviraient près des îles Canaries quand les passagers ont été pris en charge par les gardes-côtes mauritaniens et sénégalais. Selon Médecins Sans Frontières, qui précise que la plupart sont originaires du Sénégal, de Gambie, de Guinée, du Mali ou encore de Côte d'Ivoire. Et MSF de souligner que de nombreux exilés souffraient de déshydratation, de fatigue extrême, de perte de connaissance, de fractures ou encore d'infections cutanées, gastriques et respiratoires. Les conséquences sur le psychisme sont notable, martèle l'ONG. Dans un contexte où plusieurs pays africains ont renforcé leurs contrôles en mer et où l'Europe est de plus en plus réticente à accueillir les migrants. Vendredi dernier, 5 pays européens ont affiché leur volonté de mettre en place d'ici l'année prochaine, dans un pays tiers, un hub de retour. Une structure qui devrait accueillir des demandeurs d'asile déboutés qui ne peuvent pas rentrer dans leur pays d'origine.
0: Là où des gens sont chassés de chez eux, intimidés, nous serons toujours aux côtés des plus faibles et nous prendrons toutes les mesures possibles pour les soutenir. Ce sont les mots du Premier ministre britannique prononcés ce mercredi au sujet de l'annonce faite la veille de sanctions commerciales contre les colonies israéliennes en Cisjordanie occupée. Avec le Royaume-Uni, ce sont 12 pays au total qui ont confirmé leur intention de mettre en place de telles mesures. Les Occidentaux dénoncent une expansion territoriale illégale au regard du droit international. Ces colonies exportent principalement des produits agricoles, du vin, des cosmétiques ou encore des produits industriels. Alors une fois en place, quel impact

0: actes vont avoir ces sanctions sur l'économie de ces colonies? Nous avons posé la question à l'économiste israélien Jacques Bendelak.
1: L'impact sera très localisé dans les entreprises et les secteurs, notamment l'agriculture, qui travaille beaucoup dans ces colonies. Mais au niveau de l'économie israélienne, les colonies de la Cisjordanie n'ont pas une très grande importance. C'est peut-être 3-4% de la production israélienne. Et donc l'impact de ces sanctions ne sera pas dramatique pour l'économie israélienne. Ici, si vous voulez, on le voit comme, j'allais dire, des mesures symboliques qui auront des effets assez limités sur l'économie israélienne, mais à condition, bien sûr, qu'elle ne s'étende pas à d'autres pays. Parce que là, effectivement, aujourd'hui, on parle d'une douzaine de pays qui ont déclaré ces sanctions. Mais si, par exemple, c'est toute l'Union européenne qui mettait en place ces sanctions, alors là, les retombées seraient un peu plus importantes, parce que quand même, l'Union européenne, c'est un partenaire commercial important pour Israël.
0: Jacques Bendelak, économiste et spécialiste de l'économie d'Israël et des territoires palestiniens, était au micro de Paul Lionel qui vigère. Et à noter que 8 pays arabes et musulmans, dont l'Arabie Saoudite, la Jordanie ou la Turquie, ont salué aujourd'hui les sanctions des 12 pays occidentaux. Ils appellent le reste de la communauté internationale à prendre des mesures similaires. Le Premier ministre israélien était en déplacement en Syrie ce mercredi. Benjamin Netanyahou rendait visite à ses soldats déployés sur le territoire. Et le chef de l'exécutif israélien en a profité pour s'exprimer au sujet de la guerre en Iran, affirmant que la République islamique était sur le point de s'effondrer. « Nous savons que l'ensemble de cet axe finira par s'effondrer », a déclaré le Premier ministre israélien en référence aux groupes alliés du régime iranien. En Iran, on y vient. Une explosion provenant de la mer a été entendue ce soir dans la ville de Jask, rapporte l'agence de presse iranienne Fars. Les hostilités se sont intensifiées ces derniers jours entre l'Iran et les États-Unis. Au cœur du conflit, il y a encore et toujours le détroit d'Ormuz. Et Téhéran a annoncé aujourd'hui qu'une nouvelle zone interdite au large de ce détroit couvrirait une partie du golfe d'Oman et au-delà. Les gardiens de la révolution affirment par ailleurs que le conflit pourrait prendre fin si les États-Unis cessaient leurs menaces et répondaient aux demandes iraniennes. Aux États-Unis, cette guerre n'est pas vue d'un très bon œil et cela pourrait se faire ressentir lors des prochaines élections de mi-mandat ou les mid-terms, comme on dit aux États-Unis, qui approchent à grands pas. Pour tenter de galvaniser l'électorat à 2 mois du scrutin, le président des États-Unis, Donald Trump, a donc demandé à son parti, les Républicains, d'organiser un rendez-vous spécial. Il s'agit de la Convention nationale des mid-terms, un événement qui se tient habituellement tous les 4 ans avant une élection présidentielle et non les élections de mi-mandat. Pendant 2 jours à Dallas, au Texas, les discours de figures conservatrices américaines et membres de l'administration vont se succéder. Donald Trump lui-même prendra la parole les 2 soirs alors que sa cote de popularité est en berne. Notre correspondant Edouard Maillet est sur place.
2: 20 000 personnes attendues, des candidats, cadres et militants du Parti républicain. À l'annonce de la tenue de cette convention, Donald Trump avait parlé d'un événement historique. Mais derrière cet enthousiasme se cachent les inquiétudes des républicains en vue des élections de mi-mandat. Car Donald Trump est de moins en moins populaire, conséquence notamment de la guerre menée en Iran qui a provoqué une augmentation du prix de l'essence. Pour les républicains, l'objectif pendant ces 2 jours sera donc d'envoyer un message d'unité et mettre en avant les réussites à leurs yeux de la Maison-Blanche. Un rassemblement qui devrait plus ressembler à un immense meeting de campagne, le tout centré autour de la figure de Donald Trump. Mais l'omniprésence du président est à double tranchant pour ses candidats républicains au Congrès. Il faut se montrer fidèle au président pour séduire sa base électorale, sans pour autant repousser les électeurs indépendants plus sceptiques des politiques de Donald Trump. Et de nombreux candidats ont décidé de ne pas venir à la convention, invoquant souvent des obligations personnelles ou des événements de campagne chez eux. Edouard Maï, Dallas au Texas, Média 1.
0: C'est la fin de cette édition. Merci à toutes et à tous de l'avoir suivie.

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Et continuons ce carrefour de l'information avec nos lettres d'Orient. Les autorités syriennes ont annoncé la restitution de 513 objets archéologiques au service chargé du patrimoine, plus de 10 ans après leur découverte dans le sud de la province d'Idlib. Ces pièces, conservées pendant des années de guerre et de déplacement, comprennent notamment des céramiques et des tablettes cunéiformes. Elles viennent d'être confiées aux institutions publiques pour être inventoriées, étudiées et datées. Derrière cette restitution officielle se cache aussi le parcours singulier de ces objets déplacés pendant des années avant de rejoindre Damas. C'est cette histoire que nous raconte aujourd'hui Pierre Boussel.

C'est une histoire absolument étonnante qui commence en 2014. Nous sommes dans la province d'Idlib, en Syrie, région à l'époque ravagée par la guerre. Dia al-Din Khanous, un Syrien parmi tant d'autres, affirme avoir découvert un ensemble d'objets anciens. Il choisit de les conserver plutôt que les abandonner. Commence alors une décennie de déplacements, de précautions. Les pièces découvertes le suivent au gré de ses changements de résidence, au moins une quinzaine de lieux différents, puisque cet homme fuyait la guerre, et ses pièces ont été conservées dans des caisses. Leur parcours se poursuit ainsi durant des années à travers la Syrie en guerre. Les objets sont placés sous la responsabilité aujourd'hui des responsables syriens du patrimoine. Leur remise officielle aux autorités marque le début d'un nouveau travail, puisque des archéologues, des spécialistes vont devoir inventorier chacune de ces pièces. Ils doivent ensuite examiner leur état de conservation. Ils devront ensuite déterminer leur provenance géographique et historique et, si possible, établir une datation. Une partie de l'ensemble est constituée de céramique. D'autres pièces sont des tablettes portant des inscriptions cunéiformes. Cette écriture a été utilisée durant plusieurs millénaires au Proche-Orient ancien. Les premières évaluations situent que certains objets daterait environ de 3200-2000 avant notre ère. Cette période correspond au premier siècle de l'âge du bronze en Syrie. Mais ces indications restent toutefois provisoires. Attendons ce que seront les conclusions des archéologues qui vont maintenant travailler sur ce formidable legs de l'histoire qui a été sauvé par un homme, un Syrien, un certain Dia al-Din Khanous. Un homme qui, lui aussi, par son geste, par sa persévérance à sauver le patrimoine de son pays, et bien quelque part, lui aussi, est entré dans l'histoire.

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1: Bonsoir à toutes et à tous. Au Liban, les frappes israéliennes continuent de pleuvoir sur le sud du pays. Israël cible en particulier la colline d'Ali Taher depuis quelques jours, un repère stratégique pour le Hezbollah, vous l'entendrez. La guerre continue aussi en Ukraine, mais il semble qu'il y ait un regain d'intérêt de la part de Washington pour ce front. Quelle est la stratégie des États-Unis en matière diplomatique pour l'Ukraine? La réponse d'une experte dans cette édition. Au Cameroun, le président et le vice-président du principal parti d'opposition ont démis.

0: démissionné hier. Ils dénoncent le harcèlement dont ils font l'objet de la part du pouvoir. Nous y reviendrons. Comment se développe l'intelligence artificielle au Maroc? Le ministère de la Transition numérique a présenté hier à Rabat les principales avancées de la feuille de route AI Made in Morocco. Les objectifs sont-ils atteignables? La réponse dans cette édition. Mais avant de développer ces titres, ce message du roi Mohamed VI, président du comité El Khodr, adressé au roi Abdellah II de Jordanie. Le souverain marocain fait part de sa solidarité et de son indignation à la suite, je cite, des récentes agressions iraniennes odieuses qui visent la Jordanie sœur. Un événement dangereux, souligne le roi Mohamed VI, qui exprime sa forte condamnation et son ferme rejet de cette agression criminelle injustifiée qui, dit-il, vise à porter atteinte à la stabilité de la Jordanie et à la sécurité de son peuple. Plus de 7700 violations israéliennes de l'accord cadre signé en juin entre Beyrouth et Tel Aviv. C'est ce que dénonce aujourd'hui l'armée libanaise qui assure que cette escalade israélienne entrave les efforts de l'armée pour établir la sécurité dans la région. Une offensive qui ne cesse pas donc sur le terrain. L'Orient Le Jour rapporte aujourd'hui 35 explosions et dynamitage à Mansouri dans le Casa de Tir. Un peu plus tôt dans la journée, une frappe israélienne avait blessé 3 personnes dans le district de Nabatieh. Les frappes continuent ce soir. C'est aussi dans cette région que des véhicules militaires ont été aperçus sur les hauteurs de Al-Itaher. Et ce n'est pas un hasard. Cela fait maintenant plusieurs jours que l'armée israélienne cible en particulier les alentours de cette colline. Et pour cause, il s'agit d'un haut lieu stratégique du Hezbollah. Et l'enjeu de cet emplacement est aussi géographique que militaire. Écoutez à ce sujet Alexandre Aoun, journaliste reporter franco-libanais, analyste géopolitique indépendant.
1: Al-Itaher est à la fois un verrou géographique et un verrou militaire. On parle en réalité d'un ensemble de hauteurs situées à une quinzaine de kilomètres de la frontière israélienne, en territoire libanais, au nord du Litanie, à environ 600 mètres d'altitude, qui domine une grande partie de la région de Nabatieh et de ses environs. Depuis cette position, on peut aussi bien surveiller les axes de circulation du sud du Liban et surtout contrôler en fait l'articulation entre la zone frontalière avec Israël et la plaine occidentale de la Beka, ce qui représente véritablement en fait un nœud gordien dans toute la profondeur stratégique du Hezbollah. L'enjeu principal de cette bataille, c'est ce qui se passe en dessous de la montagne. Selon plusieurs sources israéliennes et libanaises, le Hezbollah aurait développé un réseau souterrain comprenant aussi bien des centres de commandement, des zones de stockage d'armes et différentes galeries permettant à ses miliciens de tenir en cas de siège. Pour Israël, neutraliser cette position permet aussi bien de priver le Hezbollah d'un important site de lancement pour ses drones et ses missiles et de couper une partie de sa liaison logistique avec le nord du territoire libanais.
0: Alexandre Aoun, journaliste reporter franco-libanais, analyste géopolitique indépendant, était invité d'Hugo Villard dans Matin Info. Un entretien retrouvé dans son intégralité sur notre site internet. Toujours dans la région, l'Iran affirme que la résolution de l'ONU sur son programme nucléaire n'aboutira à aucun résultat. Une déclaration qui intervient après que le Conseil des gouverneurs de l'Agence internationale de l'énergie atomique a décidé aujourd'hui de saisir le Conseil de sécurité des Nations Unies au sujet du non-respect de l'Iran de ses obligations en matière nucléaire. Une démarche qui vise à accroître la pression sur le pays, mais Pékin, Téhéran et Moscou ont immédiatement réagi en publiant une déclaration commune dans laquelle ils dénoncent les pressions exercées par les États-Unis et 3 pays européens pour arriver à cette décision. L'Europe, dont les yeux sont rivés vers un autre conflit, la guerre d'invasion que mène la Russie en Ukraine depuis 4 ans et demi. Ce soir, la du président ukrainien Volodymyr Zelensky a failli être touché par un drone tandis qu'il était en route vers Oslo. La Russie, de son côté, affirme avoir été ciblée par un drone ukrainien à plus de 3000 km de sa frontière. Cette nuit, les attaques se sont encore poursuivies. Près de 600 drones ukrainiens ont été abattus par la Russie, annoncé Moscou, faisant état de 4 morts. Malgré tout, les efforts diplomatiques pour avancer vers une sortie de conflit ont repris ce week-end avec la venue à Kiev puis à Moscou des émissaires américains Jared Kushner et Steve Witkoff. Hier, le président américain et son homologue russe se sont également entretenus par téléphone. Alors pourquoi Washington replace le conflit russo-ukrainien sur le haut de la pile des dossiers diplomatiques? Nous avons posé la question à la politologue Vera Grantseva. Écoutez-la.
2: Ça peut être une stratégie pour détourner les regards de la guerre où les États-Unis finalement ont subi un échec. C'est un vrai désastre à cette opération en Iran qui a commencé fin février 2026. Aujourd'hui, il n'y a pas d'une réussite majeure, tandis que les États-Unis étaient quand même une première puissance militaire au monde. En même temps, on ne peut pas qualifier non plus ces dernières rencontres comme des avancées dans les négociations entre la Russie et l'Ukraine. Oui, effectivement, il y avait une visite à Steve Witkoff et de Jared Kushner à Moscou. C'est la 9e fois que Steve Witkoff rencontre Vladimir Poutine depuis 2025. Donc, est-ce qu'il y avait un grand progrès depuis ce moment-là? Non, pas beaucoup. Effectivement, la nouvelle chose, c'est que, et ça on peut qualifier quand même comme une petite victoire diplomatique ukrainienne, c'est que Steve Witkoff et Jared Kushner ont dû se rendre à Kiev. C'est la première fois qu'elle se rend dans la capitale ukrainienne.
0: Au Cameroun, à présent, les figures de proue du principal parti d'opposition, le Mouvement pour la Renaissance, ont démissionné hier. Le président Maurice Kamto a d'abord annoncé quitter ses fonctions, talonné par son vice-président Mamadou Mota. Dans un entretien accordé à Radio France Internationale ou RFI, ce dernier dénonce un harcèlement constant de la part de l'administration camerounaise à l'encontre du parti. À ce propos, écoutez Stéphane Akoa, politologue expert du Cameroun.
3: M. Kamto ne nous a pas habitués à faire passer son parti devant sa personne. Là, visiblement, dans ce choix, il a décidé de renoncer à la présidence du MRC pour que cette formation politique conserve toutes ses chances d'être reconnue capable de candidater à des postes, d'être dans la compétition politique l'année prochaine. C'est un choix qui reste surprenant malgré tout, d'autant plus que le timing ne laissait pas présager les événements, l'absence d'événements. On ne s'est pas pensé qu'il y aurait un trouble. Là, clairement, M. Kamto, à la fois ses allées, ses retours, mais aussi peut-être cette lassitude, dont on peut penser qu'elle a causé finalement un renoncement, tout cela finit par à la fois changer la donne, parce que M. Kamto, n'étant plus président du MRC, ce sera très compliqué pour cette formation politique d'avoir le dynamisme, la langue sur lequel elle peut capitaliser auparavant. Mais également, on peut se poser des questions sur l'avenir politique de M. Kamto.
0: C'était Stéphane Akoa, politologue expert du Cameroun. Il était au micro d'Arnaud Dalmas. L'actualité politique africaine se déroule également au Maroc. La campagne électorale officielle pour les élections législatives débute ce soir minuit. Jusqu'au 22 septembre, veille du scrutin, les différents partis politiques en lice pourront présenter leur programme dans les services audiovisuels publics. Mais leur temps d'antenne sera limité en fonction de la place qu'ils occupent dans le Parlement actuel. Toujours dans le Royaume, le ministère de la Transition numérique et de la Réforme de l'administration a présenté hier à Rabat les principales avancées de la feuille de route Maroc Intelligence Artificielle 2030. Un plan à trois grands objectifs. D'abord, générer 100 milliards de dirhams de valeur ajoutée au PIB, puis créer 50 000 emplois directs et indirects, et enfin assurer la formation et la certification de 200 000 talents avec une initiation à l'intelligence artificielle dès l'enfance. 2030, c'est dans 4 ans. Alors, est-ce qu'il est possible d'atteindre ces objectifs d'ici là? Élément de réponse avec Damien Bancal.
4: Si on prend des exemples avec l'IA pour les jeunes, initier les enfants, les adolescents à l'intelligence artificielle et aux objets connectés, d'ici 2030, ça devrait franchement pas être très compliqué à mettre en place. Les partenariats, ils sont là déjà, hein, partenariat avec Mistral par exemple, qui est de développer un fameux laboratoire commun et renforcer les compétences locales en IA, et puis les partenariats internationaux. On le voit, 2030, c'est dans 4 ans, mais on voit déjà qu'il y a des partenariats, des collaborations qui sont en train de se mettre en place. On peut parler avec Orange, Oracle, bref, tout ça est censé accélérer l'écosystème technologique, et en 4 ans, cette partie-là devrait clairement pas être problématique. Après, il va falloir aussi continuer la motivation économique et aussi politique. Et là, pour 2030, on devrait déjà avoir un véritable paysage IA marocain, eh bien, qui sera clairement pas une infrastructure pleinement constituée, mais qui est une vraie stratégie qui va entrer dans sa phase de construction.
0: Damien Bancal, journaliste et spécialiste des nouvelles technologies, était au micro de Paul Lionel qui vigère. C'est la fin de cette édition. Merci à toutes et à tous de l'avoir suivi. Je vous souhaite une très belle soirée à l'écoute de Média.

0: Et prenons maintenant la direction de Dakar avec notre chronique d'actualité. Dakar où le Premier ministre a présenté hier mardi sa déclaration de politique générale, véritable feuille de route de l'exécutif devant l'Assemblée nationale. Une prise de parole très attendue dans un contexte de tension entre l'exécutif et le législatif. La chronique de notre correspondante à Dakar, Alison Fernandez.
1: Amadou Alaminoulo face aux députés. L'exercice n'est pas une simple formalité, c'est plutôt une épreuve de crédibilité pour le Premier ministre, un test de force face à une majorité parlementaire loin de lui être acquise. La particularité de ce grand oral, il se déroule sous les yeux du prédécesseur d'Alaminoulo. Rappelons qu'il a été nommé à la suite du limogeage d'Ousmane Sonko, devenu entre-temps président de l'Assemblée nationale, et alors que des tensions sont apparues entre le leader du PASTEF et le président de la République, pourtant compagnon de longue date. Dans un discours de 2h30, Alaminoulo a d'abord prôné la continuité, promettant de maintenir le cap fixé par le référentiel Sénégal 2050. Seule la méthode changera, a-t-il affirmé.
2: Les politiques publiques portées par le président Bassirou Diomaye Diakhare Faye, conduites et coordonnées par l'ancien Premier ministre Ousmane Sonko, aujourd'hui par moi-même demeurent le seul cap pour un Sénégal souverain, juste et prospère, ancré dans des valeurs fortes à l'horizon 2050. Et rien ne change donc, dis-je. Le cap sera maintenu.
1: Le Premier ministre a ensuite livré un constat préoccupant de la situation économique du Sénégal. Une dette publique dépassant les 130% du PIB, une croissance moins forte qu'attendue. Parmi les priorités du Premier ministre, redresser les finances publiques. Nous sommes en ajustement structurel, a-t-il déclaré. Il a confirmé l'accord avec le FMI et dit vouloir réduire les subventions à l'énergie, tout en renforçant les filets sociaux pour 1 million de ménages vulnérables.
2: Alors, qu'est-ce qu'on propose, nous ? C'est diminuer graduellement les subventions et ce qu'on récupère, Diorko, les pauvres, le donner aux pauvres et aux vulnérables. N'oubliez jamais, 8 millions de Sénégalais qui sont pauvres, c'est vers cela qu'on va mettre la subvention. Donc on fera une réduction graduelle, prévisible, et différenciée de la charge de la subvention. Chacun paiera son électricité et son carburant en fonction de sa poche et de ses capacités.
1: Enfin, le chef du gouvernement a mis fin à l'incertitude qui planait sur la date des élections locales, annonçant qu'elles se tiendraient le 17 janvier. À Dakar pour Médien, Alison Fernandez.
2: Allons subventionner ceux qui doivent être subventionnés.
0: Nous arrivons bientôt à la fin de ce carrefour de l'information, mais avant ça, on conclut avec notre magazine de l'intelligence artificielle. C'est une nouvelle étape dans le développement de l'IA. Lors d'un test mené par OpenAI, plusieurs IA ont réussi à conduire elles-mêmes une série d'attaques contre des systèmes informatiques. Les humains avaient fixé l'objectif de départ, mais ensuite les machines, eux, ont avancé seules. Elles ont contourné les protections, trouvé un accès à Internet qui n'était pas prévu avant de pénétrer des systèmes liés à HugGeekFace, une plateforme qui héberge des intelligences artificielles. C'est l'objet de ce magazine de l'IA avec Pierre Boussel.
3: Bonjour à tous, bienvenue dans ce magazine consacré à l'intelligence artificielle. C'est un petit événement dans le monde de l'IA, mais c'est un événement qui court la planète Terre, puisque OpenAI vient de lancer ChatGPT 6 Astra, son nouveau modèle d'intelligence artificielle. L'entreprise le présente comme étant le plus puissant qu'elle a développé jusqu'ici. La principale nouveauté concerne son autonomie. Jusqu'à présent, une IA répondait surtout à une question en produisant un texte. Avec Astra, elle peut désormais accomplir elle-même une série d'actions sur un ordinateur. Ce modèle peut naviguer seul sur Internet. Il peut utiliser des logiciels, il peut écrire également des lignes de code. À Abu Dhabi, une décision tout à fait importante, c'est celle de se placer dans la course mondiale pour l'IA. L'Institut de recherche de l'Émirat vient de présenter K2 Horizon. Il s'agit d'une famille de nouveaux modèles d'intelligence artificielle. Certains sont assez petits, alors ils sont performants, mais petits par la taille. D'autres comptent plusieurs centaines de milliards de paramètres. Mais la véritable nouveauté se trouve ailleurs, c'est que les chercheurs ont décidé de rendre public tous les éléments nécessaires à la construction de son modèle, de ces modèles. Donc les codes sont accessibles, les paramètres des modèles aussi. En fait, ça correspond à cette stratégie, les Émirats l'ont, mais aussi l'Arabie Saoudite, qui consiste à dire qu'il faut se positionner comme leader du monde arabe. Et donc, quand Abu Dhabi progresse dans le secteur de l'IA, eh bien, Abu Dhabi partage bien évidemment, avec ses pays frères du monde arabe. Et puis, cette révolution qui fait froid dans le dos, mais révolution tout de même dans l'histoire de la cybersécurité. Cela s'est passé cet été. OpenAI testait les capacités offensives de plusieurs agents d'intelligence artificielle. L'exercice avait été lancé par des humains, mais ce sont ces agents qui, de façon tout à fait autonome, ont ensuite commencé à agir seuls. Ils n'attendaient plus d'instructions humaines pour mener des étapes, ce qui fait qu'il y a eu une attaque qui a été menée contre la plateforme Hugging Face. Donc c'est tout à fait intéressant, on va en parler avec Damien Bancal, notre consultant. Donc voilà, des agents viraux qui sont pensés initialement par des hommes et puis qui deviennent autonomes et qui, tout seuls, sans action humaine, décident de mener des attaques. C'est somme toute assez effrayant, Damien.
4: L'IA, effectivement, a renforcé, on va dire, a rajouté une petite couche supplémentaire sur déjà un énorme paquet de gras qui n'avait pas besoin d'autant, hein, soyons très honnêtes. L'IA n'est rien d'autre qu'un outil. Hein. Donc c'est un outil que, malheureusement, et ça paraît plus qu'évident, qu'un malveillant numérique informatique, un pirate informatique, va utiliser. Parce que pour lui, ça va lui faciliter la tâche, d'abord de réflexion, ensuite de rapidité d'exécution et potentiellement pouvoir le remplacer eh bien, dans des éléments intellectuels qu'il n'a pas obligatoirement lui-même en place. Et là, on l'a très bien vu hein, avec cette histoire de Hugging Face, cette société qui aurait soi-disant été attaquée par 700 agents IA. Alors, je ne sais pas si vous imaginez, hein, mais 700 agents IA qui sont impliqués dans cette cyberattaque, ça a fait les gros titres d'un peu partout. Alors, par contre, on va se calmer clairement sur le sujet.

0: Hein. Effectivement, l'IA a facilité certains éléments.
1: Damien,
0: Oui.
1: expliquez-nous de façon très pédagogique, qu'est-ce qui s'est passé, s'il vous plaît?
0: Alors, on a des agents d'intelligence artificielle, c'est quoi? Ce sont des commandes, des prompts et des outils d'intelligence artificielle qui ont eu pour mission de voir s'il y avait des possibilités de cybersécurité du côté de la force plutôt agressive, malveillante. Donc, du coup, ces 700 agents impliqués, eh bien, ont commencé à attaquer Hugging Face, qui est une société américaine. Il y en a 1200 hein, qui ont tenté de communiquer sur un canal alors qu'on appelle non autorisé. Bon, bref, c'est surtout c'était un espace fermé qui était clairement pas accessible à vous et moi et encore moins capable d'attaquer toute la planète. Mais sur les 1200, 700 ont quand même participé à des actions visant cette entreprise. Alors, ça a été des tentatives donc de vol de données, mais aussi d'infiltration, de trouver des failles. Là où ça a été quand même un petit peu plus coordonné, et puis surtout très rapide, parce que c'est la force malheureusement aussi de l'IA par rapport à ce genre d'éléments, ils se sont échangés quand même plus de 70 000 messages, j'allais dire 70, non, 70 000 messages et des fichiers. Voilà, ils communiquaient entre eux. Alors bien sûr, ils ne l'ont pas fait par hasard, mais ils ont appris aussi entre eux. Ils ont conversé au point de se découvrir le fait qu'on a une nouvelle dimension de cybersécurité, qui n'est pas une nouvelle, hein. C'est pas une nouveauté. On voit des sociétés, on pourrait en citer une par exemple, SIAC, qui fait appel à des hackers éthiques, qui utilisent aussi l'IA. Il y a toujours un humain derrière. Donc ces agents autonomes, ils ont eu quelques petites hallucinations. Bon, ça, c'est pas une nouveauté. Mais surtout, maintenant, il faut quand même penser à contrôler ce qu'une IA peut exécuter, quelles ressources elle peut atteindre, comment elle peut coopérer entre elles. Voilà. Il y a eu beaucoup de bruit parce que c'était aussi un moyen de communiquer sur, eh, vous avez vu mon IA, elle est super forte.
1: L'IA décide toute seule d'attaquer une autre entreprise. Enfin, c'est quand même, on s'arrache les cheveux.
0: Bah, c'est clair, hein, parce que jusqu'ici, on se demandait surtout si une IA, elle pouvait nous raconter des bêtises, des tarabiscouilles, comme pouvait dire ma grand-mère. Mais désormais, il faut aussi se demander ce qu'elle peut faire toute seule pendant qu'on ne la regarde pas. Et oui, regardez toutes ces IA à qui on laisse eh bien, des missions, des work, comme on peut les entendre citer à longueur de journée. Oui, puis avec la cybersécurité, vous savez, c'est rien d'autre que quand je lui demande à mon IA de faire une revue de presse et ensuite de me sortir une image et puis ensuite d'envoyer des mails à mes contacts en automatisation, c'est rien d'autre que de lui demander aussi à cette IA, peux-tu voir si tu peux rentrer dans ce site internet en trouvant son mot de passe et si oui, est-ce que tu peux voir s'il n'y a pas une base de données? C'est rien d'autre que automatiser d'une manière malheureusement un peu plus intelligente une cyberattaque.
1: Merci beaucoup Damien, on aura le plaisir de se retrouver la semaine prochaine. Excellente semaine à tous à l'écoute de Radio Méditerranée Internationale.

0: Nous arrivons déjà à la fin de ce carrefour de l'information. Merci encore de nous avoir suivis sur les ondes de Médias. Dans quelques instants, notre prochain point sur l'actualité. Mais avant cela, jetons un dernier coup d'œil sur la météo de demain. En Afrique de l'Ouest, il fera 28 degrés à Abidjan, 29 degrés à Lagos avec un temps orageux, 32 degrés à Dakar, 35 degrés à Bamako, 28 degrés à Conakry où des averses sont attendues et 34 degrés à Ouagadougou. En Afrique centrale, il fera 34 degrés à Libreville, 27 degrés à Yaoundé avec des averses, 29 degrés à Douala, 35 degrés à N'Djamena, 30 degrés à Bangui où des averses sont attendues et 34 degrés à Kinshasa. Et en Afrique australe et de l'Est, il fera 25 degrés à Luanda, 24 degrés à Johannesburg, 40 degrés à Khartoum, il fera 25 degrés à Nairobi ou encore 21 degrés à Addis Abeba.
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2: Bonsoir à toutes et à tous. Au Liban, les frappes israéliennes continuent de pleuvoir sur le sud du pays. Israël y cible en particulier la colline d'Ali Taher depuis quelques jours, un repère stratégique pour le Hezbollah, vous l'entendrez. La guerre continue aussi en Ukraine, mais il semble qu'il y ait un regain d'intérêt de la part de Washington pour ce front. Quelle est la stratégie des États-Unis en matière diplomatique pour l'Ukraine? La réponse d'une experte dans cette édition. Au Cameroun, le président et le vice-président du principal parti d'opposition ont démissionné hier. Ils dénoncent le harcèlement dont ils font l'objet de la part du pouvoir. Nous y reviendrons. Comment se développe l'intelligence artificielle au Maroc? Le ministère de la Transition numérique a présenté hier à Rabat les principales avancées de la feuille de route AI Made in Morocco. Les objectifs sont-ils atteignables? La réponse dans cette édition. Mais avant de développer ces titres, ce message du roi Mohamed VI, président du comité El Khodr adressé au roi Abdellah.

0: criminelle injustifiée qui, dit-il, vise à porter atteinte à la stabilité de la Jordanie et à la sécurité de son peuple. Plus de 7700 violations israéliennes de l'accord cadre signé en juin entre Beyrouth et Tel Aviv. C'est ce que dénonce aujourd'hui l'armée libanaise qui assure que cette escalade israélienne entrave les efforts de l'armée pour établir la sécurité dans la région. Une offensive qui ne cesse pas donc sur le terrain. L'Orient Le Jour rapporte aujourd'hui 35 explosions et dynamitage à Mansouri dans le Gaza de Tir. Un peu plus tôt dans la journée, une frappe israélienne avait blessé 3 personnes dans le district de Nabatieh. Les frappes continuent ce soir. C'est aussi dans cette région que des véhicules militaires ont été aperçus sur les hauteurs de Alitaer. Et ce n'est pas un hasard. Cela fait maintenant plusieurs jours que l'armée israélienne cible en particulier les alentours de cette colline. Et pour cause, il s'agit d'un haut lieu stratégique du Hezbollah. Et l'enjeu de cet emplacement est aussi géographique que militaire. Écoutez à ce sujet Alexandre Aoun, journaliste reporter franco-libanais, analyste géopolitique indépendant.
1: Al-Taher est à la fois un verrou géographique et un verrou militaire. On parle en réalité d'un ensemble de hauteurs situées à une quinzaine de kilomètres de la frontière israélienne, en territoire libanais, au nord du Litani, à environ 600 mètres d'altitude, qui domine une grande partie de la région de Nabatieh et de ses environs. Depuis cette position, on peut aussi bien surveiller les axes de circulation du sud du Liban et surtout contrôler en fait l'articulation entre la zone frontalière avec Israël et la plaine occidentale de la Beka, ce qui représente véritablement en fait un nœud gordien dans toute la profondeur stratégique du Hezbollah. L'enjeu principal de cette bataille, c'est ce qui se passe en dessous la montagne. Selon plusieurs sources israéliennes et libanaises, le Hezbollah aurait développé un réseau souterrain comprenant aussi bien des centres de commandement, des zones de stockage d'armes et différentes galeries permettant à ses miliciens de tenir en cas de siège. Pour Israël, neutraliser cette position permet aussi bien de priver le Hezbollah d'un important site de lancement pour ses drones et ses missiles et de couper une partie de sa liaison logistique avec le nord du territoire libanais.
0: Alexandre Aoun, journaliste reporter franco-libanais, analyste géopolitique indépendant, était invité d'Hugo Villard dans Matin Info. Un entretien retrouvé dans son intégralité sur notre site internet. Toujours dans la région, l'Iran affirme que la résolution de l'ONU sur son programme nucléaire n'aboutira à aucun résultat. Une déclaration qui intervient après que le Conseil des gouverneurs de l'Agence internationale de l'énergie atomique a décidé aujourd'hui de saisir le Conseil de sécurité des Nations unies au sujet du non-respect de l'Iran de ses obligations en matière nucléaire. Une démarche qui vise à accroître la pression sur le pays, mais Pékin, Téhéran et Moscou ont immédiatement réagi en publiant une déclaration commune dans laquelle il dénonce les pressions exercées par les États-Unis et 3 pays européens pour arriver à cette décision. L'Europe, dont les yeux sont rivés vers un autre conflit, la guerre d'invasion que mène la Russie en Ukraine depuis 4 ans et demi. Ce soir, l'avion du président ukrainien Volodymyr Zelensky a failli être touché par un drone tandis qu'il était en route vers Oslo. La Russie, de son côté, affirme avoir été ciblée par un drone ukrainien à plus de 3000 km de sa frontière. Cette nuit, les attaques se sont encore poursuivies. Près de 600 drones ukrainiens ont été abattus par la Russie, annoncé Moscou, faisant état de 4 morts. Malgré tout, les efforts diplomatiques pour avancer vers une sortie de conflit ont repris ce week-end avec la venue à Kiev, puis à Moscou des émissaires américains, Jared Kushner et Steve Witkoff. Hier, le président américain et son homologue russe se sont également entretenus par téléphone. Alors pourquoi Washington replace le conflit russo-ukrainien sur le haut de la pile des dossiers diplomatiques? Nous avons posé la question à la politologue Vera Grantseva. Écoutez-la.
2: Ça peut être une stratégie pour détourner les regards de la guerre où les États-Unis finalement ont subi un échec. C'est un vrai désastre à cette opération en Iran qui a commencé fin février 2026. Aujourd'hui, il n'y a pas d'une réussite majeure, tandis que les États-Unis étaient quand même une première puissance militaire au monde. En même temps, on ne peut pas qualifier non plus ces dernières rencontres comme d'avancer dans les négociations entre la Russie et l'Ukraine. Oui, effectivement, il y avait une visite de Steve Witkoff et de Jared Kushner à Moscou. C'est la 9e fois que Steve Witkoff rencontre Vladimir Poutine depuis 2025. Donc, est-ce qu'il y avait un grand progrès depuis ce moment-là? Non, pas beaucoup. Effectivement, la nouvelle chose, c'est que, et ça, on peut qualifier quand même comme une petite victoire diplomatique ukrainienne, c'est que Steve Witkoff et Jared Kushner ont dû se rendre à Kiev. C'est la première fois qu'ils se rendent dans la capitale ukrainienne.

0: Au Cameroun, à présent, les figures de proue du principal parti d'opposition, le Mouvement pour la Renaissance, ont démissionné hier. Le président Maurice Kamto a d'abord annoncé quitter ses fonctions, talonné par son vice-président Mamadou Mota. Dans un entretien accordé à Radio France Internationale ou RFI, ce dernier dénonce un harcèlement constant de la part de l'administration camerounaise à l'encontre du parti. À ce propos, écoutez Stéphane Akoa, politologue expert du Cameroun.
1: M. Kamto ne nous a pas habitués à faire passer son parti devant sa personne. Là, visiblement, dans ce choix, il a décidé de renoncer à la présidence du MRC pour que cette formation politique conserve toutes ses chances d'être reconnue capable de candidater à des postes, d'être dans la compétition politique l'année prochaine. C'est un choix qui reste surprenant malgré tout, d'autant plus que le timing ne laissait pas présager les événements, l'absence d'événements. On ne s'est pas pensé qu'il y aurait un trouble. Là, clairement, M. Kamto, à la fois ses allées, ses retours, mais aussi peut-être cette lassitude, dont on peut penser qu'elle est causée finalement un renoncement, tout cela finit par à la fois changer la donne, parce que M. Kamto, n'étant plus président du MRC, ce sera très compliqué pour cette formation politique d'avoir le dynamisme, la langue sur lequel elle peut capitaliser auparavant, mais également on peut se poser des questions sur l'avenir politique de M. Kamto.
0: C'était Stéphane Akoa, politologue expert du Cameroun. Il était au micro d'Arnaud Dalmas. L'actualité politique africaine se déroule également au Maroc. La campagne électorale officielle pour les élections législatives débute ce soir minuit. Jusqu'au 22 septembre, veille du scrutin, les différents partis politiques en lice pourront présenter leur programme dans les services audiovisuels publics. Mais leur temps d'antenne sera limité en fonction de la place qu'ils occupent dans le Parlement actuel. Toujours dans le Royaume, le ministère de la Transition numérique et de la Réforme de l'administration a présenté hier à Rabat les principales avancées de la feuille de route Maroc Intelligence Artificielle 2030. Un plan à trois grands objectifs. D'abord, générer 100 milliards de dirhams de valeur ajoutée au PIB, puis créer 50 000 emplois directs et indirects, et enfin, assurer la formation et la certification de 200 000 talents avec une initiation à l'intelligence artificielle dès l'enfance. 2030, c'est dans 4 ans. Alors, est-ce qu'il est possible d'atteindre ces objectifs d'ici là? Élément de réponse avec Damien Bancal.
2: Si on prend des exemples avec l'IA pour les jeunes, initier les enfants, les adolescents à l'intelligence artificielle et aux objets connectés, d'ici 2030, ça devrait franchement pas être très compliqué à mettre en place. Les partenariats, ils sont là déjà, hein. Partenariat avec Mistral par exemple, qui est de développer un fameux laboratoire commun et renforcer les compétences locales en IA, et puis les partenariats internationaux. On le voit, 2030, c'est dans 4 ans, mais on voit déjà qu'il y a des partenariats, des collaborations qui sont en train de se mettre en place. On peut parler avec Orange, Oracle, bref, tout ça est censé accélérer l'écosystème technologique, et en 4 ans, cette partie-là devrait clairement pas être problématique. Après, il va falloir aussi continuer la motivation économique et aussi politique. Et là, pour 2030, on devrait déjà avoir un véritable paysage IA marocain, et bien qui sera clairement pas une infrastructure pleinement constituée, mais qui est une vraie stratégie qui va entrer dans sa phase de construction.
0: Damien Bancal, journaliste et spécialiste des nouvelles technologies, était au micro de Paul Lionel qui vigère. C'est la fin de cette édition. Merci à toutes et à tous de l'avoir suivi. Je vous souhaite une très belle soirée à l'écoute de Média.

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1: Et bienvenue si vous venez de nous rejoindre sur les ondes de Média pour cette pause musicale. On continue en musique bien sûr. Restez branchés.

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1: Bonsoir à toutes et à tous, Cassandre Thomas avec vous pour la synthèse. Le roi Mohamed VI, président du comité El Quds, a adressé un message au roi Abdellah II de Jordanie. Le souverain marocain fait part de sa solidarité et de son indignation à la suite, je cite, des récentes agressions iraniennes odieuses qui visent la Jordanie sœur. Un événement dangereux, souligne le roi Mohamed VI, qui exprime sa forte condamnation et son ferme rejet de cette agression criminelle injustifiée qui, dit-il, vise à porter atteinte à la stabilité de la Jordanie et à la sécurité de son peuple. On reste au Moyen-Orient alors que la guerre continue. Des drones et des missiles tirés par les Houthis ont visé ce mercredi des infrastructures dans le sud de l'Arabie Saoudite. Les villes de Khamis Moussaït, Aba et Jazan ont été ciblées, a fait savoir le porte-parole de la coalition à la tête du pays sur X, sans faire état de victimes. Rappelons que la veille, une attaque d'envergure des rebelles yéménites avait fait 73 blessés en Arabie Saoudite. Au sud de l'Iran, une explosion provenant de la mer a été entendue ce soir dans la ville de

0: JAS, que rapporte l'agence de presse iranienne Fars. Un peu plus tôt dans la journée, Téhéran avait annoncé qu'une nouvelle zone interdite au large du détroit d'Ormuz couvrirait une partie du golfe d'Oman et au-delà. Les gardiens de la révolution ont par ailleurs affirmé que le conflit pourrait prendre fin si les États-Unis cessaient leurs menaces et répondaient aux demandes iraniennes. La guerre s'arrêtera immédiatement après les élections législatives de novembre aux États-Unis. C'est la prédiction du président des États-Unis ce mercredi, assurant que les Iraniens ne peuvent pas tenir plus longtemps. Ils essaient désespérément de peser sur l'élection, estime Donald Trump pendant un échange avec la presse. Quelques heures plus tôt, Benjamin Netanyahou, le premier ministre israélien, tenait des propos similaires, affirmant que la République islamique était sur le point de s'effondrer. Une déclaration adressée aux soldats israéliens déployés en Syrie alors qu'ils s'étaient rendus sur place aujourd'hui. Mais ce déplacement du chef de l'exécutif israélien en Syrie ne plaît pas à Damas. Dans un communiqué, le ministre des Affaires étrangères syrienne affirme, je cite, que la République arabe syrienne condamne avec la plus grande fermeté l'entrée illégale du premier ministre de l'occupation israélienne Benjamin Netanyahou sur le territoire syrien et sa visite du mont Hermon dans une démarche provocatrice qui constitue une violation flagrante de la souveraineté de la Syrie. Fin de citation. En Europe, à présent, l'avion du président ukrainien Volodymyr Zelensky a failli être touché par un drone mardi. Le chef de l'État se rendait aux funérailles du roi Harald en Norvège, auquel il a finalement pu assister aujourd'hui. Une information donnée par le premier ministre norvégien. On reste sur le vieux continent pour finir cette synthèse, alors que s'est ouvert aujourd'hui à Paris le premier sommet international sur l'espace. Pendant deux jours, près de 120 délégations étrangères, des chefs d'État et de gouvernement, mais aussi des scientifiques, des astronautes et des acteurs industriels sont réunis dans la capitale pour échanger autour des principaux enjeux du secteur. C'est la fin de cette synthèse. Merci de l'avoir suivi. Tout de suite, retrouvez Assama Assoufi sur notre antenne Maghreb et Dossier Extraordinaire sur notre antenne Afrique.
1: L'autoportrait d'un criminel. Ce n'est pas tous les jours qu'on trouve un document aussi intéressant. Surtout quand le criminel a du talent. Je ne veux pas dire du talent pour commettre des crimes. Bien qu'un écrivain célèbre, Thomas de Quincey ait écrit un essai intitulé « De l'assassinat considéré comme un des beaux-arts ». Non, non. Du talent tout court. Autrement dit, une manière de s'exprimer sincère, qui nous apprend davantage sur les raisons profondes du crime que la meilleure des enquêtes policières. Remarquez, cela n'enlève rien à l'ignominie des actes commis par ce bandit, le chef des chauffeurs de la Drôme, David. Vous vous souvenez sans doute de cette affaire célèbre qui, au début des années 1900, la belle époque, a fait trembler de peur les habitants de la région de Valence. La nuit venue, une bande de malfaiteurs faisait irruption dans les fermes isolées. C'était l'heure de la veillée qui se passait non pas devant la télévision comme maintenant, mais autour de la cheminée. Les bandits brûlaient les pieds de leurs victimes pour que celles-ci leur indiquent l'endroit où elles cachaient leurs magots. Après s'être emparés de l'argent, les chauffeurs de la Drôme n'hésitaient pas à tuer. Il faut écouter la confession de David et lire son testament pour comprendre comment on peut arriver à commettre de pareils forfaits. Le document que je vous présente aujourd'hui est authentique. Je n'en changerai pas une ligne. Après en avoir pris connaissance, on ne peut plus parler de justice ou combattre le crime sans accuser aussi la société. Écoutez David, et quand vous l'aurez entendu, réfléchissez. Pour reprendre le titre d'un film de Kayat, vous direz peut-être inquiet, nous sommes tous des assassins.

impunément. Jusqu'au jour où un policier, le brigadier Chauvin, réussit enfin à arrêter le chef de la bande, David. Vous avez dîné avec vos amis à l'auberge de Furan. Je ne connais pas cette auberge. Je vois pas où vous voulez en venir. Dommage, David. Dommage pour votre femme. Elle restera en prison. Je m'apprêtais à la faire sortir. Je croyais qu'elle était innocente. Mais vos amis l'accusent. Il accuse ? Salaud. Ma femme n'est pour rien dans tout ça. Alors vous avouez. David aime profondément sa femme. Cet amour est la seule chose qui lui reste de beau, de pur. Non seulement il avoue être le chef des chauffeurs de la Drôme, mais il donne à la police tous les détails sur les attentats, les noms de ceux qui y ont participé. Il se venge parce que ses anciens amis ont touché à sa femme. Il se venge aussi de toutes les injustices dont il a été lui-même victime avant de devenir un bandit. Dans sa prison, il demande du papier, une plume, sur une table de bois blanc, patiemment. Il rédige sa confession. Je vais vous en lire l'essentiel, sans en changer le moindre mot. La voici. J'ai pris place au soleil le 14 mars 1873. Mes parents étaient ce qu'on appelle de bons citoyens, c'est-à-dire honnêtes et travailleurs, mais, pour bien parler, malheureux. Mon père, qui était ferblantier de profession, se trouvant sans travail, s'embaucha comme manœuvre pour pouvoir nourrir sa nombreuse famille, car, moi, je suis le dernier de 13 enfants. Chiffre fatidique, il paraît. L'on prétend que la France se dépeuple, quelle blague! Mais ceux qui prêchent cela feraient mieux, au lieu de prononcer des phrases ronflantes, de passer aux actes et de donner du pain à ceux qui en manquent. C'est si facile de faire le philanthrope quand on sort de faire un bon dîner, et surtout sans dénouer les cordons de sa bourse. Tas de farceurs, va. Au bout de quelque temps, mon père contracta un chaud et froid à son usine, tomba malade, et après avoir traîné quelques jours, mourut en juin 1876. J'avais à l'époque 3 ans. Voilà ma mère seule, avec encore 5 enfants à élever et pour toute fortune son travail. Elle était journalière et allait laver chez les blanchisseurs. Elle gagnait pour ce métier 4 francs par jour. Bien contente, la pauvre vieille, quand elle pouvait nous gonfler avec une assiette de soupe. Je la vois encore quand elle rentrait de sa journée, mouillée des pieds à la tête, commençait par nous faire manger et coucher et bien souvent se contenter d'une croûte de pain. Parfois, d'un morceau de fromage, après une journée de 12 heures de travail. Bref, elle endura ce martyre pendant 7 ans, usée par les fatigues, la souffrance et la misère. Elle tomba malade et mourut à l'hôpital en 1883, au mois de mars, car après avoir travaillé toute sa vie comme une bête de somme pour élever sa nombreuse famille, elle n'a même pas eu la consolation de mourir dans son lit au milieu de ses enfants. Voilà l'humanité. Me voilà donc sans père ni mère à l'âge de 10 ans. Belle position. Il me restait 4 sœurs et 1 frère. Ma sœur aînée fit des démarches pour me faire entrer dans un orphelinat, mais n'étant pistonné par personne, l'on nous envoya à la balançoire. Voilà le premier bienfait dont je suis redevable à la société. Mes sœurs avaient déjà du mal à vivre, par conséquent, elles ne pouvaient pas m'élever et me surveiller d'une façon continue. J'étais donc, par le fait, livré complètement à moi-même, et il fallait pourtant que je mange comme tout le monde. Bref, me voilà devenu un enfant du pavé, grade premier par les bontés de cette société, la fleur de l'humanité et le flambeau de la civilisation. Ah, que c'est chouette, ça. J'ai vécu comme cela jusqu'en 1885, époque où je fus arrêté pour un monstrueux délit, la mendicité. J'avais eu l'audace incroyable de sonner à une porte pour demander un morceau de pain. Bandit, va. Je fus conduit à la prison de Versailles, où je restais environ

Un mois soumis au régime cellulaire, et avec le capuchon, s'il vous plaît. Je fus traduit devant le tribunal correctionnel et rendu très gracieusement à ma famille. Je revins à Boulogne, où je repris ma vie errante pendant quelques mois, et puis je fus de nouveau arrêté pour un crime plus monstrueux, vagabondage. Je fus trouvé par un brave gendarme couché sous un hangar. On m'emmena au commissariat de police. Comme j'étais un danger pour la société, l'on m'envoya en maison de correction jusqu'à l'âge de 18 ans. Aussitôt condamné, n'en déplaise à ces messieurs, les gros, je fus transféré à la petite roquette où je commençais mon apprentissage. Pendant ma détention, je reçus la visite d'un monsieur du patronage des jeunes détenus à Paris. Après m'avoir demandé certains renseignements sur ma situation et en avoir pris note, il me demanda si j'avais fait ma première communion. Sur ma réponse négative, il me proposa de la faire. Ayant toujours eu une aversion contre tous ces hypocrites, je refusai. Sur quoi il me tourna le dos et je ne le revis plus. Voilà donc la liberté de conscience, c'est du propre. Si j'avais voulu faire leur grimace et le jésuite, sûrement ces bonnes gens se seraient occupés de moi. Voilà ce que fut l'enfance de David.

David, le chef des chauffeurs de la Drôme, les bandits qui torturaient et tuaient les fermiers de la région pour voler leurs économies, continue sa confession. Après avoir passé son adolescence dans une maison de correction, où il a appris le métier de cordonnier, il est libéré. On lui donne 50 francs pour tout viatique. Il a 18 ans. Je retournais à Boulogne. Là, je revis quelques amis de mon âge, et ma foi, pour me venger de ces 5 ans et demi de prison, je pris d'abord la résolution de ne plus travailler et de vivre aux dépens de cette bonne société qui avait été si gentille pour moi. Pour me faire la main, je me mis à cambrioler et à me mettre au courant des diverses branches de la profession d'escarpe. Au bout de 8 mois, comme la police commençait à me renifler, je crus prudent de disparaître et ma foi, je m'engageai. Je m'engageai au 27e de ligne à Dijon. Environ 2 mois après, je fus désigné pour aller au Tonkin et je m'embarquai à Toulon sur le Shamrock et vogue la galère. Arrivé à Hanoï, bon, je ramassais des punitions à volonté aussi pour ma récompense. L'on m'expédia à la discipline, à Moncé, où il m'arriva ma première catastrophe. À la suite d'une dispute, j'ai arrangé 2 disciplinaires à coups de couteau. Pour cela, je suis passé au conseil à Hanoï, où j'ai été gratifié d'un an de prison. Je suis rentré en France pour faire ma condamnation, que j'ai purgée à la prison maritime de Toulon. Bon, je parle pas de la vie qui se mène dans les disciplines et prisons militaires. Les journaux en ont assez parlé, et c'est toujours la même chose. Toujours est-il que celui qui a été pensionnaire dans ces endroits-là, s'il n'est pas patriote à sa sortie, c'est qu'il a la tête joliment dure. Voilà ce qu'écrit David, sa vie militaire n'est pas terminée. À sa sortie de la maritime de Toulon, il est envoyé en Algérie, puis à Madagascar. Il en revient malade. Mais c'était pour la patrie, il n'y a rien à dire, reconnaît-il lui-même. Guéri, il commet un vol, est arrêté, envoyé à la pension Vallière. Entendez la célèbre prison de Clairvaux. Libéré, David juge plus prudent de ne pas revenir dans la région parisienne. Il est décidé à refaire sa vie, à travailler. Malheureusement, il va s'installer dans la Drôme parce qu'un de ses anciens compagnons de cellule habite Romans. Curieuse destinée. C'est l'endroit que David choisit, pour être honnête, qui va devenir le lieu de ses crimes.

Écoutez-le encore. C'est un roman que je fis connaissance de ma gosse. En arrivant, j'ai essayé de faire des souliers, mais c'est rasoir, il faut s'esquinter toute la journée pour gagner une pièce de 3 francs, c'est maigre. Et puis ça n'est pas logique. Car je comprends que l'on travaille pour vivre, et non que l'on vive pour travailler, ce qui n'est pas la même chose. Une autre petite différence entre l'ouvrier et le bourgeois, que je n'ai jamais pu digérer. L'ouvrier gagne juste de quoi manger du pain et du fromage. Le matin, il fait ses comptes, et en voyant ses finances, il dit à sa ménagère « Est-ce qu'on va manger aujourd'hui ?» Le bourgeois, qui n'a pas le souci des finances, dit à sa moitié « Qu'est-ce qu'on pourrait bien manger aujourd'hui ?» Car pour eux, il y a une sacrée différence. S'ils sont embarrassés, ce n'est que sur le choix. Tas de vénarve. Puis réflexion faite, comme j'avais travaillé régulièrement pendant 3 ans consécutifs, j'étais très fatigué, il me fallait du repos. Car avant tout, respect aux abattis. À la suite d'un vol de pantalon et pour menace de mort, je vendis mon mobilier et décampai sans tambour ni trompette. Je vais me fixer à Tournon pour me marier et je me mis au travail. J'ai travaillé pendant 1 mois. Et le jour où je devais me présenter devant le maire avec ma conjointe, on me sert un plat de gendarme. Décidément, le travail n'était pas fait pour moi. Pour une fois que j'ai voulu faire comme les braves ouvriers, l'on vient m'arrêter, c'était pas de veine. À ma sortie, je revins à Romans avec la ferme intention de leur payer ce qu'ils venaient de me faire. Puisque je travaillais et qu'ils sont venus m'arrêter, c'est que cela ne leur plaisait pas. J'abandonnais les souliers pour reprendre mon travail de poisse, qui, entre nous, est plus agréable et lucratif en même temps, et, ma foi, on peut voir que je n'ai pas boudé à l'ouvrage. J'ai fait tout ce que j'ai pu. Et je suis content de moi. Signé David. Voilà. Voilà comment David va devenir le chef des chauffeurs de la Drôme, commettre un premier crime, et 17 autres crimes ensuite. Évidemment, sa confession, si elle explique son attitude, ne la justifie pas. David sera condamné à mort et exécuté. Avant de mourir, il a rédigé son testament. Écoutez cette petite pièce d'anthologie. Je lègue au ministère des Finances le montant des frais de justice afin qu'il l'ajoute au barbotage de la marine. Je lègue ma vieille paire de chaussettes à l'entrepreneur général des prisons qui s'engraisse avec la sueur des prisonniers. Je lègue la peau de mes genoux au brigadier Chauvin pour qu'il s'en fasse une blague à tabac. Je propose qu'on mette sur les routes, au lieu de croix, de petites guillotines. Comme ça, la criminalité diminuera dans notre beau pays de France. David, quand on vient le réveiller pour le conduire à l'échafaud, entame le grand air de Faust. Salut, ô mon dernier matin. Il meurt courageusement, après avoir crié au bourreau. Mille tonnerres, je vais m'enrhumer. Allons-y, les enfants. J'ai devant les yeux une photo de David. C'est un petit homme, à l'œil vif, l'air intelligent. Cette photo est dédicacée. De la main de David, on peut lire. Le cœur est comme les plantes mal soignées. Faute de soins, il devient sec.

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1: Bonsoir à toutes et à tous, Cassandre Thomas avec vous pour la synthèse. Le roi Mohamed VI, président du comité El Quds, a adressé un message au roi Abdellah II de Jordanie. Le souverain marocain fait part de sa solidarité et de son indignation à la suite, je cite, des récentes agressions iraniennes odieuses qui visent la Jordanie sœur. Un événement dangereux, souligne le roi Mohamed VI, qui exprime sa forte condamnation et son ferme rejet de cette agression criminelle injustifiée qui, dit-il, vise à porter atteinte à la stabilité de la Jordanie et à la sécurité de son peuple. On reste au Moyen-Orient alors que la guerre continue. Des drones et des missiles tirés par les Houthis ont visé ce mercredi des infrastructures dans le sud de l'Arabie Saoudite. Les villes de Khamis Moussaït, Aba et Jazan ont été ciblées, a fait savoir le porte-parole de la coalition à la tête du pays sur X, sans faire état de victimes. Rappelons que la veille, une attaque d'envergure des rebelles yéménites avait fait 73 blessés en Arabie Saoudite. Au sud de l'Iran, une explosion provenant de la mer a été entendue ce soir dans la ville de Jas, que rapporte l'agence de presse iranienne Fars. Un peu plus tôt dans la journée, Téhéran avait annoncé qu'une nouvelle zone interdite au large du détroit d'Ormuz couvrirait une partie du golfe d'Oman et au-delà. Les gardiens de la révolution ont par ailleurs affirmé que le conflit pourrait prendre fin si les États-Unis cessaient leurs menaces et répondaient aux demandes iraniennes. La guerre s'arrêtera immédiatement.

an après les élections législatives de novembre aux États-Unis. C'est la prédiction du président des États-Unis ce mercredi, assurant que les Iraniens ne peuvent pas tenir plus longtemps. Ils essaient désespérément de peser sur l'élection, estime Donald Trump pendant un échange avec la presse. Quelques heures

plaît pas à Damas. Dans un communiqué, le ministre des Affaires étrangères syrienne affirme, je cite, que la République arabe syrienne condamne avec la plus grande fermeté l'entrée illégale du premier ministre de l'occupation israélienne Benjamin Netanyahou sur le territoire syrien et sa visite du mont Hermon dans une démarche provocatrice qui constitue une violation flagrante de la souveraineté de la Syrie. Fin de citation. En Europe, à présent, l'avion du président ukrainien Volodymyr Zelensky a failli être touché par un drone mardi. Le chef de l'État se rendait aux funérailles du roi Harald en Norvège, auquel il a finalement pu assister aujourd'hui. Une information donnée par le premier ministre norvégien. On reste sur le vieux continent pour finir cette synthèse, alors que s'est ouvert aujourd'hui à Paris le premier sommet international sur l'espace. Pendant deux jours, près de 120 délégations étrangères, des chefs d'État et de gouvernement, mais aussi des scientifiques, des astronautes et des acteurs industriels sont réunis dans la capitale pour échanger autour des principaux enjeux du secteur. C'est la fin de cette synthèse. Merci de l'avoir suivie.

On dirait un avion qui décolle. C'est normal. C'est normal. C'est normal parce que ce sont les nocturnes qui décollent avec ce son de synthétiseur qui a donné l'impression qu'on décollait avec cet artiste superbe dont on connaît presque rien. Je vous assure, on connaît presque rien de l'artiste qui s'appelle Zou, bien évidemment. Ça s'écrit donc comme ça se prononce. Et cette chanson, elle est récente, The Calling, qui a vu le jour tout récemment au mois d'août. On sait pratiquement pas grand-chose de cet artiste, simplement parce que la seule chose qu'on sait, c'est qu'il a 37 ans et qu'il est né à Los Angeles et que c'est un artiste américain de musique électro. Il a enregistré en 2014 son premier EP avec un clin d'œil aux chansons de Michael Jackson et d'autres artistes. Et il n'a pratiquement jamais fait d'interview, sauf une en 2015, où il a dit « Je veux pas être connu, je veux pas savoir, je veux pas qu'on sache qui je suis, je veux simplement que ma musique satisfasse le public. » Donc on ne le voit pas sur les vidéoclips, on ne sait pas exactement comment il s'appelle. C'était la seule interview qu'il avait faite donc en 2015. La seule chose qu'il avait dite à l'époque, c'est qu'il est né à San Francisco et qu'il résidait à Los Angeles. Et les Nocturnes, vous les écoutez en direct de nos studios à Tanger, au Maroc. Vous êtes les bienvenus. Avec un bon remix des chansons de The Jackson 5, ABC, c'est le titre en style disco. Et plein de belles chansons que j'aurai grand plaisir de les annoncer dans un instant. Merci d'être toujours fidèle à Média. On se retrouve dans un instant, bien évidemment. Très bonne soirée, excellente écoute. À toutes et à tous.

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dire la vérité, mes chers amis. Les nouveautés actuelles, mais alors elles sont franchement d'un niveau insoupçonné, il y a encore cela quelques années. Je ne sais pas ce qui est en train de se passer dans le monde de la musique, mais franchement, toutes les nouveautés, on va dire 80% des nouveautés que nous avons écoutées récemment, eh bien franchement, elles tiennent la roue, elles tiennent la route, elles ont franchement beaucoup de valeur, elles sont charismatiques, et ça promet de très beaux jours pour l'avenir de la musique. Mais je pense que l'IA est en train de jouer un rôle très très très important dans la manière avec laquelle aujourd'hui les artistes travaillent. Mais c'est tout à fait normal. Il y a un nouvel outil à disposition des artistes et c'est tout à fait normal qu'ils utilisent cet outil comme on utilise une guitare, un piano, un micro, un studio d'enregistrement, etc. La musique, c'est comme cela. On avance et on ne peut pas faire reculer le progrès. Avec cette chanson carrément planante, tellement belle, qui nous rappelle presque un peu les Pink Floyd, bien évidemment, signée Nessa Barrett. Tiens, en plus, c'est incroyable, parce que le groupe, je ne suis pas fait exprès, mais le groupe les Pink Floyd a été fondé par un artiste qui s'appelle Syd Barrett, qui était un ancien étudiant des Beaux-Arts avec d'autres amis. Donc sans le faire exprès, je vous assure, j'ai dit qu'il nous rappelle les Pink Floyd, et je vois le nom de l'artiste, c'est Barrett, le même nom que le fondateur des Pink Floyd, Syd Barrett. Bob Marley, Sunny Shining, juste avant, Sonny James, Duran Duran et The Jackson's 5 en version remixée. Kelly Clarkson nous mène directement aux infos juste après la suite des Nocturnes sur Médien. Merci de rester avec nous. Je vous souhaite à toutes et à tous une excellente soirée, une très bonne écoute. Fidèle à Médien, toujours.

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1: Bonsoir à toutes et à tous, Constantin Jalot avec vous pour cette nouvelle synthèse de l'actualité. La région du Proche et Moyen-Orient pour ouvrir ce flash avec tout d'abord ce message du roi Mohamed VI, président du comité Al-Quds, adressé au roi Abdelaziz II de Jordanie. Le souverain marocain fait part de sa solidarité et de son indignation à la suite, je cite, des récentes agressions iraniennes odieuses qui visent la Jordanie sœur. Un événement dangereux, souligne le roi Mohamed VI, qui exprime sa forte condamnation et son ferme rejet de cette agression criminelle injustifiée qui, dit-il, vise à porter atteinte à la stabilité de la Jordanie et à la sécurité de son peuple. L'Iran dénonce une résolution adoptée par le Conseil des gouverneurs de l'Agence internationale de l'énergie atomique, AIEA, pour non-respect de ses obligations dans le domaine nucléaire. La résolution a été adoptée sous la pression politique des États-Unis et de ses alliés. À nos yeux, elle est dénuée de fondement et n'aboutira à aucun résultat. Sa déclaration à la télévision d'État du représentant permanent de l'Iran auprès des Nations Unies à Vienne, Reza Najafi. Le ministre des Affaires étrangères syrien, en parallèle, condamne ce soir l'entrée du chef d'État israélien en Syrie. Benjamin Netanyahou se rendait auprès de soldats israéliens déployés dans le sud du pays. Damas condamne une démarche provocatrice et une violation flagrante de sa souveraineté. Sur le front russe, à présent, Moscou affirme avoir été visé par un drone ukrainien à 3000 km de sa frontière. Une attaque de longue portée qui a provoqué un incendie sur un site industriel de l'Oural. Le président ukrainien a félicité cette frappe avec les mots suivants. « Il est important que nous répondions à la guerre de la Russie d'une manière tout à fait justifiée et d'une manière que l'ennemi puisse vraiment ressentir. » Direction les États-Unis, à présent Washington a déclaré ce mercredi le gang équatorien Los Tigrones comme organisation terroriste étrangère dans le cadre de leur lutte.

contre le trafic de drogue en Amérique latine. Le secrétaire d'État américain Marco Rubio, dans la foulée, a critiqué aussi le Mexique, qui, je cite, « n'en fait pas assez pour lutter contre les cartels de drogue ». Et ce soir, c'est aussi soir de match. Et en Ligue des Champions, le FC Barcelone a déroulé face au Feyenoord de Rotterdam ce soir, 5 buts à 1. En parallèle, Stuttgart a dominé 3 à 1 le Viking FK. Les deux autres matchs de la soirée, c'est Liverpool, Atlético de Madrid et Paris Saint-Germain contre Slovan Bratislava. Merci de votre écoute. Très bonne soirée avec Medi1.

vraiment, mes chers amis, les artistes nous surprendront toujours. L'exemple, entre autres, parce qu'il y en a tellement aujourd'hui, hein, avec Sinego, que nous écoutons pour l'heure, avec Fernando Milagros et d'autres artistes, et plusieurs featuring. Et vous remarquez bien une fusion entre la musique latino, ancienne, style Cordillère des Andes, etc., et la musique électro. Je vais vous dire pourquoi. Et pour l'heure, les instruments que vous écoutez, à part la drum machine, sont de véritables instruments. Ce n'est pas des instruments virtuels ou des modélisations d'instruments de musique. C'est vraiment des musiciens, de véritables musiciens qui sont là et qui jouent en même temps que, bien évidemment, l'apparition et la colonne vertébrale qui est tenue par les drum machines. Regardez, c'est très très beau avec un seul accord. Ah, tout à l'heure, il y a un seul accord. Depuis le début de la chanson à maintenant, il n'y a pas deux, trois accords. Un seul accord, on appelle ça un bourdon. Un bourdon, c'est quand il y a un accord de musique qui, du début jusqu'à la fin, est présent. Eh bien, chers amis, vous voyez très très bien que cet artiste, avec un accord, a créé une sensation extraordinaire. Pourquoi ? Parce que c'est un style immersif, comme le font Ellie and Fur, bien évidemment, qui est un DJ de femme absolument fabuleuse et qui crée des chansons qui sont géniales, très immersives dans le monde de la Deep House, avec beaucoup de belles mélodies. Et c'est un petit peu le cas de l'artiste que nous avons écouté à l'instant, Sinego. En fait, c'est un artiste colombien qui vit actuellement au Mexique et il s'est lancé dans le monde de la chanson en électro, bien évidemment, en 2024. Et en plus d'être un DJ, c'est un multi-instrumentiste, comme beaucoup de DJ aujourd'hui. Et puis, il faut savoir qu'il réalise ses chansons avec des fusions de musique latino, comme on s'en est aperçu à l'instant, et avec des rythmes électro qu'il fusionne en plusieurs étapes, parce qu'il y a de la deep house, de la techno et de la trance à travers ce qu'il crée au niveau de ces fusions. Et c'est un monsieur qui est très ambitieux, étant donné que récemment, après avoir enregistré donc deux IP qui ont très bien marché, eh bien, il a lancé ce qu'on appelle ses propres événements immersifs avec des lives, etc., où on voit en même temps des percussionnistes, style les musiciens qui accompagnent Carlos Santana, etc., donc de véritables instrumentistes, des musiciens qui sont présents sur scène, et bien évidemment tout ce qui est nécessaire pour un DJ pour créer des sets absolument fabuleux pour entretenir une ambiance géniale pour une soirée live. Voyons, chers amis, dans le monde de la musique, on avance toujours et c'est très très bien, c'est réconfortant et c'est rassurant. 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Et la suite, toujours en nouveauté aujourd'hui, chez les médias. S'il y a plus de tout à l'heure, il n'y a pratiquement que des nouveautés, bah, tant mieux, avec Oliver Crown et d'autres chansons que j'aurai le grand plaisir de les annoncer dans un instant. Merci d'être toujours fidèle à Média. Je vous souhaite à toutes et à tous, chers amis auditrices, chers amis auditeurs, une excellente soirée à l'écoute de nos programmes.

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observez, chers amis, pendant que j'écoute et pendant que nous écoutons toute cette chanson, vous n'avez pas remarqué une chose? Le son, il est très ancien. C'est presque le son des années 40, à l'époque où il y avait le son, qui était justement le prédécesseur de la musique salsa avec Tito Puente, etc. Donc la philosophie de cette chanson, eh bien, fait que les producteurs qui ont produit récemment, en 2026, cette chanson, eh bien, se sont inspirés des sons vintage des années 40. Ça veut dire, mes chers amis, que lorsqu'on regarde dans le rétroviseur, eh bien, on ne pourra jamais oublier ce qui s'est fait par le passé. C'est pourquoi la modernité aujourd'hui s'est alliée d'une manière intelligente les nouvelles technologies dans le monde de la musique et ne jamais oublier, bien évidemment, tout ce qui a permis d'arriver à cet essor incroyable de la musique. Mais pourquoi aujourd'hui les artistes arrivent facilement à créer des chansons? Parce qu'il faut savoir que dans le monde de l'industrie musicale, il y a des sets tout prêts qui permettent à ces artistes justement de créer tout cela. On en parlera en d'autres occasions. Car pour l'heure, nous avons tout juste le temps d'écouter Mais tout ça avec le featuring de Khalid. Et le titre c'est The Weeknd qui en toute beauté nous mène directement au journal de 22h aux informations. Et aussitôt après, la suite des Nocturnes, faisant de Midi 1. Chers amis auditrices, chers amis auditeurs, merci infiniment pour votre fidélité à Midi 1. Je vous souhaite à toutes et à tous une excellente soirée. À l'écoute de nos programmes.

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1: Bonsoir à toutes et à tous, Constantin Jallot avec vous pour cette nouvelle synthèse de l'actualité africaine. En une semaine, à la fin du mois dernier, plus de 1000 exilés ont été secourus au large de l'Afrique de l'Ouest. Des hommes, des femmes et des enfants risquent chaque jour leur vie en tentant de rejoindre l'Europe. C'est ce qu'indique ce mardi l'ONG Médecins Sans Frontières. Les détails avec Sophie Volatier.
2: Les embarcations de ces 1046 migrants chaviraient près des îles Canaries quand les passagers ont été pris en charge par les gardes-côtes mauritaniens et sénégalais. Selon Médecins Sans Frontières, qui précise que la plupart sont originaires du Sénégal, de Gambie, de Guinée, du Mali ou encore de Côte d'Ivoire. Et MSF de souligner que de nombreux exilés souffraient de déshydratation, de fatigue extrême, de perte de connaissance, de fractures ou encore d'infections cutanées, gastriques et respiratoires. Les conséquences sur le psychisme sont notable, martèle l'ONG. Dans un contexte où plusieurs pays africains ont renforcé leurs contrôles en mer et où l'Europe est de plus en plus réticente à accueillir les migrants. Vendredi dernier, 5 pays européens ont affiché leur volonté de mettre en place d'ici l'année prochaine, dans un pays tiers, un hub de retour. Une structure qui devrait accueillir des demandeurs d'asile déboutés qui ne peuvent pas rentrer dans leur pays d'origine.
1: Sophie Volatier, direction le Tchad. Le verdict est tombé dans le procès d'Abdoulaye Miskine. L'ancien chef de guerre est condamné à 15 ans de prison ferme. Ses trois co-accusés écopent eux de 10 ans et sont tous également condamnés à payer solidairement 30 millions de francs CFA à chacune des parties civiles. La démission surprise hier de l'opposant Maurice Kamto de la présidence du mouvement pour la renaissance du Cameroun, le MRC, tout de suite suivie par celle de son premier vice-président Mamadou Mota, fait couler beaucoup d'encre. Cette démission est abondamment commentée dans le parti, considéré comme le premier parti d'opposition, autant que dans le reste de la classe politique. Stéphane Akua, politologue expert du Cameroun, revient sur l'attitude de Maurice Kamto. Écoutez.
3: Monsieur Kamto ne nous a pas habitués à faire passer son parti devant sa personne. Là, visiblement, dans ce choix, il a décidé de renoncer à la présidence du MRC pour que cette formation politique conserve toutes ses chances d'être reconnue capable de candidater à des postes, d'être dans la compétition politique l'année prochaine. C'est un choix qui reste surprenant malgré tout.

0: à la fois changer la donne, parce que M. Camteau, n'étant plus président du MRC, ce sera très compliqué pour cette formation politique d'avoir le dynamisme de la langue sur lequel elle peut capitaliser auparavant, mais également on peut se poser des questions sur l'avenir politique de M. Camteau.
1: Stéphane Akoa, politologue expert du Cameroun, était au micro d'Arnaud Dalmas. Et d'autres élections au Nigeria, la campagne en vue des élections générales de janvier 2027 a débuté il y a quelques semaines et les menaces de violence politique planent déjà. Ce mardi, le candidat d'opposition Peter Obi, troisième lors de la présidentielle de 2023, a été empêché de visiter un camp de déplacés internes dans la région de Benue par des jeunes qui avaient bloqué la route. Le gouverneur, qui dément être derrière cette action, a reproché au candidat du parti NDC de ne pas avoir respecté le protocole et de ne pas l'avoir prévenu de sa visite. Et la sortie mondiale du pétrole pourrait entraîner des conflits, des migrations et des bouleversements économiques, selon une étude du groupe de réflexion E3G publiée hier. L'utilisation du pétrole est en déclin dans de nombreux pays, avec la croissance des énergies renouvelables et les effets de la guerre en Iran qui a limité l'offre et fait flamber les prix. Des pays comme le Nigeria, l'Iran, l'Angola ou encore l'Algérie font partie des pays qui seraient gravement touchés, car ils dépendent fortement des revenus pétroliers pour financer leurs services publics. Les experts alertent quant à un choc impossible à amortir pour ces pays sans aide internationale. Merci d'avoir suivi cette synthèse. Bonne écoute de nos programmes sur Média.

La reprise des Nocturnes saison 2 Médien avec Miles Smith, une chanson de l'année 2024 qui, dans quelques instants, passe le relais à une autre nouveauté signée Nia Archives et d'autres chansons que vous allez adorer au fur et à mesure. Chers amis auditrices, chers amis auditeurs, merci infiniment pour votre fidélité à Médien. On se retrouve dans un instant. En attendant, je vous souhaite à toutes et à tous une excellente soirée à l'écoute de nos programmes.

Et voilà, mes chers amis, un autre nouveau nom dans le monde de la musique. Il s'agit de Serge Devent avec le featuring de Camille Safiga. Et le titre, c'est In Your Mind. Donc vous voyez très très bien qu'il va falloir s'habituer à tous ces nouveaux noms, à telle enseigne que finalement, ce qui va devenir légion dans le monde de la musique, ce sont les playlists. On part de plus en plus vers le style des playlists, cette nouvelle configuration. Et tout à l'heure, si vous étiez à l'écoute pendant la première partie des Nocturnes, je vous avais parlé donc de l'artiste Simego, qui est un artiste colombien qui vit actuellement au Mexique et qui, justement, depuis un certain nombre d'années, depuis 2024, il réalise des remixes extraordinaires, absolument fabuleux, entre la musique du continent sud-américain, c'est-à-dire musique la cordillère des Andes, c'est-à-dire la musique du Pérou, du Chili, etc., le reggaeton, la salsa, le son, le merengue, la bachata, etc. Le tango également, la rumba, donc tout ça sont des styles latinos. Et il les remixe avec des styles deep house, techno et trance. Eh bien, chers amis, ce qui a également propulsé la carrière de Simego, c'est que sur les plateformes de sites de streaming, les MP3 notamment, eh bien, il a créé des playlists absolument très, très, très appropriées et qui sont bien évidemment très, très demandé par les fans qui aiment bien ce genre de musique. Donc c'est lui-même qui crée toutes ces playlists avec des remixes, etc. Donc c'est exactement la nouvelle configuration vers laquelle on va aller aujourd'hui, parce qu'il ne faut pas oublier une chose, mes chers amis, c'est que aujourd'hui avec l'intelligence artificielle, il y a des choses absolument fabuleuses qui voient le jour avec des sonorités insoupçonnées. Il y a cela ne serait-ce que 1 ou 2 ans, vous voyez. Donc aujourd'hui, on a franchement toute une pléiade de sonorités, de styles, d'artistes, de créations 100% musique, soit virtuelle, soit réelle. Mais le plus important, c'est que c'est beau. Et quand c'est beau, Mehdi 1 sélectionne tout ce qu'il y a de meilleur pour vous, chers amis auditrices, chers amis auditeurs. Vous êtes les meilleures auditrices, les meilleurs auditeurs de la planète. On est fiers de vous, on est heureux, heureux de vous savoir toujours avec nous, avec notre cher ami Aïssam à la réalisation. On poursuit en toute beauté le programme avec cette nouveauté signée un artiste que tout le monde connaît et qui s'appelle Lucas Graham. Et c'est très bien, je parle du titre. Ce titre, c'est Good Times, c'est-à-dire de très bons moments. À l'écoute de Mehdi 1, mes chers amis, en direct de nos studios à Tanger au Maroc, vous êtes les bienvenus. Marhaba bikoum.

Eh oui, chers amis, une nouveauté signée Tyla Instant. Le titre, c'est That Girl, une chanson qui vient tout juste de voir le jour. Et de plus en plus, ce qui voit le jour, c'est la promotion de la musique afro-pop et afro-house. Et ça fait plaisir quand même de voir que les chansons, les rythmes, les artistes africains, bien évidemment, les artistes marocains également, comme tous les artistes que nous connaissons, que ce soit Rehab, que ce soit French Montana, que ce soit Lorraine Zineb Talhaoui, que ce soit Redouane, bien évidemment, qui est le pionnier en la matière, Redouane, qui a franchement ouvert la porte à beaucoup, beaucoup d'artistes et qui s'est imposé mondialement sur la scène internationale. Donc c'est extraordinaire de voir tous ces artistes originaires d'Afrique, bien évidemment, qui, au fur et à mesure, se sont imposés et ont fait imposer leur musique qui, au départ, pendant les années 70, au début des années 80 également, eh bien, n'avait pas vraiment attiré les professionnels de la musique, ce qu'on appelait à l'époque le show business. À telle enseigne, comme je vous l'ai souvent dit, qu'il y avait des labels spécialisés qui ont vu juste, c'est-à-dire ils ont remarqué que ce style de musique et que les artistes africains à l'époque de Morikante, à l'époque de Touré Kounda, à l'époque, n'est-ce pas, de Manu Dibango, etc., ils ont remarqué que ces artistes, cette musique allait franchement, avec le futur, eh bien, générer une passion, une admiration du public. C'est exactement ce qui s'est passé. Et ce qu'il y a, mes chers amis, c'est que dans le monde de la musique, il y a de nouveaux artistes qui arrivent actuellement. Pour leur c'était Tyla, donc c'est une des plus célèbres dans le monde de l'afropop. Sonny James, juste avant, alors il fait un travail extraordinaire. Sonny James, c'est un des artistes DJ de la planète les plus demandés par les plus grandes discothèques de la planète. Vous voyez, donc c'est bien ce qu'il fait avec ses belles fusions d'afropop, d'afrohouse, de latino house, etc. Pitbull, que tout le monde connaît, avec Jason Derulo, qui lui aussi, sa dernière nouveauté, c'est carrément du 100% afro-pop et tout ce que nous avons écouté depuis tout à l'heure, entre autres Lucas Graham, groupe scandinave qui depuis l'époque où il avait enregistré il y a de cela plusieurs décennies la chanson Seven Years, eh bien, a fait un sacré bond en avant dans le monde de la consécration au niveau de ses chansons et du public qui adore ce qu'il fait. Et le public qui adore ce que fait Média, c'est vous, chers amis auditrices, chers amis auditeurs. Rendez-vous dans exactement 17 minutes pour le journal de 23h.

En attendant, je vous laisse apprécier le programme. Et notre cher ami Sam Larisation est un remarquable mixeur qui va mixer avec un professionnalisme incroyable toutes ces chansons que je vous laisse apprécier. Très bonne soirée, excellente écoute à toutes et à tous.

presque à 90% de nouveautés depuis le début des Nocturnes avec Victoria Monet. C'est facile de se rappeler du nom de la chanteuse Victoria Monet, de ce plan. Ce qui est un grand peintre que tout le monde connaît, bien évidemment, qui s'appelle Monet, n'est-ce pas? C'est un peintre du 19e siècle, me semble-t-il. Donc, c'est facile de se rappeler du prénom, du nom de la chanteuse Victoria Monet, grâce au peintre Monet. Et dans le monde de la musique country, il y avait Laurie Morgan, Tokyo Hotel, également de la partie, toujours avec des nouveautés et tout ce que nous avons écouté depuis tout à l'heure. Et pour aller directement au journal de 23h, voici la chanteuse américaine qui est originaire d'Albanie, tout comme Dua Lipa, tout comme Ava Max, tout comme Rita Ora, vous voyez, eh bien, avec le featuring du célèbre producteur et DJ français Monsieur David Guetta, il nous mène en toute beauté au journal de 23h et juste après, la suite des Nocturnes sur les ondes de Midi 1. Chers amis auditrices, chers amis auditeurs, merci infiniment pour votre fidélité à Midi 1, en direct de nos studios à Tanger, au Maroc, vous êtes les bienvenus. Et merci également à notre cher ami SM pour la réalisation de l'émission. Je vous souhaite à toutes et à tous une excellente soirée. À l'écoute de nos programmes.

0: 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Sans plus tarder, voici vos prévisions météo.
1: Au Maroc, le temps sera le matin ensoleillé au sud de la Yaoundé et partiellement nuageux à souvent clair ailleurs. Des précipitations sont possibles sur le Rif. Côté température, il fera 26 degrés à Rabat et Casablanca, 29 degrés à Tanger, 32 degrés à la Yaoundé, 34 degrés à Marrakech, 28 degrés à Agadir, 31 degrés à Fès, il fera 27 degrés à Dakhla ou encore 28 degrés à Tétouan. Dans le reste de l'Afrique du Nord, prévoir un temps ensoleillé au Caire et à Tripoli où il fera respectivement 35 degrés. Temps partiellement nuageux et des orages attendus à Tunis où il fera 33 degrés. Il fera 24 degrés à Alger ou encore 33 degrés à Nouakchott. Et on reste sur notre continent, en Afrique de l'Ouest, il fera 28 degrés à Abidjan avec un temps souvent nuageux et des orages. Temps orageux également prévu à Lagos où il fera 29 degrés, il fera 32 degrés à Dakar ou encore 28 degrés à Conakry avec des averses de prévu. Et dans le reste du monde, prévoir 22 degrés à Paris, 20 degrés à Londres, 32 degrés à Rome. Il fera 29 degrés à New York, 23 degrés à Montréal. Prévoir 22 degrés à Tokyo avec des averses, 34 degrés à Pékin, 25 degrés à Séoul. Il fera 43 degrés à Bagdad ou encore 42 degrés à La Mecque et 42 degrés également à Dubaï.
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3: Bonsoir à toutes et à tous, avec vous Constantin Jallot. Le roi Mohamed VI adresse sa solidarité au royaume de Jordanie, cible de frappes iraniennes, détail en ouverture. Les rebelles houthis répondent aux frappes saoudiennes par de nouvelles frappes. Au cœur de ce nouveau front au Moyen-Orient, le blocus maritime contre l'Arabie saoudite, nous y reviendrons. Au Maroc, H-1 avant le début des campagnes électorales. Nous nous intéressons ce soir aux attentes des ouvriers avec une illustration dans la zone franche de Tanger. Reportage à venir. Et cela fait 50 ans aujourd'hui depuis la mort du premier président de la République populaire de Chine, Mao Zedong. Un demi-siècle après, l'héritage du maoïsme reste concret. Vous l'entendrez. À la une, la solidarité marocaine avec le royaume de Jordanie, victime de frappes iraniennes ce mercredi. Ce soir, le souverain marocain, le roi Mohamed VI, président du comité Al-Quds, a adressé un message de solidarité au roi Abdallah II de Jordanie. Les détails de Mounia Belarbi.
4: Un message dans lequel le roi Mohamed VI affirme avoir suivi avec grande préoccupation et indignation la nouvelle des attaques de missiles iraniennes, je le cite, « abjectes » qui ont visé les territoires du royaume hachémite. Un événement dangereux, souligne le souverain, une agression criminelle injustifiée qui vise à porter atteinte à la stabilité de la Jordanie et à la sécurité de son peuple. Exprimant sa forte condamnation et son ferme rejet face à ces attaques iraniennes, le roi Mohamed VI réitère sa pleine solidarité avec la Jordanie et il ajoute « la sécurité de la Jordanie est indissociable de la sécurité du Maroc ». Les gardiens de la révolution iranienne ont annoncé un peu plus tôt avoir mené une attaque aux missiles balistiques contre la base militaire d'El Azraq en Jordanie, située à environ 100 km de la capitale Amman. Les frappes auraient touché des hangars de maintenance, de préparation et de stationnement d'avions de chasse. Et de leur côté, les forces armées jordaniennes ont indiqué que 20 missiles iraniens avaient été tirés sur le pays, dont 18 ont été détruits, tandis que 2 missiles sont tombés dans des zones désertes et isolées, sans faire de victimes.
3: Mounia Belarbi, et l'Iran est en guerre, mais ce n'est pas censé durer, selon le président américain. Donald Trump l'assure, le conflit entre Téhéran et Washington s'arrêtera immédiatement après les élections de mi-mandat aux États-Unis mi-novembre. Je cite encore, les Iraniens ne peuvent pas tenir plus longtemps, ils essayent désespérément de peser sur l'élection. Donald Trump promet aussi une chute du cours du pétrole juste après cette élection. Moyen-Orient toujours, la Syrie condamne ce soir l'entrée du chef d'État israélien.

israélien en Syrie. Benjamin Netanyahou se rendait auprès de soldats israéliens déployés dans le sud du pays. Damas parle d'une démarche provocatrice et d'une violation flagrante de sa souveraineté. Aux côtés de Benjamin Netanyahou, le ministre israélien de la Défense lui réaffirme

0: rebelles affirmait que l'Arabie Saoudite avait mené des dizaines de frappes contre plusieurs de ses positions à travers le Yémen. La veille, Riyad avait en effet promis de riposter après plusieurs bombardements houthis qui ont fait au moins 70 blessés, dont des femmes et des enfants. À l'origine de cette intensification du conflit en juillet, sur fond de guerre en Iran, l'annonce des houthis d'un blocus maritime contre l'Arabie Saoudite qui exporte son pétrole, notamment à travers le détroit de Bab el-Mandeb. Cette zone relie l'Europe à l'Asie à travers le canal de Suez. La semaine dernière, les houthis ont lancé une offensive pour s'emparer de zones bordant ce passage stratégique, comme l'explique François Géré, président fondateur de l'Institut français d'analyse stratégique. On écoute.
1: Les outils ont parfaitement compris que maintenant l'accès des navires par le détroit de Bab el-Mandeb devenait un élément essentiel pour l'Arabie Saoudite qui a évidemment des difficultés à passer par le traditionnel Hormuz. Donc ils ont accentué leur pression, mais loin encore d'avoir la totalité du rivage qui leur permettrait éventuellement de bloquer le littoral yéménite sur la totalité de Bab el-Mandeb. Il y a une semaine à environ 100 km, ils ont avancé et aujourd'hui ils sont relativement proches. Alors est-ce qu'ils pourront aller jusqu'au bout? Et là, effectivement, ça poserait un problème réel sur le plan économique aux Saoudiens.
0: Vous écoutez François Géré, président fondateur de l'Institut français d'analyse stratégique, interview de Paul Lionel Kivigère. Au Proche-Orient, enfin, l'armée libanaise avertit ce mercredi que la récente escalade israélienne dans le sud Liban menace l'accord cadre conclu avec Israël et entrave les efforts de l'armée d'établir la sécurité dans la région. Une frappe israélienne a tué une personne aujourd'hui à Nabatieh, portant à 29 le nombre officiel de mort au sud Liban dans ces conditions depuis vendredi. Retour au Maroc dans ce journal où la campagne électorale commence dans une heure dès ce jeudi. À l'approche des élections législatives du 23 septembre prochain, nous nous penchons ce soir sur les attentes des Marocains. Dans le royaume, la question de l'emploi fait partie des préoccupations majeures de la population. En témoigne le taux de chômage, il était de 13% l'an dernier. Pour les travailleurs, les enjeux sont d'autant plus importants. Salaire trop faible, conditions de travail difficiles. Nous sommes partis à la rencontre des ouvriers et ouvrières de la zone franche de Tanger. Un reportage de Noah Perret.
2: 14h, c'est la fin du shift matinal. Devant les usines automobiles, les ouvriers regagnent leur navette. Après 8 heures de travail à la chaîne, payés au SMIC, c'est-à-dire 3000 dirhams par mois.
3: 3000 dirhams, c'est insuffisant.
2: Et pour Jamal, si un changement doit s'opérer, ce sera par le vote aux législatives.
3: Je vais voter en faveur d'un parti qui mérite, qui répondra à nos attentes. Mes revendications sont les mêmes que le peuple. La baisse des prix des matières premières et l'augmentation du SMIC.
2: Et il faut dire que l'augmentation du salaire est dans toutes les bouches des ouvriers, même ceux qui ont décidé de ne pas voter.
4: Je ne vais pas voter parce qu'il n'y a pas de résultat.
2: À 20 ans, Yassine a peu d'espoir de voir sa vie s'améliorer après les élections.
4: C'est toujours les mêmes promesses qui se répètent tous les 5 ans. Et même s'il augmente le SMIC à 5000 dirhams, 5000 dirhams n'est pas suffisant en réalité.
2: Un meilleur salaire donc, mais Hatim, 19 ans, est là pour rappeler une chose essentielle. Cela doit s'accompagner de meilleures conditions de travail.
5: C'est pour ça que les jeunes refusent de travailler ici. Il n'y a pas de respect et il y a beaucoup de pression. Les jeunes cherchent un environnement de travail sain et respectueux.
2: Chose qu'Amina, 23 ans, a enfin réussi à trouver.
6: Aujourd'hui, ça se passe bien dans mon entreprise. Je touche enfin le SMIG, mais j'aimerais quand même que les choses s'améliorent.
2: Avec son bleu de travail sur les épaules, Amina s'en va encore incertaine de sa participation aux élections, mais garde espoir en l'avenir du Maroc, à condition évidemment qu'il y ait du changement.
0: Un reportage signé Noah Perret. Des élections majeures et en septembre, c'est aussi le cas en Russie. Dans ce scrutin législatif, Moscou multiplie les motifs fallacieux pour disqualifier des candidats qui avaient pourtant obtenu le feu vert pour participer à ces élections législatives organisées du 18 au 20 septembre. Le contexte de la guerre en Ukraine rend les autorités toujours plus frileuses quant aux candidats et candidates souhaitant se présenter. Au pays voisin, en Chine, c'est aujourd'hui la commémoration de la mort de Mao Zedong. C'était il y a 50 ans. Le premier président de la République populaire de Chine est l'une des figures les plus importantes du XXe siècle. Mais c'est aussi une figure très controversée à travers les stratégies nationales du grand bond en avant et la révolution culturelle. Le maoïsme a causé des millions de morts. Alicia Garcia Herrero,

0: professeur adjoint à l'Université de Sciences et des Technologies de Hong Kong, revient sur l'héritage encore actuel du maoïsme.
1: Il reste beaucoup, mais la grande différence, Xi Jinping ne veut pas parler des maoïstes, il veut parler de Xi Jinping. Xi Jinping est convaincu, que vraiment persuadé que l'époque des Mao, disons, l'importance des Mao Zedong pour l'histoire récente de la Chine, doit se répéter aujourd'hui. C'est-à-dire qu'il doit arriver à des buts importants pour la Chine. Plus important que ce que Mao Zedong a fait pour la Chine, c'est très controversé, mais c'est pas ça que Xi Jinping a en tête. Après Mao Zedong, il n'y a pas de leader arrivé là où Mao Zedong est arrivé. Et c'est maintenant son objectif d'y arriver. C'est quelque chose que Xi Jinping pourrait faire pour devenir, disons, le nouveau Mao. Et c'est pour ça que Mao Zedong est très important aujourd'hui. Parce que ça donne, disons, le niveau d'ambition de Xi Jinping.
0: Alicia Garcia Herrero, économiste en chef pour l'Asie-Pacifique à la Banque d'investissement française Natixis et professeur adjoint à l'Université des sciences et de technologies de Hong Kong, au micro d'Arnaud Dalmas. Dans l'actualité sportive, ce soir, le LIV Golf met la clé sous le paillasson. Le circuit qui devait rivaliser avec le PGA Tour, le circuit américain, a déposé son bilan, mais avec l'objectif de poursuivre son activité. Précision de Hakim Tamim.
2: Comment le LIV peut-il continuer à fonctionner? Le LIV Golf est-il mort? Ça m'a pas plus surpris que ça. Le produit n'a pas pris.
3: Le business du LIV, il est plus viable.
4: Beaucoup de débats ces derniers temps sur les plateaux, sur l'avenir du LIV, que certains qualifient de circuit dissident. Et cela fait des mois, pour ne pas dire quelques années, que le circuit croule sous les dettes. Les chiffres sont faramineux. D'ailleurs, le dernier tournoi de la saison, dont le Michigan, a été purement et simplement annulé. Le LIV a donc déposé le bilan. Mais ce n'est pas fini pour autant. Le LIV Golf tente de négocier une transition et discute d'une reprise en main ou d'un soutien de capital pour restructurer ses activités plutôt que de disparaître immédiatement. Le circuit espère conclure un accord avec une société britannique pour tenter de relancer son projet. Le LIV, qui prépare une nouvelle version de son modèle donc, doit notamment donner davantage de pouvoir aux joueurs appelés à devenir les actionnaires majoritaires de la Ligue. Le projet prévoit également un plateau élargi à 75 joueurs et l'introduction d'un cut après 54 trous. Des qualifications ouvertes pourraient aussi faire leur apparition.
0: Hakim Tamim, et c'est sur ces informations que se clôt le journal. Merci à vous pour votre écoute. Belle fin de soirée avec Mehdi.
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Et voilà une superbe nouveauté dans un style 100%. Et voilà donc une nouveauté dans un style 100% reggae, bien évidemment, pour en toute beauté nous retrouver sur Zone Média avec notre cher ami SM à la réalisation. Et cette nouveauté signée Lila Ike. Et le titre c'est What It Feels Like, Extreme the Prodigy. Voilà, donc vous voyez très bien que dans le monde de la musique, ben maintenant, il y a tellement de noms, mais enfin, ce sont des noms à qui on dit oui. Parce qu'on ne peut pas dire non à des noms. Oui, quand un nom fait, dans le monde de la musique fait de belles chansons, on ne peut pas dire non au nom. Eh ben oui, c'est comme ça. On dit oui ou non, n'est-ce pas ? Pas oui ou non. Ah oui ou non ? Non. Oui ou non, c'est-à-dire oui au nom de l'artiste. Et chers amis, en toute beauté, on va poursuivre le programme. Il faut savoir que cette chanson, quand même, c'est une nouveauté du mois de septembre, mes chers amis, de cette année 2026. Et vous voyez très bien que les nouveautés, lorsqu'elles arrivent, lorsqu'elles ont franchement de la maturité dès la sortie du single, eh bien, automatiquement, on les propose tout de suite à nos chères auditrices et nos chers auditeurs. Chers amis auditrices, je vous propose, et chers amis auditeurs, on vous propose la suite du programme avec Bella Kay, également une nouveauté. Donc vous voyez très, très bien qu'il y a beaucoup, beaucoup de nouveaux noms, comme je vous l'ai dit souvent. Et on va apprécier les nouveautés de ces nouveaux artistes qui arrivent sur le devant de la scène. Bella Kay, tout de suite, et plusieurs chansons que j'aurai le grand plaisir de désannoncer dans un instant. Chers amis auditrices, chers amis auditeurs, merci infiniment pour votre fidélité à Média, et merci à notre cher ami Hassan pour la réalisation de l'émission. Je vous souhaite à toutes et à tous une excellente soirée à l'écoute de nos programmes.

Et voilà des chansons qui nous laissent rêver, parce que c'est très beau. C'est vrai que le rêve côté musique, c'est magnifique, parce que franchement, ce sont des chansons qui nous laissent bien évidemment apprécier tout ce que nous avons écouté depuis tout à l'heure, avec les Dire Straits, Grace Abrams, la partie, et également bien évidemment Alison Grace, parce qu'il y a plusieurs Grace, Gracie Abrams et Alison Grace, sans oublier Winona O'Hackey en ouverture de séquence. Et sans plus tarder, on poursuit en toute beauté le programme avec notre cher ami Assama Elzasson et vous, chers amis auditrices, chers amis auditeurs. Je vous rappelle, à minuit précisément, vous avez rendez-vous avec le retour de l'information. En attendant, je vous laisse apprécier toutes ces superbes chansons et je vous souhaite à toutes et à tous une excellente soirée. À l'écoute de médias.

Remarquable reprise par la chanteuse qui, hélas, nous a quittés récemment, donc Bonnie Taylor, du fameux Right Here Waiting for You, une chanson signée à l'origine de Richard Marx, dont il y a eu plusieurs versions, la version pop-rock, et un petit peu plus tard, la version acoustique, à travers un album qu'il avait enregistré au début des années 2000, en version acoustique, avec plusieurs featuring.

R.E.M. Que nous avons écouté, bien évidemment, avec juste avant Larissa Lambert, et puis Sébastien Tellier et Ella Bright. Et pour clore en toute beauté le programme, qui de manière était beau depuis le début de l'émission jusqu'à maintenant, il sera tout aussi beau demain et tous les jours, on propose toujours le meilleur, chez Onédien, avec la chanteuse de Néo-Soul, originaire de Grande-Bretagne, Gabrielle, avec sa superbe reprise de la chanson Knocking on Heaven's Door de Bob Dylan, mais dans la version de Gabrielle, le titre s'intitule Rise, qui en toute beauté nous mène directement aux informations de minuit.

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1: Bonsoir à toutes et à tous, Constantin Jalloa avec vous pour cette nouvelle synthèse de l'actualité africaine. Au Tchad, le verdict est tombé dans le procès d'Abdoulaye Miskine. L'ancien chef de guerre est condamné à 15 ans de prison ferme. Ses trois co-accusés écopent eux de 10 ans et tous sont également condamnés à payer solidairement 30 millions de francs CFA à chacune des parties civiles. Abdoulaye Miskine était aussi l'ancien patron de la garde présidentielle centrafricaine. Il est détenu depuis 2019 à la maison d'arrêt de Klesoum. La sortie mondiale du pétrole pourrait entraîner des conflits, des migrations et des bouleversements économiques, selon une étude du groupe de réflexion E3G publiée hier. L'utilisation du pétrole est en déclin dans de nombreux pays, avec la croissance des énergies renouvelables et les effets de la guerre en Iran qui a limité l'offre et fait flamber les prix. Des pays comme le Nigeria, l'Iran, l'Angola ou encore l'Algérie font partie des pays qui seront gravement touchés car ils dépendent fortement des revenus pétroliers pour financer leurs services publics. Les experts alertent quant à un choc impossible à amortir pour ces pays sans aide internationale. Au Nigeria, la campagne en vue des élections générales de janvier 2027 a débuté il y a quelques semaines et les menaces de violence politique planent déjà. Ce mardi, le candidat d'opposition Peter Obi, troisième lors de la présidentielle de 2023, a été empêché de visiter un camp de déplacés interne dans la région de Benue par des jeunes qui avaient bloqué la route. Le gouverneur, qui dément être derrière cette action, a reproché au candidat du parti NDC de ne pas avoir respecté le protocole et de ne pas l'avoir prévenu de sa visite. Moscou annonce l'ouverture de nouvelles maisons russes dans 8 pays d'Afrique. La Russie étant ainsi son influence sur le continent, l'agence chargée des centres culturels russes dans le monde a annoncé la signature d'un accord de partenariat avec des organisations locales déjà installées sur le continent. On compte les pays de la RDC, du Sénégal, du Togo, du Mali, du Kenya, de Madagascar, São Tomé et Principe et la Sierra Leone. Enfin, la guerre en République démocratique du Congo affecte aussi les salles de classe. Des écoles sont attaquées, détruites, occupées ou transformées en abris, selon une compilation du mécanisme de coordination humanitaire de l'éducation en RDC, piloté par l'UNICEF et l'ONG Save the Children, en lien avec les autorités congolaises. 1131 établissements restent fermés une semaine après la rentrée scolaire. Merci d'avoir suivi cette synthèse. Bonne écoute de nos programmes sur Midi 1.
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Bonjour et bienvenue dans Nouvelle Piste, le rendez-vous consacré aux grandes mutations du monde.

0: professionnelle. Alors on dit de la génération Z qu'elle serait impatiente, difficile à fidéliser, réfractaire à l'autorité et particulièrement exigeante envers l'entreprise. Elle voudrait du sens, de la flexibilité, de la reconnaissance, mais sans toujours accepter les contraintes qui accompagnent le travail. Pourtant, une récente enquête menée au Maroc et en France auprès de 2500 jeunes actifs vient nuancer ces idées reçues. La Gen Z ne rejetterait pas le travail, elle chercherait plutôt à travailler autrement. Au Maroc, plus d'un jeune actif sur deux privilégie notamment un modèle hybride, tandis que près de la moitié envisage de travailler pour plusieurs employeurs au cours de sa carrière. Alors sommes-nous face à une véritable rupture générationnelle ou à un nouveau conflit entre des jeunes qui n'acceptent plus certaines règles et des entreprises qui n'ont pas encore complètement changé?
1: Nouvelle piste, Yasmine Karouani.
0: Pour en parler, j'ai le plaisir de recevoir Houda Bensedek, dirigeante RH et coach certifié avec plus de 25 ans d'expérience dans l'accompagnement des transformations humaines et organisationnelles. Elle a exercé des fonctions de DRH au sein de multinationales dans des environnements complexes et en forte transformation. Elle intervient particulièrement sur les enjeux du leadership, de transformation, de développement des compétences, d'engagement et d'accompagnement des individus et des collectifs. Alors, Houda Bensedek, on va commencer par les clichés. Est-ce que cette génération est réellement différente ou est-ce simplement une nouvelle génération de jeunes qui entre dans le monde du travail et bouscule ses aînés ?
2: Je commencerai par une conviction, Yasmine, c'est que je me méfie un peu des étiquettes générationnelles. On parle beaucoup dernièrement de la Gen Z, comme si tous les jeunes avaient soudainement décidé de ne pas vouloir travailler ou d'être réfractaires, comme tu l'as dit dans ton introduction, réfractaires à l'autorité ou de quitter l'entreprise à moindre désaccord, alors que la réalité est beaucoup plus intéressante. Moi, j'ai eu à gérer dans mes postes précédents des jeunes et beaucoup de la Gen Z, parce que je travaillais dans l'IT, et je trouve que cette génération verbalise beaucoup plus ses besoins que d'autres générations. Mmh. Et donc, un jeune de 23 ans en 2026 arrive dans un monde totalement différent de celui dans lequel nous sommes nous-mêmes entrés après le Covid, avec l'IA, avec les réseaux sociaux. Mmh. La transparence chez cette génération est beaucoup plus grande sur leurs besoins. Sur les transformations économiques rapides.
0: Alors, est-ce qu'on peut s'arrêter sur ce point en particulier, Houda Bensedek, quand vous dites que ces jeunes sont capables de verbaliser beaucoup plus facilement leurs besoins, parce que en tant que parents aussi, on les accompagne à la maison à plus s'exprimer. Et donc, en fait, ces jeunes arrivent sur le marché du travail, arrivent dans une entreprise qui est faite aussi de managers de notre génération à nous. 80, 70, etc. Et nous, c'était une autre éducation à la maison. On n'exprimait pas nos besoins. Parler de ce qu'on veut, de ce qu'on ne veut pas, ce n'était pas la priorité. Donc, est-ce que finalement, c'est ça ce clash générationnel entre la Gen Z et l'entreprise d'hier et d'aujourd'hui, en fait ?
2: Oui, je pense qu'il y a une partie liée à l'éducation. Mais il y a aussi une partie liée à l'ouverture au monde. Parce qu'aujourd'hui, cette génération, elle est ouverte via les réseaux sociaux, via l'IA, à tout ce qui se passe ailleurs. Et du coup, leurs exigences, leurs attentes, leurs besoins sont beaucoup plus précis, sont beaucoup plus alimentés par la transparence qu'ils voient sur les réseaux sociaux. Un jeune collaborateur aujourd'hui, dès l'entretien téléphonique, il pose des questions sur le télétravail, sur le salaire, alors que c'était peut-être un tabou pour d'autres générations. Le salaire passait en deuxième priorité. La priorité pour d'autres générations, c'était de décrocher un CDI, de décrocher un poste stable, d'intégrer la banque, d'intégrer une institution publique. Alors qu'aujourd'hui, cette génération, elle connaît très bien le marché, elle connaît très bien le secteur où elle veut travailler. Elle va aussi s'ouvrir à d'autres besoins pour lesquels notre génération ou d'autres générations antérieures n'y pensaient pas. Aujourd'hui, par exemple, un engagement social, sociétal ou environnemental ne faisait pas partie de notre liste de courses quand on lançait une recherche d'emploi.
0: Et aujourd'hui, le positionnement RSE de l'entreprise est important dans la recherche de ces jeunes ?
2: Oui, ils posent des questions. Ils posent des questions s'ils peuvent intervenir dans le cadre d'associations, être mentors.

0: d'accord, et de référent. Voilà, le télétravail pour réduire la consommation d'empreinte carbone, etc. Donc, ça peut être abordé lors d'un entretien téléphonique au-delà du salaire. Et donc, un jeune candidat ou collaborateur peut aujourd'hui comparer très facilement tous ces besoins, le salaire, les cultures d'entreprise, les opportunités professionnelles, les pratiques managériales, les possibilités d'évolution en amont, lors de l'entretien d'embauche, avant même d'intégrer l'entreprise.
1: C'est un double entretien d'embauche, en fait.
0: Exactement.
1: C'est dans les deux sens.
0: Exactement. Et la deuxième rupture que je vois, c'est le choix. Il se considère davantage comme acteur dans son parcours qu'il subit une offre ou bien l'employeur l'appelle pour faire partie d'une liste de candidats. Et je pense aussi que la troisième, c'est la réciprocité.
1: C'est-à-dire
0: la question qui se pose aujourd'hui n'est plus uniquement qu'est-ce que je dois apporter à l'entreprise. C'est une question qui devient qu'est-ce que cette entreprise va m'apporter dans ma carrière, pour mes compétences, pour mon expérience et en reconnaissance et en qualité de vie. C'est ça les trois ruptures que je vois pour cette génération.
1: Alors,
0: donc nous sommes passés d'une logique d'appartenance à une logique de réciprocité.
1: Oui. Alors, est-ce que quand on passe à une logique de réciprocité, on diminue le sentiment d'appartenance ? Et on sait combien, justement, la culture d'entreprise, la distillation de la culture d'entreprise est importante dans les multinationales, etc. C'est ce qui crée ce ciment, ce socle entre les différents individus. Est-ce que cette génération, elle est dans la réciprocité et donc finalement, aussi, le mindset des grandes entreprises, des grands groupes et des plus petits, des PME aussi, ne devrait plus s'articuler autour de l'esprit famille, mais de qu'est-ce que je peux apporter à mes collaborateurs?
0: Oui, justement, c'est que pour les entreprises, elles doivent adapter leur offre et leur promesse employeur par rapport à cette génération. Et donc, dans la réciprocité que j'ai dit, c'est qu'aujourd'hui, je ne cherche pas un candidat pour remplir un poste. Qu'est-ce que je lui apporte aussi comme promesse employeur? Et ça doit être identifié dans la culture et dans les valeurs de l'entreprise qui mettrait cet employé ou ce collaborateur au centre de ses réflexions stratégiques. Parce que sinon, la rupture serait qu'on aurait beaucoup de départs, beaucoup de turnover. Et donc, ce qu'on entend beaucoup dire dans cette génération, c'est qu'elle cherche du sens. Et c'est vrai. C'est vrai, mais il ne faut pas surtout en conclure que l'argent n'est pas important. Ce que ces jeunes veulent être correctement rémunérés, comprendre à quoi ils contribuent, préserver une qualité de vie acceptable, et en parallèle, bien sûr, des conditions financières et l'évolution de carrière.
1: Alors, parmi tout ce que l'on dit de la Gen Z, quelle est l'idée reçue la plus injuste, Houda Mansdakh?
0: Une idée que j'ai entendue lors d'une présentation, d'une enquête dernièrement, c'est que cette génération refuse l'autorité. Je pense que cette idée est fausse. Elle demande davantage à l'autorité de se légitimer. Et je pense que c'est ça ce qu'elle cherche. Elle cherche dans sa relation avec son manager une reconnaissance, un sens et des orientations claires et de la transparence.
1: Alors,
0: elle attend davantage du manager de l'accompagner, de développer ses compétences, de l'exemplarité, de la cohérence, de la transparence, du feedback. Elle veut comprendre le pourquoi du comment. Avant de comprendre sa fiche de poste.
1: Alors, moi, quand vous décrivez ce manager, le mot qui me vient, l'image qui me vient en tête, c'est celle du mentor.
0: Oui. Et du coach aussi, le manager-coach. Aujourd'hui, on parle de mentor et on parle aussi de manager-coach. On ne parle plus de manager qui vient, qui donne la to-do list, qui fait le suivi, qui fait l'évaluation annuelle. Non, on parle d'un manager-coach qui est là, présent, exemplaire, qui donne le sens, qui verbalise les attentes de façon claire.

0: clair, mesurable, et en même temps qui reconnaît l'apport du collaborateur à l'équipe.
1: Dans un marché où justement l'accès à l'emploi reste difficile, les jeunes ont-ils réellement aujourd'hui, Houda Ben Sadegh, le pouvoir d'imposer ces nouvelles attentes?
0: Je peux te dire oui. En connaissance de cause, Yasmine, parce que aujourd'hui, c'est facile de publier une offre, de collecter des CV, mais c'est très difficile de fidéliser cette génération. Et donc, il faut avoir une combinaison de propositions de postes, propositions de valeur de l'entreprise. Qu'est-ce que l'entreprise apporte? Et en même temps, le positionnement du collaborateur dans l'entreprise et comment il contribue à la réalisation de ses objectifs stratégiques.
1: Alors, justement, vous connaissez très bien le terrain, vous l'accompagnez depuis plus de 25 ans. Est-ce que vous avez déjà eu des jeunes qui vous semblaient non seulement intéressés, mais qui avaient besoin de ce travail et qui finalement, compte tenu de l'offre de l'entreprise, de l'offre globale de l'entreprise, finalement déclinaient le poste?
0: Oui, on a eu affaire à des jeunes pour lesquels l'offre était intéressante, le job était intéressant, le salaire, le positionnement. On avait travaillé sur une culture d'entreprise vraiment très adaptée à cette génération et que ça a pu, leur décision a pu changer juste sur un point ou deux, par exemple le télétravail. Nous, on offrait par exemple une journée de télétravail alors qu'il y a un autre employeur à salaire équivalent, peut-être pas un positionnement marque employeur équivalent, qui offrait 3 jours de télétravail et que le candidat a décliné l'offre juste pour ce critère qui pour le candidat constituait un équilibre vie pro vie perso.
1: Alors il y a 6 ans, avant 2020, on ne parlait pas de télétravail.
0: Pas du tout.
1: La Covid est venue ancrer le télétravail comme un acquis dans la tête de la Gen Z.
0: Oui, mais non seulement un acquis, mais il y en a qui le prennent comme étant une clause contractuelle. Parce qu'il y a des entreprises depuis 2020 qui ont changé leur politique de télétravail en passant de 3 à 2 un jour. Il y en a même qui l'ont supprimé. Enlevé, ouais. Et dans cette adaptation, on a vu au cours de ces six dernières années, des collaborateurs réclamer le droit à revenir sur l'ancienne politique de télétravail. On a même vu peut-être des syndicats se mobiliser pour récupérer la journée supprimée du télétravail.
1: Et ça a marché?
0: Pour des entreprises qui travaillent beaucoup avec de telles générations, les négociations ont pu aboutir à une revue de politique.
1: Incroyable. Ça m'impressionne. Alors, Houda, parce que pour ma génération, pour la vôtre, en fait, le télétravail, c'était une exception parce qu'on était face à une pandémie mondiale et sanitaire. Et donc, bref. Alors, l'autre question que j'avais en parallèle de celle-ci, c'est quand on parle de la Gen Z au sein de l'entreprise et comment elle est en train de changer, d'imposer en quelque sorte de nouvelles règles du jeu, les managers, pour la plupart, font partie de la génération d'avant. Alors, d'abord, il y a le mindset. Nous, on a travaillé dans un autre contexte. Et donc, parfois, on peut considérer ces revendications. Quand on n'est pas formé au métier des RH comme vous, quand un manager lambda, justement, peut considérer finalement ses revendications, ses demandes et au quotidien, puisqu'on parle aujourd'hui du manager coach, du manager mentor, etc., peut considérer ça comme étant finalement comme une forme de caprice de la part de ces jeunes. Ok, il y a ça. Il y a aussi l'entreprise qui est elle-même constamment en mutation. Aujourd'hui, on ne peut plus parler de plan de carrière à 5 ans, à 10 ans. Les compétences changent, on a un maximum de 2 ans pour se renouveler. Donc, comment finalement cette entreprise, avec toutes ses mutations et avec son capital humain d'avant la Gen Z, arrive à créer, à collaborer, à trouver cette nouvelle synergie?
0: Ouais, en fait, c'est une équation qu'il faut vraiment...

0: adapter en fonction des besoins de l'entreprise, des besoins générationnels, comme tu dis, Yasmine, entre le manager qui peut-être a une génération ou deux de différence avec le collaborateur, les besoins du collaborateur. Donc aujourd'hui, et ce qu'on a expérimenté, moi, dans mon ancien poste, c'est vraiment une proximité du collaborateur. Et comme tu dis, c'est pas des plans de carrière à 3-4 ans. Aujourd'hui, le collaborateur ne demande pas un plan de carrière ou une promotion forcément. Il demande à acquérir de nouvelles compétences chaque année, chaque 6 mois. Et donc aujourd'hui, même le paradigme de la formation lui-même, il a changé. Aujourd'hui, on ne fait plus de formation en salle avec un formateur, avec des sessions de slides à parcourir. Aujourd'hui, par exemple, rien que pour la formation, il faut mettre un open bar, si je peux me permettre d'utiliser ce mot, de learning. Et ça, c'est une génération qui adore ça. Elle est assoiffée de connaissances, elle est assoiffée d'apprentissage. Il faut mettre à sa disposition des plateformes de e-learning avec plusieurs cours. Il faut les orienter aussi, hein, parce qu'il faut que ces cours et ces e-learning leur apportent quelque chose. Et crois-moi, c'est des personnes qui s'engagent dans des parcours de formation extraordinaires. Et ils sont précoces. Ils veulent tout de suite travailler sur des projets d'IA. Ils veulent faire des certifications sur des nouvelles technologies. Et même s'ils sont sur des postes totalement différents, tu peux trouver un financier, mais qui est en train de suivre un parcours de formation sur une plateforme de e-learning sur l'IA ou sur des dashboards de Power BI, du développement, etc. Ou sur du Java. Et donc, c'est une génération qui est assoiffée d'apprentissage. Et ça, c'est parmi les adaptations que l'entreprise devrait intégrer dans ses plans stratégiques pour accompagner cette génération.
1: Alors,
0: parce que ça, il y a aussi être à l'écoute. Il y a des entretiens, par exemple. Nous, on avait mis en place des entretiens de carrière avec des tests psychotechniques ou des tests de positionnement managérial pour donner le fit, trouver le fit sur les postes que le collaborateur pourrait occuper dans les années à venir. Et donc, il se projette et il trouve intéressant d'aller sur ce poste ou ce poste. Et du coup, il sait très bien quelles compétences il doit travailler pour arriver à son poste. Donc, c'est visionnaire. C'est une génération visionnaire.
1: Visionnaire. Mais alors, justement, cette génération, et avec ses mutations, ses besoins, ce qu'elle impose aussi comme restructuration à l'entreprise, ce qu'elle impose comme investissement également à l'entreprise, est-ce que ça ne crée pas davantage de clivage, de fossé entre la PME et les grands groupes?
0: Pas forcément. Je pense que il faut adapter ces investissements. Les entreprises doivent adapter leurs investissements à ces besoins. Ça ne veut pas dire que ça va forcément coûter cher, mais il va falloir s'adapter et adapter les investissements et les moyens de l'entreprise en fonction des attentes. Parce que finalement, qui fait l'entreprise? C'est son capital humain. Et du coup, si on investit vraiment dans ce capital humain, avec les mêmes moyens qu'on faisait avant. L'exemple que je t'ai donné sur la formation, Yasmine, je peux te dire que la formation présentielle coûtait plus cher que la formation e-learning.
1: D'accord.
0: Alors que la formation e-learning, elle peut toucher en cible tous les collaborateurs, alors que la présentielle, il fallait faire des compromis sur l'ancienneté, sur les besoins, pour optimiser les coûts de la formation en salle. Alors que pour le e-learning, on achète des licences. Et donc, pendant longtemps, on dit que cette génération est plus exigeante. Moi, je trouve que cette génération, elle est plus ambitieuse. Elle redéfinit l'ambition. Et du coup, les entreprises doivent adapter leurs moyens, leur ciblage de plusieurs process. J'ai parlé de la formation, mais il y a aussi d'autres process à cette génération.
1: Alors, beaucoup de questions me viennent en tête au fur et à mesure de vos explications, Houda Mazeder. D'abord, cette question, finalement, quand on offre ce catalogue à cette génération Gen Z, est-ce que

0: c'est gage de rétention, puisqu'on sait que cette génération, ces jeunes ont envie finalement de travailler pour plusieurs employeurs, etc. Mais est-ce qu'en leur offrant ça, on peut les garder, on peut les fidéliser? Est-ce que c'est comme ça qu'on les fidélise? Ou bien, de toutes les manières, ils passent 2-3 ans dans une boîte et ils changent?
1: Mais écoute, Yassine, c'est
0: est-ce qu'on
1: la
0: a
1: loi
0: assez de recul
1: du
0: aujourd'hui? Est-ce qu'on a assez de recul aujourd'hui, oui, justement?
1: Oui, oui. Il y a de la ça va améliorer la rétention, mais ça va pas annuler les départs. Parce que c'est la loi du marché. Il y a toujours quelque chose qui va intéresser cette génération, c'est ailleurs. Donc même si on s'adapte vraiment à tous les besoins et à toutes les attentes de cette génération, elle est ouverte au monde, pas forcément qu'en local. Elle est ouverte aussi à l'étranger. On a assisté à des vagues de départ à l'étranger juste pour aller explorer d'autres cultures, c'est aller vrai. Explorer d'autres styles managériaux, aller explorer d'autres horizons internationaux, aller assurer une meilleure qualité de vie, de santé, d'éducation pour leurs enfants, alors qu'ils sont encore jeunes, ils pensent déjà à leurs enfants. Et du coup, oui, on peut améliorer la rétention, mais on va pas annuler les départs.
0: Alors, pour finir, Houda Ben Sadr, si une PME marocaine souhaite aujourd'hui attirer et fidéliser les jeunes talents sans renoncer, bien sûr, à ses objectifs de performance, quelles sont les trois choses qu'elle devrait changer en priorité?
1: Alors, moi je parle d'abord d'une marque employeur et d'une promesse employeur. C'est différent. La marque, c'est ce qu'on voit de l'extérieur, et la promesse, c'est ce que le collaborateur vit à l'intérieur. Donc, il ne faut pas qu'il y ait un fossé entre ce que l'entreprise affiche aux candidats et ce qu'ils vivent à l'intérieur quand ils intègrent l'entreprise. Et donc, il faut avoir une cohérence entre la marque employeur et la promesse employeur pour qu'il n'y ait pas de clivage, pour que les départs ne sont pas précoces et que le collaborateur, quand il intègre, il trouve la réalité de ce qu'on lui a promis au moment de son recrutement. Donc ça, c'est de un. De deux, une culture d'entreprise apprenante. C'est-à-dire une entreprise qui offre un développement des compétences continues du collaborateur. Et trois, une entreprise qui prône la transparence et la fidélisation, avec un mindset managérial exemplaire qui contribue à donner du sens aux tâches du collaborateur. Donc pour moi, c'est les trois principales clés de réussite pour attirer et fidéliser cette génération.
0: Merci beaucoup, Houda Ben Sadr, d'avoir partagé votre regard avec nous. On retiendra que la Gen Z ne tourne pas le dos au travail. Elle en rediscute les conditions, plus de sens, de flexibilité et de reconnaissance. Il ne s'agit donc peut-être pas de savoir quelle génération a raison, mais de construire un nouveau contrat de confiance entre les jeunes, les managers et les entreprises. Merci de nous avoir suivis et à très bientôt pour un nouveau numéro de Nouvelles Pistes, le rendez-vous qui explore pour vous les grandes mutations du monde professionnel.

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1: Bien pour vous accompagner évidemment, chers amis. Et puis, eh bien, le spot qui démarre tout de suite et maintenant de 15h à 16h comme chaque jour de la semaine, du lundi au vendredi. On est ensemble, chers amis, pour un petit peu moins d'une heure avec moi-même au micro. Et puis Mehdi qui nous accompagne à la réalisation. Un très très beau programme nous attend sur ce moment, sur cette émission tout simplement. Première partie, on va la passer en musique évidemment et surtout en good vibes. On fera un petit rappel des rencontres qui se sont déroulées hier lors de cette première journée de la Ligue des Champions. Il y a eu pas mal de beaux matchs et puis de gros matchs, notamment entre le Real de Madrid et l'Inter de Milan, Lille, Real Betis. Chers amis, on passera tout ça en revue d'ici quelques instants. Seconde partie d'émission, on parlera culture à Tanger, plus précisément avec Anne Chaplin, qui est présidente de l'association CELAT, qui viendra avec nous pour parler de l'exposition du parcours artistique qui s'appelle Être ici, qui se déroulera d'ici quelques jours, le 13, top départ plus exactement, plus précisément, ici à Tanger. On va comprendre qu'est-ce que être ici, qu'est-ce qu'un parcours artistique. Ça sera en seconde partie des missions, évidemment, chers amis. Puis, sans plus tarder, on va passer à la musique avec un énorme classic Night Fever des Bee Gees qu'on écoute tout de suite. Et maintenant, installez-vous confortablement, chers amis, place au spot sur Média.